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0: Simple Plan avec Marie-May sur Phare FM et c'était la chanson Jet Lag. Il est 2h08, vous écoutez la radio Autrement dans la nuit Autrement et on est ensemble jusqu'à 7h ce samedi 23 mai. Si vous travaillez cette nuit, bon courage. Au programme dans la prochaine heure, Bible Project, Satan et les démons sera le thème. On retrouvera un court extrait d'une réflexion de Andrew Womack, une citation d'hier pour aujourd'hui, elle sera de Augustin et puis aussi plein de belles musiques, Colton Dixon, Inspire of Me, on l'écoute maintenant. Merci de rester avec Phare FM.
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1: Nous avons étudié les êtres spirituels dans la Bible, mais je me pose encore beaucoup de questions sur les mauvais du lot.
2: Ça tombe bien. Parlons du Satan et des démons dans l'histoire de la Bible. Reprenons depuis le début. En Genèse 1, Dieu fait émerger un bel ordre à partir des ténèbres et du désordre, un cadre où la vie peut s'épanouir. Il établit les humains comme ses représentants pour régner sur tout cela. Et à cette reprise, Dieu dit que c'est bon.
1: Ouais, j'arrive souvent à ressentir ce genre de bonté dans le monde, notamment face à la beauté et la vérité, l'amour et la générosité.
2: Mais en Genèse 3, on découvre une créature en rébellion ouverte contre son créateur. On ne nous dit pas encore pourquoi ni comment il se rebelle, mais il a pour mission de saboter le bon monde de Dieu pour pénaliser les autres créatures.
1: Aïe, ce truc pose problème.
2: Ouais, cette créature est la première représentation du mal dans la Bible. Elle déforme ce que Dieu a destiné au bien en détruisant tout sur son passage, pour faire régresser la création au stade du désordre et des ténèbres.
1: Alors, les humains se joignent aux rebelles spirituels, ce qui les ramène dans le chaos et la mort.
2: À partir de ce moment, la rébellion humaine est couplée à une rébellion spirituelle. Et l'histoire biblique montre comment ce phénomène se reproduit à plusieurs reprises.
1: Attends un peu. Donc tout ceci arrive à cause d'un simple serpent qui rampe ?
2: Eh bien, des indices dans l'histoire montrent que c'est tout sauf un simple serpent. Rappelle-toi qu'Éden est un haut lieu où le ciel et la terre fusionnent et leurs créatures respectives se rencontrent.
1: Donc, le serpent pourrait être un être spirituel.
2: Eh bien, Genèse 3 va dans ce sens et les auteurs bibliques ultérieurs donnent plus de détails. Comme quand le prophète Ésaïe a eu une vision de la salle du trône céleste, où Dieu est entouré d'êtres spirituels qui le louent.
1: Ouais, ce sont les chérubins qui entourent le trône de Dieu.
2: Mais quand Ésaïe voit ces créatures, il les décrit comme des séraphins, ce qui en hébreu signifie « serpent ».
1: Ah, donc le serpent serait un ancien membre de l'état-major siégeant dans la salle du trône de Dieu ? Alors, pourquoi s'adresse-t-il aux humains ?
2: Eh bien, le prophète Ézéchiel a identifié cet être comme un rebelle spirituel qui ne voulait pas vivre sous la sagesse et l'autorité de Dieu. Il voulait être Dieu.
1: Ah, c'est vrai. C'est la même tentation que le serpent place devant Adam et Ève.
2: Tout à fait. Il leur dit qu'ils pourraient diriger le monde comme Dieu, mais par leur propre sagesse.
1: Résultat, ils sont tous chassés du jardin.
2: Oui, Dieu dit que ce rebelle va désormais ramper sur son ventre.
1: Et il va où après ça ?
2: Eh bien, les auteurs bibliques dévoilent subtilement comment cet être opère en coulisses, tout en suscitant la division et la haine entre les hommes. Ils le décrivent aussi de diverses manières. Un serpent, un dragon des mers, une créature maléfique du désert, le roi de la mort et du séjour des morts. Il a également reçu de nombreux titres comme le tentateur, le malin ou le diable, ce qui en grec signifie le calomniateur.
1: Mais son nom est Satan, non ?
2: En fait, non. Satan n'est pas un nom. C'est un autre de ses titres. C'est pourquoi en hébreu, il est précédé de l'article « le ». Le Satan signifie « l'adversaire », parce qu'il ne soutient rien ni personne. Au contraire, il est anti-tout, opérant par des mensonges pour nous ramener dans les ténèbres et le désordre.
1: C'est fou ! Maintenant, qu'en est-il de ces autres rebelles spirituels dans la Bible, appelés démons ? C'est quoi leur rôle ?
2: Très bien. Tu te souviens de l'état-major céleste de Dieu, du conseil divin ou des fils de Dieu ? Les écritures hébraïques révèlent que certains de ces êtres se sont également révoltés.
1: Quand est-ce arrivé ?
2: Plusieurs fois en fait. Après le serpent, on a la rébellion des fils de Dieu en Genèse 6. On apprend qu'ils ont des relations sexuelles avec des femmes qui donnent ensuite naissance à des géants qui se révèlent être de violents guerriers.
1: Ah oui, les Néphilim. Ce sont probablement les personnages les plus étranges de la Bible.
2: Eh bien, étrange de ton point de vue. Mais les anciens lecteurs savent exactement ce qui se passait. Les royaumes antiques qui entouraient Israël ont prétendu être fondés et protégés par de géants rois guerriers, des sortes de demi-dieux remplis de la sagesse divine.
1: Ah, je vois. Alors, les auteurs bibliques disent « Hé, ces rois guerriers ne devraient pas être adorés ».
2: Effectivement, dans l'histoire, ils sont décrits comme des rebelles humains captifs des forces du mal, répandant leur violence dans le bon monde de Dieu.
1: Ouais, l'un de ces rois, en Genèse 10, est celui qui a pris l'initiative de bâtir la ville de Babylone.
2: Oui, Nimrod, dont le nom ressemble au mot hébreu pour « rebelle ». Et son royaume mène à la rébellion suivante, où les humains s'exaltent eux-mêmes à Babylone.
1: Mais Dieu anéantit cette rébellion.
2: Et dans le Deutéronome, quand Moïse revient sur cette histoire, il révèle que c'est le moment où Dieu a livré les nations à ses rebelles de l'armée des cieux. C'est ainsi qu'elle se retrouve à adorer les dieux de l'argent, du sexe et de la puissance militaire. Moïse est le premier à les appeler des démons. c'est-à-dire des êtres spirituels inférieurs.
1: Les démons sont donc des forces spirituelles occultes à l'œuvre dans les coulisses du pouvoir des régimes humains corrompus ?
2: En effet, mais dans la Bible, ils travaillent également au niveau individuel, en incitant et exploitant la cupidité et l'égoïsme des humains, ainsi que la faiblesse de nos corps mortels. Dans la Bible, les forces du mal sont impliquées dans tout ce qui entraîne la bonne création de Dieu vers le chaos, les ténèbres et la mort.
1: C'est pourquoi, lorsque Jésus est entré en scène, il a dit que son principal ennemi n'était pas humain.
2: Tout à fait. Jésus et ses tout premiers disciples percevaient toute la douleur et la souffrance du bon monde de Dieu comme un signe de sa captivité à la mort et aux forces du mal.
1: Mais ils savaient que ce n'était pas la fin de l'histoire.
2: En effet, Jésus était conscient que le seul moyen de sortir de cette déchéance cosmique était de vaincre le mal et la mort elle-même, même si ça allait tout lui coûter.
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Mika Tyler, Perfectly sur Fur Effet. Il est 2h30, la radio Autrement avec vous dans la nuit, Autrement jusqu'à 7h. C'est samedi 23 mai. Une citation, elle est de Horace. Ne charge pas tes épaules d'un fardeau qui excède tes forces. Fin de citation. C'est difficile, mais ce n'est pas impossible de nous décharger de nos soucis et de nos difficultés sur Jésus-Christ. La Bible nous dit qu'il prend lui-même soin de nous si nous voulons bien lui faire confiance et lui remettre nos fardeaux. On poursuit notre programme avec la musique des scripts Superheroes, suivi de Jack et Carla à Kiltour. Merci de rester avec Phare FM. Très bonne écoute et à tout à l'heure.

0: C'est Tenona, Put Down the Phone sur Phare FM. Il va être 3h moins 20 et on poursuit notre programme avec un court extrait d'une réflexion de Andrew Womack.
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2: Vous savez, les Écritures disent « Vous connaîtrez la vérité et la vérité vous rendra libre ». Jean chapitre 8, verset 32. Et jusqu'à ce que je comprenne cette vérité selon laquelle c'est mon esprit qui a été changé et non mon corps ou mon âme et mon corps ont été rachetés et un jour j'aurai un corps glorifié. Un jour mon âme sera renouvelée et je connaîtrai toutes choses, tout comme j'ai été connu. 1 Corinthiens chapitre 13. Le dit. Quand bien même ces parties de moi ont été rachetées et sont en cours d'être sauvées, le processus n'est pas encore achevé. J'ai toujours un corps qui n'est pas sauvé et une âme qui n'est pas sauvée. Mais mon esprit est la partie de moi qui a été changée. 2 Corinthiens chapitre 5, verset 17. Si quelqu'un est en Christ, il est une nouvelle créature. Les choses anciennes sont passées. Voici, toutes choses sont devenues nouvelles.
0: Et bien sûr, vous retrouvez Andrew Womack à 3h15 sur Phare FM dans la nuit autrement. J'espère que vous allez bien. Encore bienvenue à vous qui venez de me rejoindre. C'est Phare FM avec vous et je vous propose de poursuivre avec un peu de musique. Raye, Where is my husband? Kenji Girac, Le Choix. Et tout de suite, c'est Martin Smith et la chanson Back to Start. Merci de rester avec Phare FM. Bonne nuit à l'écoute de la radio autrement.

0: Faith and Wonder, Meredith Andrews sur Phare FM, 2h53, la radio autrement avec vous et la nuit autrement qui vous accompagne jusqu'à 7h. Une citation d'hier pour aujourd'hui, c'est maintenant. C'est une citation de Augustin.
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3: Vous est-il déjà arrivé d'aimer quelqu'un qui ne vous aimait pas en retour, qui vous ignorait complètement, voire même qui vous détestait? Il est difficile de voir son amour ainsi méprisé, n'est-ce pas? Typiquement, notre réaction serait « cette personne ne mérite pas mon amour, mieux vaut pour moi m'éloigner d'elle ». Augustin, un des pères de l'Église, a écrit « la mesure d'aimer, c'est d'aimer sans mesure ». Qui donc, plus que Dieu, aurait tous les droits de s'éloigner des hommes? Nous qui, depuis le commencement, avons préféré vivre sans lui et l'avons rejeté. Il aurait toutes les raisons de mettre un terme au monde qu'il a créé, au vu de la manière dont nous trahissons son amour et sa bonté. Pourtant, la Bible affirme dans la lettre aux Romains, au chapitre 5, « Dieu prouve son amour envers nous, en ce que lorsque nous étions encore des pécheurs, Christ est mort pour nous. » Bien que nous l'ayons totalement rejeté et méprisé, Dieu nous a aimés au point de donner son Fils Jésus-Christ afin qu'il soit puni à notre place en mourant sur la croix. Ainsi, le seul amour qui soit sans mesure, c'est celui que Dieu a manifesté au travers de la vie et de la mort de son Fils. Alors, comment allez-vous répondre à cet amour sans mesure? Avec confiance, reconnaissance, amour? Ou alors, allez-vous continuer de le mépriser?
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0: Il est 3h et vous écoutez Phare FM. On est samedi, on est le 23 mai. Bienvenue sur la radio Autrement dans la nuit. Autrement, on est ensemble jusqu'à 7h.
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0: C'était Félix Jeune et Red Alton, Call It Love sur Phare FM. Il est 3h07 et vous écoutez la radio autrement dans la nuit autrement. Ce samedi 23 mai, bienvenue et on est ensemble et c'est jusqu'à 7h. Avec de la musique, quelques réflexions aussi pour nous faire du bien. On va retrouver tout à l'heure Andrew Womack dans la série Esprit, âme et corps. Et tout de suite, c'est DJ Antoine avec Paolo Ortelli et Jay et la chanson Sara Perché Ti Amo, suivi de Marine avec la chanson Escroc. Merci de rester avec Phare FM. Très bonne écoute et à tout à l'heure.
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1: Bienvenue dans notre émission La Vérité de l'Évangile. Cette semaine, j'ai commencé une série d'enseignements intitulée Esprit, âme et corps. C'est ce sur quoi je préfère enseigner. Il s'agit de ce dont Dieu s'est servi pour littéralement débloquer ma pensée, pour que je puisse commencer à comprendre les vérités de Dieu. Et tout ce que Dieu m'a montré depuis a découlé de cette révélation. Cette série vient de commencer lundi dernier et vraiment, j'aime beaucoup l'enseigner. Ça me sert à moi-même. Vous savez, les Écritures disent « Vous connaîtrez la vérité » et la vérité vous rendra libre. Jean chapitre 8, verset 32. Et jusqu'à ce que je comprenne cette vérité, selon laquelle c'est mon esprit qui a été changé, et non mon corps ou mon âme et mon corps ont été rachetés, et un jour j'aurai un corps glorifié. Un jour mon âme sera renouvelée, et je connaîtrai toutes choses, tout comme j'ai été connu. 1 Corinthiens chapitre 13. Le dit. Quand bien même ces parties de moi ont été rachetées et sont en cours d'être sauvées, le processus n'est pas encore achevé. J'ai toujours un corps qui n'est pas sauvé et une âme qui n'est pas sauvée. Mais mon esprit est la partie de moi qui a été changée. Le verset que j'utilise depuis le début est 2 Corinthiens chapitre 5, verset 17. Si quelqu'un est en Christ, il est une nouvelle créature. Les choses anciennes sont passées. Voici, toutes choses sont devenues nouvelles. Et il est évident, il suffit d'un simple constat pour conclure que ce n'est pas notre corps qui a été changé et que ce n'est pas notre âme non plus, mais que c'est notre esprit qui a été transformé. 1 Thessaloniciens 5, 23 dit que tout votre être, l'esprit, l'âme et le corps soient conservés irréprochables lors du retour de notre Seigneur. Cela montre que vous avez trois parties, esprit, âme et corps. Vous êtes un esprit qui possède une âme et qui vit dans un corps. Vous êtes un être tripartite. Pourtant, la plupart des gens ne reconnaissent que deux parties en eux, et cela est source de gros problèmes. Parce que l'on pense, « Dieu, comment pourrais-tu m'aimer? Regarde ce que j'ai fait. » Mais Dieu est esprit, Jean 4, 24, et il vous voit dans l'esprit. C'est cette partie de vous qui est changée. À la nouvelle naissance, vous recevez un esprit tout neuf. Et Dieu vous voit et entre en relation avec vous sur la base de qui vous êtes dans votre esprit. Il ne se base pas sur ce que vous pensez ou sur vos performances. Suis-je donc en train de dire que vos pensées et vos performances sont sans importance? Bien sûr que non, elles sont d'une importance capitale, mais pas pour Dieu lorsque l'on parle de votre relation avec lui. Il ne vous accepte pas et ne vous rejette pas sur la base de vos performances. Non, Dieu vous accepte ou vous rejette à 100% sur la base de votre acceptation ou de votre rejet de Jésus. Lorsque vous acceptez Jésus, vous devenez une nouvelle créature. Les choses anciennes sont passées. Cela parle non de votre corps ou de votre âme, mais du domaine de l'esprit. Votre vieil esprit n'est plus. Vous avez maintenant un esprit tout neuf, né de nouveau. Et Dieu qui est esprit vous regarde dans l'esprit. Sa relation avec vous est fondée sur qui vous êtes en tant que personne nouvelle. Vous êtes juste, saint, pur, et Dieu vous aime. Si vous ne le comprenez pas, alors vous ne pourrez pas laisser Dieu vous aimer. Vous ne pourrez laisser Dieu vous montrer sa bonté, parce que vous aurez l'impression de ne pas le mériter. Et effectivement, vous ne le méritez pas sur la base de vos actions physiques et de votre pensée charnelle. Vous ne méritez pas de recevoir quoi que ce soit de Dieu, mais si vous avez fait de Jésus le Seigneur de votre vie, alors vous êtes une personne entièrement nouvelle, et maintenant dans le domaine spirituel, vous méritez de tout recevoir parce que votre esprit a été rendu totalement nouveau. Laissez-moi vous lire quelques versets dans Éphésiens chapitre 4, verset 24. Il est écrit « Revêtez-vous de l'homme nouveau créé selon Dieu dans la justice et la sainteté. » Remarquez qu'il est dit que vous avez été créé juste et saint. Il n'est pas dit que vous êtes en train de le devenir ou que vos actions vous permettront de le devenir, non. Vous êtes né ainsi, ou il serait plus exact de dire que vous êtes né de nouveau ainsi, c'est-à-dire juste. Savez-vous que Romains chapitre 10 parle de deux types de justice? Romains chapitre 10, verset 1 dit « Frères et sœurs, le vœu de mon cœur et ma prière à Dieu pour les Israélites, c'est qu'ils soient sauvés. En effet, je leur rends ce témoignage. Ils ont du zèle pour Dieu, mais pas conformément à la vraie connaissance. » Vous savez, le fait d'aimer Dieu et d'avoir un désir de le connaître, ce n'est pas assez. Il vous faut aussi avoir la bonne connaissance. Et au verset suivant, il est expliqué « Ils ignorent la justice de Dieu et cherchent à établir la leur propre. Ils ne se sont donc pas soumis à la justice de Dieu. » Il est parfaitement clair ici qu'il existe deux types de justice. Il y a une justice personnelle, il est précisé dans ce passage qu'ils essaient d'établir la leur propre, et la Bible dit en Ésaïe chapitre 64, il me semble que c'est au verset 5, que toute notre justice est comme un vêtement souillé. Votre justice personnelle est inacceptable pour Dieu. Et il est dit ici que si vous cherchez à établir votre propre justice, alors vous n'êtes pas soumis à la justice de Dieu par la foi. Savez-vous de quoi il est question? Cela rejoint le verset que je viens de vous lire dans Éphésiens 4, 24, qui dit que vous avez été créés justes et véritablement saints. Il existe une justice qui nous est offerte en cadeau, une justice qui se reçoit par la foi et qui est opposée à une justice basée sur nos performances. Lorsque vous êtes né de nouveau, votre esprit, cette partie de vous qui a été changée, a été créé juste. Cela signifie que vous êtes en règle avec Dieu. Votre esprit a été créé en justice et en véritable sainteté, car il existe aussi une fausse sainteté. Savez-vous ce qu'est la fausse sainteté? Ce sont toutes ces obligations religieuses qui nous sont enseignées, comme par exemple le fait que les femmes devraient porter des robes longues ou qu'elles devraient porter leur chevelure en chignon sur la tête, qu'elles ne devraient pas porter de maquillage, qu'elles ne devraient pas porter de bijoux et d'autres idées similaires. Il ne s'agit là que de comportements extérieurs. Et bien sûr, cela a sa place, il est nécessaire de s'habiller correctement et d'avoir l'air convenable, mais je vous assure que les standards que la religion impose aux gens sont terribles. Pour dire simple, si votre façade a besoin d'être repeinte, eh bien peignez-la, et s'il faut mettre deux couches, mettez deux couches, Dieu ne s'en soucie pas. Mais voyez-vous, certaines personnes croient que la justice, c'est porter telle ou telle robe, ou pour les hommes, il s'agit de se comporter d'une certaine façon. Il y a même une école biblique où les hommes ne peuvent porter que des chemises à manches longues. Si vous découvrez vos avant-bras, vous enfreignez les règles de cet établissement. C'est tout simplement insensé. Désolé d'être si abrupte, mais c'est tout simplement religieux. Et tout ceci ne parle que de justice personnelle, d'éléments extérieurs. Dieu ne vous évalue pas sur la base de votre propre justice. Si vous cherchez à établir votre propre justice, cela signifie que vous ne vous êtes pas soumis à la justice qui s'obtient par la foi en ce que Jésus a accompli. C'est Jésus qui vous rend juste. Ce n'est pas ce que vous faites pour Jésus, c'est ce que Jésus a fait pour vous qui vous met en règle avec Dieu. Et revenons à Éphésiens 4, 24. Revêtez-vous de l'homme nouveau créé selon Dieu dans la justice et la sainteté. C'est ainsi qu'il a été créé. Je me rends très souvent dans des églises où j'entends les gens dire « Oh Dieu, rends-moi juste !» Et je sais ce qu'ils sont en train de demander. Pour le dire autrement, ils tentent de surmonter un échec quelconque dans leurs actions, une dépendance, une colère, une amertume, de mauvaises habitudes, et ils demandent à Dieu de les rendre justes. Encore une fois, il n'est ici question que de leur propre justice. Techniquement parlant, si vous dites « Oh Dieu, rends-moi juste », tout ce que vous avez à faire, c'est d'être né de nouveau, et c'est alors que vous êtes créé en justice et en sainteté. Et certaines personnes se braquent en entendant ces paroles, parce qu'ils pensent « Eh bien, vous dites que cette personne ici est juste, mais je l'ai vue hier soir, elle était saoule, elle s'est mise en colère, et ainsi de suite. » Et vous voyez, vous ne regardez qu'aux apparences. 1 Samuel 16, 7 dit que l'homme regarde à ce qui frappe les yeux, mais l'Éternel regarde au cœur. Jean chapitre 4, verset 24, « Dieu est esprit, et il faut que ceux qui l'adorent, l'adorent en esprit et en vérité. » Dieu regarde à votre esprit, et lors de la nouvelle naissance, votre esprit a été créé juste et saint. Il ne s'agit pas d'une sainteté humaine ou d'une justice personnelle qui fluctue en fonction de votre comportement ou de vos pensées. Mais dans votre esprit, vous avez été créé juste et vraiment saint. Vous êtes propre et pur dans votre esprit. Si vous ne comprenez pas cela, alors lorsque vous vous regarderez dans la glace et que vous verrez les conséquences de votre péché, peut-être vous êtes-vous battu et que vous avez maintenant un œil au beurre noir, et vous dites « Oh Dieu, regarde-moi dans quel état pitoyable je suis ». Mais Dieu ne regarde pas à votre cocard. Il en a conscience, mais ce n'est pas ce sur quoi il se focalise. Dieu est esprit et il vous voit en esprit. Et si vous étiez véritablement né de nouveau avant la bagarre, eh bien vous n'avez pas perdu votre réconciliation avec Dieu. Vous n'avez rien perdu. Dans votre esprit, vous êtes toujours juste et saint. Vous savez, la semaine prochaine, je vous le montrerai, je vous expliquerai que vos performances n'affectent pas votre relation avec Dieu, même après que vous soyez né de nouveau. Mais je n'ai pas vraiment le temps de le faire maintenant, j'en parlerai toute la semaine prochaine. Mais comprenez que vous avez été créé juste et véritablement saint. Votre esprit est saint. Donc si vous regardez dans un miroir et que vous y voyez un œil au beurre noir, si vous y voyez la conséquence du péché, vous savez, bien des fois, si vous avez fumé cigarette sur cigarette, cela affecte votre apparence. Si vous avez l'air d'avoir fumé toute votre vie, si vous voyez ce genre de choses, tout en étant charnel, en ne regardant qu'au monde physique, vous allez penser, « Oh Dieu, comment peux-tu m'aimer ainsi ?» Eh bien, c'est parce que Dieu ne vous voit pas de la manière dont vous vous voyez ou de la façon dont les autres vous voient. Dieu vous voit dans l'esprit, et dans l'esprit, vous êtes une personne entièrement nouvelle. Dans 1 Jean chapitre 4, verset 17, il est dit, « C'est en cela que l'amour est parfait en nous, de sorte que nous aurons de l'assurance le jour du jugement, parce que nous sommes dans ce monde tel que lui, en parlant de Jésus, il est. » Alors voyez-vous, si vous ne comprenez pas que c'est votre esprit qui a été changé, vous allez vous regarder dans une glace et vous penserez, est-ce à cela que Jésus ressemble? Vous verrez des cheveux gris, vous verrez des boutons, de la laideur, et vous penserez, est-ce ainsi que Jésus est? La Bible est si difficile à comprendre. Elle n'est difficile à comprendre que si vous ne comprenez pas esprit, âme et corps. Si vous ne comprenez pas que la Bible parle de votre identité en Christ. En Christ, c'est-à-dire dans votre homme spirituel, votre être spirituel, vous êtes identique à Jésus. Tel que Jésus est, c'est ainsi que vous êtes dans ce monde. Il n'est pas dit que vous le serez dans le monde à venir, mais vous l'êtes dès à présent dans ce monde. Ce n'est pas vrai de votre corps physique. Ce corps mortel sera changé en corps immortel. Et ce n'est pas vrai non plus de votre pensée charnelle. Notre connaissance est partielle. Nous prophétisons partiellement, mais lorsque ce qui est parfait sera venu, alors nous connaîtrons complètement tout comme nous avons été connus. Votre corps et votre âme ne sont pas parfaits. Ils ne sont pas identiques à Jésus. Mais dans votre esprit, vous êtes identique à Jésus. Tel Jésus est, à ce moment précis, tel est votre esprit né de nouveau. Vous avez la pensée de Christ, 1 Corinthiens 2:16. Vous avez la même onction que celle qui est sur Christ. L'onction que nous avons reçue de lui demeure en nous. Il est dit dans 1 Jean chapitre 2, verset 20, « Vous avez l'onction donnée par celui qui est saint et vous avez toute connaissance. » Ce n'est pas vrai concernant votre petit cerveau de la taille d'un petit pois. Mais dans votre esprit, vous avez toute connaissance, vous avez la pensée de Christ. Il est dit dans 1 Corinthiens chapitre 6, verset 17, « Mais celui qui s'unit au Seigneur est un seul esprit avec lui. » Et le mot « un seul » ici a été traduit à partir du mot grec « es », H-E-I-S, qui signifie « un seul » à l'exclusion de tout autre. Cela ne veut pas dire « un seul » comme si nous étions simplement similaires, comme si Dieu était là-haut et que nous étions ici-bas, que nous étions en parallèle, mais bien en dessous de lui. Non, nous sommes identiques. S'il existe dans le domaine de l'esprit quelque chose de semblable aux grammes, aux molécules ou aux atomes, si cela existe dans le domaine spirituel, eh bien vous êtes gramme pour gramme, molécule pour molécule, atome pour atome, identique à Jésus dans votre esprit. Amen. Et je sais que les gens réagissent et se demandent « Comment pouvez-vous affirmer de telles choses ?» S'il vous est difficile de saisir ces vérités, je le dis avec amour, mais c'est parce que vous êtes charnel. Vous êtes dominé par ce que vous voyez, ce que vous goûtez, entendez, sentez et ressentez. Vous n'opérez que dans le domaine physique naturel. Vous n'avez pas conscience du domaine spirituel et c'est le gros problème que connaît le corps de Christ. La Bible affirme que vous pouvez tout par Christ. Et nous regardons à nos capacités physiques, nous regardons à notre manque d'éducation, nous considérons notre manque de talent, notre absence de beauté physique, notre manque d'argent, etc. Nous regardons à toutes ces choses et nous pensons « je n'y arriverai jamais ». Parce que vous ne regardez qu'au monde physique. Mais dans l'esprit, vous êtes gramme pour gramme, molécule pour molécule, identique à Jésus. Vous avez sa pensée, vous avez son onction, vous avez ses capacités. Évidemment, j'admets que tout cela se passe dans l'esprit et que cela doit passer par votre pensée pour parvenir à votre chair. Essayez de visualiser, d'imaginer qu'il y ait un tuyau ici. et que d'un côté, il y ait de l'eau, une eau qui donne la vie, et qu'il y ait un jet qui sorte de l'autre côté. Vous avez cette eau qui donne la vie, mais il y a un robinet au milieu qu'il vous faut ouvrir. Et si ce robinet est fermé et qu'il bloque l'écoulement, vous pourriez avoir cette eau vive dans le tuyau sans qu'une seule goutte n'en sorte. Mais si vous ouvriez le robinet, vous pourriez laisser s'écouler un tout petit filet d'eau ou vous pourriez l'ouvrir en grand et faire couler un vrai torrent. Dans un certain sens, c'est la même chose pour votre esprit. Imaginons que votre esprit soit de ce côté. Votre esprit est rempli de la vie de Dieu. Tel Jésus est, tel nous sommes dans ce monde. Celui qui s'unit au Seigneur est un seul esprit avec lui. Votre être spirituel contient tout ce dont vous pouvez avoir besoin, mais il faut que le robinet de votre pensée, de votre intelligence, ne constitue pas un obstacle. Il faut l'ouvrir, il vous faut commencer à prendre conscience de qui vous êtes. Et proportionnellement au renouvellement de votre intelligence, vous pouvez soit laisser couler un minuscule filet de l'Esprit de Dieu, vous pouvez laisser l'Esprit de Dieu couler à travers vous sans restriction et sans obstacle, et vous pouvez marcher dans la victoire surnaturelle, la prospérité, la guérison, la paix, la joie, et ainsi de suite. Mais il faut parvenir à contourner votre pensée charnelle. À mon sens, le plus important est de comprendre tout ce qui m'appartient. Si je sais ce qui est à moi, il se peut que je ne sache pas exactement comment le libérer. Il se peut que je n'ai pas encore toute connaissance. Mais si je sais que c'est ici en moi, je sais aussi que je le verrai se manifester d'une manière ou d'une autre. Essayez de libérer une chose que je crois avoir plutôt que d'essayer d'obtenir quelque chose que je n'ai pas fait une énorme différence dans ma motivation. Je ne demande pas à Dieu de me donner quoi que ce soit. Par Christ, je suis complet en lui. Colossiens chapitre 2, versets 9 et 10. Je reviendrai sur ces versets ultérieurement. Mais je suis déjà complet en lui. J'ai déjà tout ce dont j'ai besoin. Il ne s'agit pas de faire en sorte que Dieu me donne quoi que ce soit, mais il s'agit de découvrir ce que Dieu a déjà placé en moi et d'apprendre à le libérer, à coopérer avec la provision et à la laisser couler. Vous savez, cela s'apparente aux lois de l'électricité. L'humanité ne connaît l'électricité que depuis 200 ans environ, et nous avons appris à la maîtriser. Vous regardez cette émission à la télévision, sur Internet ou autre, et vous bénéficiez de l'électricité. Nous avons des véhicules climatisés et bien d'autres avantages. Mais réalisez-vous que Dieu n'a pas créé l'électricité il y a seulement 200 ans. Elle est là depuis le premier jour. C'est notre manque de compréhension sur la manière de l'utiliser qui nous a empêchés de le faire. Mais Dieu n'a rien créé de nouveau. Nous n'avons fait que découvrir les lois que Dieu avait déjà établies. Et dans un sens, nous ne créons pas l'électricité. Nous ne faisons que maîtriser les lois naturelles que Dieu a mises en place et nous apprenons à les utiliser. Lorsqu'une personne désire recevoir sa guérison, par exemple, nous n'avons pas à prier et à demander à Dieu de venir et de nous guérir. À nouveau, j'utilise le verset 1 Pierre 2:24, qui affirme que c'est par ses blessures que nous avons été guéris. Cela a été accompli il y a 2000 ans. Jésus ne vous guérira pas aujourd'hui, vous avez déjà été guéri. Il se peut que vous receviez votre guérison aujourd'hui, il se peut que vous appreniez certaines choses qui permettent à votre foi d'agir et de vous approprier ce à quoi Dieu a déjà pourvu, mais vous ne ferez pas que Jésus soit à nouveau battu et frappé pour vous aujourd'hui. Il l'a fait il y a 2000 ans, et par ses blessures, vous avez été guéri. C'est chose faite. Dieu n'a pas besoin de faire quoi que ce soit pour vous guérir. Il a déjà placé en vous la puissance de ressusciter les morts. Éphésiens chapitre 1, versets 19 et 20. Elle est déjà là. Toutes ces doctrines que nous avons concoctées, selon lesquelles nous devrions soi-disant prier afin de créer une percée dans l'atmosphère, afin de traverser l'opposition démoniaque pour que nos prières parviennent jusqu'à Dieu, cela ne fait que nier qui vous êtes dans l'esprit et prouve que vous ne comprenez pas ce principe d'esprit, âme et corps. Vous pensez qu'il vous faut le voir, le goûter, l'entendre, le sentir ou le ressentir. Jusqu'à ce que cela devienne une réalité physique, vous penserez que Dieu n'a rien fait et qu'il vous faut faire passer vos prières au travers du monde démoniaque et faire en sorte qu'elles atteignent le ciel. Mais non, la raison pour laquelle vous baissez la tête lorsque vous priez, c'est pour regarder à Dieu. Il est ici, il n'est pas seulement là-haut. Il est là-haut, il est partout, mais il vit à l'intérieur de vous, Christ en vous, l'espérance de la gloire. Lorsque vous priez, baissez la tête afin de voir Dieu et dites « Père, Amen ». Si vous comprenez cela, vous êtes débarrassé d'un grand nombre de choses insensées que la religion a inventées. Les gens prient au culte à l'église et disent « Oh Dieu, nous te demandons de venir et d'être avec nous aujourd'hui ». C'est une prière stupide. Je comprends ce qu'ils disent, Dieu n'est pas en colère, je ne suis pas en colère, mais cela montre que nous ne comprenons pas que Dieu ait dit « Je ne te délaisserai pas et je ne t'abandonnerai pas ». Là où deux ou trois sont rassemblés en mon nom, je suis au milieu d'eux. Et pourtant, nous lui demandons de venir. Pourquoi le faisons-nous? Eh bien, parce que nous n'avons rien vu. Personne n'a sauté par-dessus les bancs, personne n'a crié, personne n'est tombé par terre. Si nous ne le voyons pas, si nous ne le ressentons pas, nous pensons alors que ça n'existe pas et nous lui demandons de venir. C'est un raisonnement erroné. Un jour, j'étais à l'église, la louange et l'adoration étaient vraiment puissantes et la présence de Dieu était là. La présence manifestée de Dieu était là. Pourtant, le leader s'est arrêté en plein milieu et s'est exclamé « Oh Dieu, viens, oh Dieu, nous te demandons de venir, oh Dieu, tombe des cieux, descends des cieux. » Et au moment où il a dit cela, ma perception de la présence et de l'onction de Dieu est partie. Je sais bien que le Seigneur ne nous quitte jamais, mais la conscience de la présence cesse lorsque l'on commence à supplier Dieu en lui demandant de faire ce qu'il a déjà fait. Il est déjà avec nous. Il ne nous délaissera jamais, il ne nous abandonnera jamais. Alors pourquoi lui demandons-nous de venir et d'être avec nous? Pourquoi lorsque nous rentrons chez nous, nous disons « Oh Dieu, viens avec nous » alors que nous quittons ce lieu? Bien évidemment qu'il va nous accompagner. Jamais je ne vous laisserai, jamais je ne vous abandonnerai. Mais voyez-vous, ce sont des prières stupides, priées par des personnes charnelles, qui ne fonctionnent que par la vue et le ressenti. Et si elles ne ressentent rien, alors elles supplient Dieu de venir. Ces gens supplient Dieu de les accompagner parce qu'ils n'ont aucune confiance en la vérité de la parole de Dieu. Il vaudrait bien mieux pour nous de nous en tenir simplement à ce que dit la parole de Dieu et d'agir par la foi. Et je sais que certaines personnes qui regardent l'émission se disent « Mais moi, je veux ressentir tout cela. » Eh bien, saviez-vous que vous aurez de bien meilleures expériences une fois que vous aurez arrêté de rechercher ces expériences et que vous aurez plutôt commencé à marcher par la foi? Je ressens beaucoup de choses. D'habitude, je n'en parle pas parce que si j'expliquais aux gens certaines choses que je ressens, comme parfois lorsque je prie pour quelqu'un, je ressens quelque chose de tangible, de physique, et si je décrivais aux gens ces expériences, alors ils pourraient commencer à prier et à dire « Oh Seigneur, je veux ressentir ce qu'Andrew a ressenti. » Et à moins qu'ils ne ressentent la même chose que moi, ils pensent qu'il ne se passe rien. Mais c'est aussi un comportement charnel. Je ressens des choses, je perçois Dieu. À certains moments, c'est comme si j'allais exploser, je suis tellement rempli de joie, rempli de la bénédiction de Dieu. Et lorsque j'ai ce genre de ressenti, j'y prends plaisir. Mais vous savez quoi? Si je ne ressens rien, je continue à agir d'après ce que dit la parole de Dieu et je fais ce que dit la Bible, quels que soient mes sentiments. Je l'ai déjà dit, mais pratiquement tout ce que j'enseigne découle de ces vérités que j'enseigne ici dans esprit, âme et corps. J'ai un autre enseignement intitulé « Domptez vos émotions » qui est basé sur cette révélation. Ce sont les mêmes principes appliqués à un domaine différent. Pratiquement tout ce que le Seigneur m'a montré vient du fait de comprendre que c'est dans le domaine spirituel que nous sommes unis à Christ. C'est dans l'esprit que nous sommes nés de nouveau, que toutes choses anciennes sont passées, voici toutes choses sont devenues nouvelles. C'est dans le domaine spirituel que j'ai ce nouvel esprit qui est identique à Jésus, gramme pour gramme, molécule pour molécule, identique à Jésus. C'est dans l'esprit que j'ai la pensée de Christ. Et tout le reste en découle. Donc j'apprends à marcher dans l'esprit, et puisque je ne peux ni voir ni ressentir l'esprit, j'apprends à marcher selon ce que dit la parole de Dieu. Parce que Jésus affirme que les paroles qu'il nous a dites sont esprit et vie. C'est la vérité. Alors, gloire à Dieu, cela a changé ma vie. Je crois que cela va changer la vôtre si vous le recevez. 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

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Dans les prochaines minutes, de la musique et puis votre prochain rendez-vous, c'est présentiel, un moment avec Jésus. Le thème sera « Son fruit pousse lentement, mais il tient ». Ne manquez pas ce rendez-vous tout de suite après Taylor Swift avec Ed Sheeran et la chanson « Run ». À tout à l'heure.

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1: Bonjour, mon ami. On parle souvent de la puissance de mon esprit, et c'est vrai, il est puissant. Mais aujourd'hui, je veux te parler de quelque chose d'aussi important. Sa patience. Parce que mon esprit ne produit pas seulement des éclairs, il fait pousser des fruits. Et les fruits, ça prend du temps. Mon apôtre Paul a dressé la liste de ce que mon esprit produit en toi. Mais le fruit de l'esprit, c'est l'amour, la joie, la paix, la patience, la bonté, la bienveillance, la fidélité, la douceur, la tempérance. 9 qualités, mon ami, et pas une seule ne s'obtient

0: en forçant. Elle pousse, lentement, naturellement, quand tu restes connecté à moi. Tu ne fabriques pas la patience, tu ne manufactures pas la douceur, tu ne forces pas la joie. Mon esprit les fait pousser en toi, comme un arbre produit ses fruits sans effort, simplement parce que ses racines sont dans le bon sol. Et ce qui pousse par l'esprit tient dans la tempête. Ce n'est pas du vernis, c'est du bois. Mon ami, ne te décourage pas si le fruit tarde. Ce que mon esprit fait pousser en toi est solide et personne ne pourra l'arracher. Ton ami.
1: Seigneur Jésus, apprends-moi la patience de laisser ton esprit faire pousser son fruit en moi. Je refuse de forcer ce que seul toi peux produire. Enracine-moi profondément en toi, le reste viendra. Je choisis la lenteur de ton fruit plutôt que la vitesse de mes efforts. Amen.
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Torren Wells, Like You Love Me sur Phare FM, il est 4h10, on est samedi, on est le 23 mai, bienvenue si vous venez de rejoindre la radio Autrement, dans la nuit Autrement. On est ensemble jusqu'à 7h et on poursuit ces temps musique. On va entendre Petit K, Matin à Rallonge, Cutlass, What Face Can Do et tout de suite on écoute Jennifer Lopez avec David Guetta, Save Me Tonight. À tout à l'heure.

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0: Friendship, on vient d'entendre Pascal Le Toublon avec Léonie sur Phare FM. Il est 4h08 et c'est la radio Autrement qui vous accompagne. C'est jusqu'à 7h ce samedi 23 mai. Bienvenue si vous venez de rejoindre Phare FM avec au programme. Tout à l'heure, Jean-Marie Ribet dans Pain de vie et puis un peu plus tard, une citation d'hier pour aujourd'hui, une citation de Augustin. Et puis de la musique, tout de suite, on écoute Mathieu Brouillet.
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1: J'ai envie de parler un petit peu de la frustration. Dans le monde, il peut y avoir des frustrés. Mais il peut aussi y en avoir dans l'Église. Nous pouvons, et nous sommes, soyons honnêtes, hein, nous avons une multitude d'occasions d'être frustrés, d'être amers. Et l'amertume est quelque chose qui empoisonne. La Bible parle de racines d'amertume. Mais l'amertume, et c'est exactement cette notion de racine, est très très intéressante parce que, par définition, une racine, c'est quelque chose qui ne se voit pas. Donc, on peut l'ignorer, on peut peut-être même ne pas savoir qu'elle est là. Le problème, c'est qu'elle y est et qu'elle produit des effets. Et que souvent, il y a évidemment un temps de la racine au fruit, il y a un délai. Et puis le fruit, il faut aussi qu'il mette longtemps avant de se former. Mais alors quand un fruit d'amertume est formé, alors là, il est vraiment amer. Hein? C'est comme si vous essayiez de manger un pamplemousse en commençant par l'écorce, voyez? Et cette odeur d'amertume nous reste après. L'apôtre Pierre a eu quelques problèmes avec ça. Et aujourd'hui, je voudrais parler de l'apôtre Pierre vis-à-vis de ça dans l'évangile de Matthieu. Nous allons lire d'abord dans Matthieu 14, c'est au moment où Jésus a rejoint les disciples dans la barque, en marchant sur l'eau. Et puis Pierre lui-même est sorti de la barque et il a marché sur l'eau. On lit simplement verset 14-29, Jésus dit « Viens ». Pierre sortit de la barque et il marcha sur les eaux pour aller vers Jésus. Mais voyant que le vent était fort, il eut peur. Et comme il commençait à s'enfoncer, il s'écria, « Seigneur, sauve-moi !» Aussitôt, Jésus étendit la main, le saisit et lui dit, « Homme de peu de foi, pourquoi as-tu douté ?» Et je me mets un petit peu à la place de Pierre, surtout quand il marche, pas tellement quand il s'enfonce. Et j'imagine comment Pierre a dû recevoir cette parole de Jésus. Même si, à mon avis, je crois que Jésus l'a dit avec beaucoup de gentillesse. Même s'il y a comme un petit reproche, mais c'est plutôt une exhortation. Il aurait pu encore faire mieux, voyez. Il a fait, semble-t-il, j'allais dire, un bel effort. Il est sorti de la barque, il a marché sur l'eau. Jésus lui dit, homme de petite foi, pourquoi as-tu douté? Et même après, Pierre, il veut dire quand même, je fais des trucs, je me décarcasse, je fonce et tout, c'est pour encore m'entendre dire que j'ai une petite foi, ça va pas. Hein. Au chapitre suivant, chapitre 15, verset 14, Jésus donne une espèce de toute petite parabole, il dit, laissez-les, parlant des pharisiens, ce sont des aveugles qui conduisent des aveugles. Et évidemment, si un aveugle conduit un aveugle, eh ben, ils vont tomber tous les deux dans une fosse. Alors Pierre, prenant la parole, dit à Jésus, « Explique-nous cette parabole. » Et Jésus dit, « Vous aussi, êtes-vous encore sans intelligence ?» Là, il a regretté d'avoir perdu une occasion de se taire. Hein. Enfin, il n'a pas compris, il pose une question. Et c'est pas que Jésus l'ait dit avec agressivité, mais voyez, Jésus devait faire constamment un effort pour se mettre au niveau de ses disciples. Et quelquefois, pour lui, c'était une surprise qui se répétait de voir à la fois leur incapacité à comprendre, leur incapacité à accepter, leur incapacité à rentrer dans le spirituel. Et Jésus ne dit pas « Êtes-vous sans intelligence ?» Il ne leur a pas dit « Oh, mais vous êtes bêtes ou quoi ?» Non, ce n'est pas ça qu'il veut dire. Il veut dire « Comment se fait-il que votre intelligence n'entre pas, ne connecte pas, ne se mette pas au niveau, au diapason, ne soit pas en harmonie avec ce que je vous explique ?» Pierre encaisse encore un coup. Après, vous avez au chapitre 16, Jésus discute avec les disciples, et au verset 17, Jésus reprenant la parole lui dit « Heureux Simon, fils de Jonas, ce ne sont pas la chair et le sang qui t'ont révélé cela, mais c'est mon Père qui est dans les cieux. » Parce que Pierre venait de déclarer que Jésus est le Christ, le Fils du Dieu vivant. Mais au verset 21, « Dès lors, Jésus commença à faire connaître à ses disciples qu'il fallait qu'il aille à Jérusalem, qu'il souffre beaucoup de la part des anciens, des principaux sacrificateurs et des scribes, qu'il soit mis à mort et qu'il ressuscite le troisième jour. Pierre, l'ayant pris à part, se met à reprendre Jésus et lui dire « Mais non, ça ne va pas se passer comme ça, alors là, que Dieu nous garde de ça, Seigneur !» Mais Jésus se retourne et il dit à Pierre « Arrière de moi, Satan, tu mets en scandale. Tes pensées ne sont pas les pensées de Dieu, mais celles des hommes. » Vous voyez, ici, je pense que c'est beaucoup plus difficile pour Pierre. Parce que, dans un premier temps, tout ça, c'est quasiment la même conversation. Dans un premier temps, il a reconnu que Jésus est le Christ. Hein, et après cela, Jésus a commencé à leur exposer son plan. Il dit, il faut qu'il meure. Hein. Et Pierre, qui vivait avec Jésus dans une relation vraiment d'amitié, qui aimait Jésus, il était blessé, il était peiné de penser que Jésus pourrait, comme lui le comprenait, échouer. Et puis qu'il souffre, qu'il soit mis à mort, etc. C'est atroce, remarquez, c'est normal. Imaginez que vous pensiez à un de vos amis, que vous pensez, et qu'on suppose qu'ils doivent souffrir de la sorte. Évidemment, on voudrait tout faire pour l'empêcher. Alors Pierre a pris à part Jésus, et puis il lui dit « Ah non, non !» Et il a pris Dieu à témoin que Dieu évite cela. À Dieu ne plaise, ça n'arrive pas. Mais Jésus était constamment dans ce qu'on appelle le combat spirituel, pas d'une façon mystique, dans des stratosphères, là, mais dans la réalité, dans le concret, dans le vécu. Et Jésus a discerné qu'à travers ce que Pierre lui disait, l'adversaire était en train, le diable était en train d'essayer de le dissuader d'aller sur le chemin de la croix. Il a compris que ce n'est pas seulement Pierre qui est en train de le dire, par sa bonne volonté, mais que derrière ça, le diable agit. Vous voyez, même si Jésus a dit « arrière de moi, Satan », en parlant à Pierre, il n'a pas qualifié Pierre de Satan, vous comprenez bien. Ce verset ne veut pas dire du tout qu'il y aurait eu dans Pierre, qu'il y aurait eu un diable, qu'il y aurait eu un démon en lui, ce n'est pas ça. Ce qu'il veut dire, c'est que parce que Pierre n'a pas compris, parce que Pierre n'est pas rentré dans le plan de Dieu, le diable a trouvé le moyen d'exercer sur lui une influence et d'utiliser ses paroles. Le diable se véhicule dans les paroles que Pierre est en train de dire. Et c'est ça que Jésus discerne à travers ça. Donc ce n'est pas directement à Pierre que Jésus s'oppose en disant « arrière de moi ». C'est au diable, du reste, il dit « arrière de moi, Satan ». Mais après, il explique à Pierre, il lui dit « tes pensées ne sont pas celles de Dieu, ce sont les pensées des hommes ». Les hommes pensent que le Fils de l'homme, le Messie, doit être vainqueur. Les hommes pensent qu'il ne doit pas souffrir. Les hommes pensent que c'est un scandale, que ce n'est pas juste, ce n'est pas normal qu'il meure. Hein. Mais ce n'est pas le plan de Dieu. Pierre devait être vraiment d'abord déconcerté, là il ne savait plus bien où il en était, il ne savait plus quoi penser. Devant ses petits camarades, il y a un côté humiliant, parce que les autres sont là aussi. Et puis avec Jésus, du coup il est dans un trouble. C'est un ami, mais c'est un ami qui ne veut pas qu'on l'aide à ne pas souffrir. C'est difficile à comprendre. Et tout ça crée en lui quelque chose qui tourne et qui est un peu difficile. Après, au chapitre 18, c'est peut-être un peu moins net, ne cherchez pas, mais vous savez, Pierre a dit à Jésus, pardonnerai-je à mon frère jusqu'à 7 fois. Mais Jésus dit, non, non, non, Pierre, non, pas 7 fois. Là, dans un premier temps, il était rassuré. Hein? Il s'est dit, bon, on va peut-être dire 3, je ne sais pas. Jésus dit 70 fois 7. Et encore une fois, pour Pierre, c'est l'inverse de ce qu'il a dit. Là, c'est plutôt sa compréhension qui est mise en défaut. Bon, mais passons rapidement. Au chapitre 19, au verset 27, on voit mieux son désarroi. Jésus a parlé des richesses, il dit que ce n'est pas possible de rentrer dans le royaume de Dieu si on est encombré de richesses, comme un chameau qui devrait passer par le trou d'une aiguille. Jésus a dit ensuite que c'était tellement difficile, les disciples commençaient à avoir peur. À la fin, mais finalement, qui c'est qui peut être sauvé? Et Jésus leur dit, aux hommes c'est impossible, hein, mais à Dieu tout est possible. Alors au verset 27, Pierre prenant alors la parole dit, voici, nous avons tout quitté et nous t'avons suivi. Qu'en sera-t-il pour nous? Là encore, on voit son inquiétude, son trouble, son embarras. Parce que on ne mesure pas toujours à quel point ceux qui ont tout quitté pour suivre Jésus se sont réellement engagés. Ils ont quitté leur village, ça veut dire qu'ils ont laissé leur travail, ils ont laissé leur outil de travail, ils ont laissé leur situation, ils ont laissé leur notoriété, ils ont laissé leur place sociale, ils ont laissé leur réputation, ils ont laissé leur famille, ils ont laissé leur réputation. Pour beaucoup, ils sont maintenant jugés, ils sont regardés comme des farfelus, tu sais, le gars de la bande à Jésus, là. Ils sont regardés un peu comme des hérétiques en plus, etc. Et puis ils se disent maintenant, en écoutant Jésus, ils disent, mais au fond, est-ce qu'on a bien fait? Ça sert à quoi? J'ai l'impression que d'après ce qu'il dit, de toute façon, qui peut être sauvé? On a tout quitté, est-ce que ça sert à quelque chose? Un peu plus loin, au chapitre 26, verset 50, on est au moment de l'arrestation de Jésus. Jésus lui dit, mon ami, ce que tu es venu faire, fais-le. Alors ces gens s'avancèrent, mirent la main sur Jésus et le saisirent. Et voici, un de ceux qui étaient avec Jésus étendit la main, tira son épée et il frappa le serviteur du souverain sacrificateur et lui emporta l'oreille. Jésus lui dit, remets ton épée à sa place. Tous ceux qui prendront l'épée périront par l'épée. Penses-tu que je ne puisse pas invoquer mon Père qui me donnerait à l'instant plus de 12 légions d'anges? Comment donc s'accompliraient les écritures d'après lesquelles il doit en être ainsi? Et la fin du verset 56 dit, alors tous les disciples l'abandonnèrent et prirent la fuite. Ce qui est plus intéressant, c'est que, et ça peut-être qu'aussi ça mérite d'être souligné par rapport à Pierre, puisque c'est Pierre, hein, on sait que c'est lui hein, là, qui a sorti son épée. Quand ils étaient encore dans la prière le soir, pendant le dernier repas, Jésus avait parlé d'épée et deux des disciples ont dit « Ouais, ben nous on en a des épées, on a pris deux épées avec nous. Hein. » Alors, Pierre tire son épée parce que c'est son caractère, c'est un impulsif. Il n'a pas réfléchi deux minutes, il a dit « Bon, ben c'est le moment. » Et il se jette dans le tas, quoi, dans la mêlée. Il leur fonce dedans, il a sorti son épée, il y va. Et il a coupé l'oreille, même emporté. En tout cas, il a coupé l'oreille du serviteur du grand sacrificateur, c'est-à-dire tous ceux qui étaient venus pour arrêter Jésus. Et croyez-moi, s'il lui a coupé l'oreille, c'est pas parce qu'il visait l'oreille. Hein? S'il avait pu, l'autre, c'était grave pour lui. Hein? Mais il a eu la bonne idée d'esquiver et finalement, il lui a attrapé que l'oreille. Mais ça veut dire que Pierre, là, à ce moment-là, Pierre était réellement en train de donner sa vie pour Jésus. Pierre est en train de mettre sa vie sur l'autel pour Jésus. Si ce n'est pas Jésus qui avait apporté une suite d'interventions miraculeuses pour le sauver là dans le jardin, Pierre ne serait même pas sorti vivant de cet épisode. Je ne pense pas que les Romains l'auraient même pas laissé sortir vivant de ce jardin. Ils l'auraient exécuté, ils l'auraient massacré là sur place parce qu'il les a agressés. C'est quand même des gens qui arrivent avec un mandat. Ce sont des officiels. Et Pierre les agresse hein, par la force, par la violence. Ils étaient même en droit, j'allais dire, même au sens juridique du terme, ils étaient eux maintenant en légitime défense. En tout cas, au moins, ils l'auraient attrapé, ligoté et ils l'auraient exécuté le lendemain pour agression sur les forces de l'ordre. Pierre est en train d'offrir, à ce moment-là, il offre sa vie à Jésus. Mais Jésus n'a pas pris son cadeau. Jésus dit non, je ne veux pas que tu me défendes. Et il a même guéri l'homme qui avait été blessé. Et Jésus a ensuite pris autorité pour que ses disciples puissent sortir du jardin. Il a dit, si c'est moi que vous arrêtez, ceux-là vous les laissez filer. Et miraculeusement, on les a laissés partir. Alors ils sont partis et ils se sont enfuis, ils l'ont abandonné. Mais pour Pierre, Ça, je pense que c'est quelque chose de très difficile. D'un certain côté, on peut dire qu'il a sauvé sa peau. Ça veut dire qu'il a voulu faire quelque chose de grand, de profond. Il a voulu offrir sa vie pour son ami, il a voulu le défendre et son ami n'a pas voulu. Et Pierre, je pense là, il y a quelque chose d'amer qui remplit son cœur. Comment comprendre ce Jésus pour qui on ne peut rien faire, à qui on ne peut rien donner? Et puis vous connaissez encore un épisode un peu plus loin, lorsque, toujours dans le même chapitre, hein, au verset 69, hein, pendant qu'on était en train de juger Jésus, le fameux procès truqué, cependant Pierre était assis dehors dans la cour. Hein, et une servante s'approche de lui et lui dit, mais t'es pas avec Jésus, le Galiléen? Mais lui, il a nié devant tous. Il dit, hein? Mais de quoi tu me parles? Je ne sais pas. Et il se dirigeait vers la porte. Mais une autre servante le voit et dit à ceux qui se trouvent, dites les gars, celui-là, moi je le connais. Il était aussi avec Jésus de Nazareth. Alors il a commencé à nier avec serment. Il a dit, mais non, je vous jure, je connais pas ce type, j'en sais rien moi. Et peu après, ceux qui étaient là s'approchent et disent à Pierre, mais bien sûr, toi aussi tu fais partie de la bande à Jésus là. Ouais, on te reconnaît bien. Alors il se met à faire des imprécations et à jurer. Je ne connais pas cet homme. Des imprécations, ça veut dire je le jure sur la tête de ma mère, voyez, ou je ne sais pas, enfin, je ne sais pas ce qu'il disait à ce moment-là. C'est grave, hein. Le texte est très sobre, mais dans l'expression, c'est grave. Et aussitôt, quand il a eu fini, c'est faisait trois fois qu'il reniait Jésus, alors on a entendu le coq chanter. Le jour arrivait. Et Jésus avait dit à Pierre, cette nuit, là, aujourd'hui, avant que le coq chante deux fois, tu m'auras renié trois fois. Pierre avait dit, ah non, ça jamais. Maintenant, c'était fait. Et le coq chante. Immédiatement, alors son esprit lui est revenu, il s'est souvenu de ce que Jésus lui avait dit. Et étant sorti, il pleura amèrement. Là encore, c'est un miracle. Étant sorti, tout le monde l'avait reconnu. Tout le monde voulait l'arrêter. Il est dans une cour fermée, il y a quelqu'un qui garde la porte. Comment ça se fait qu'ils l'ont laissé sortir? Mais Jésus avait dit, j'ai prié pour vous. C'est Jésus qui a pris encore autorité. C'est encore Jésus attaché dans l'autre coin de la même cour. C'est encore Jésus qui est intervenu pour que Pierre puisse sortir. Mais est-ce que vous avez remarqué l'adverbe? On dit, étant sorti, il pleura amèrement. Parce que je crois que Pierre avait accumulé beaucoup d'amertume. Les circonstances l'ont aidé à accumuler de l'amertume. Son incompréhension du plan de Dieu l'a aidé à accumuler de l'amertume. Ses fautes de caractère l'ont aidé à accumuler de l'amertume. Son refus d'entendre et de comprendre les paroles de Dieu, son orgueil l'ont aidé à être rempli d'amertume. Et maintenant, il est amer envers lui-même. Maintenant, il est amer parce qu'il le reconnaît. Tout d'un coup, il se découvre tel qu'il est. Vous voyez, l'image de lui-même qu'il s'était fabriqué, derrière laquelle il s'était caché, le personnage Pierre qu'il croyait être et qu'il essayait de projeter vers les autres, là, en un instant, ce personnage s'est écroulé et maintenant, pour la première fois, Pierre se retrouve face à lui-même. Et il se rend compte maintenant qu'il est un pauvre type. Il se rend compte qu'il est capable de renier son meilleur ami. Il se rend compte qu'il est capable d'être lâche pour sauver sa peau. Il se rend compte qu'il est capable de mentir. Il se rend compte qu'il n'est pas le personnage courageux, prêt à aller jusqu'au bout, un héros. Il se rend compte qu'il est quelqu'un d'ordinaire, qu'il est quelqu'un qui peut faire le pire. Jésus, c'est tout pour lui. Depuis des années, c'est tout pour lui. Il l'aime. Et tout d'un coup, et vous savez, quand Pierre a dit toutes ces choses, toutes ces imprécations, c'était aux oreilles de Jésus lui-même. Jésus l'a entendu dire. Ils étaient dans la même petite cour. Jésus était attaché dans un coin et Pierre était à côté du feu, peut-être à 10 mètres. Et quand un autre évangile dit que quand Pierre a eu fini, alors Jésus l'a regardé. Et là, leurs regards se sont croisés comme ça. Vous imaginez ce qui s'est passé à ce moment-là dans son cœur, quand vous venez de dire quasiment face à face de quelqu'un qui est votre meilleur ami, que vous n'en avez rien à foutre. Alors là, Pierre est sorti, mais il a pleuré et son amertume a commencé à sortir. Et voyez, j'aimerais vous dire, mon frère, ma sœur, nous avons tous eu des tas d'occasions d'avoir de l'amertume, pas toujours par notre faute, parce que la vie est difficile. Parce que le monde est dur, parce que ceux qui nous entourent ne sont pas toujours ce qu'on voudrait, et nous avons tous eu une multitude d'occasions d'être déçus. Tout le monde nous déçoit. Et Dieu a été aussi déçu. Tiens, on peut lire Ésaïe 5, verset 1. Je chanterai à mon bien-aimé le cantique de mon bien-aimé sur sa vigne. Mon bien-aimé avait une vigne sur un coteau fertile. Il en remua le sol. Il a ôté les pierres et il y a mis un bon plan. Il a bâti une tour au milieu. Il a creusé aussi une cuve et il espéra qu'elle produirait de bons fruits. Mais elle en a produit des mauvais. Maintenant donc, habitants de Jérusalem, hommes de Juda, soyez juges entre moi et ma vigne. Qu'est-ce que j'aurais pu faire de plus pour ma vigne que je n'ai pas fait pour elle? Pourquoi, alors que j'ai espéré qu'elle produirait des bons fruits, des bons raisins, pourquoi est-ce qu'elle en a produit des mauvais? Et au verset 7, la vigne de l'Éternel des armées, c'est la maison d'Israël. Et les hommes de Juda, c'est le plan qu'ils chérissaient. Dieu avait espéré de la droiture. Et voilà, c'est du sang versé. Il avait espéré de la justice et c'est des cris de détresse. Rien que dans ce petit chapitre, on voit que trois fois, Dieu a espéré quelque chose qui n'est pas arrivé. Dieu a été frustré dans son attente. Dieu a été déçu dans son espérance. Mais comment Dieu a réagi? Alors, il a réagi en appliquant les corrections qui étaient nécessaires. Mais vous remarquez qu'il n'a pas pour autant coupé avec Israël. Il ne l'a pas rejeté, ça n'a pas été fini définitivement. Il a fait ce qu'il devait faire pour le faire changer. Mais plus tard, il l'a retrouvé et il l'a rechangé. Comment réagissons-nous quand nous avons été déçus, quand nous sommes rendus amers? Combien de fois Jésus a été déçu? Et un jour, il a dit aux disciples, jusqu'à quand je serai avec vous? Mais combien de temps il faudra que je vous supporte? Mais pourtant, il a continué de les aimer. Jésus voyait que les gens l'abandonnaient. Il voyait qu'il n'était pas compris. Il voyait que même ceux qui le suivaient, souvent, c'était par pur intérêt. Dans un passage, on dit que Jésus ne se fiait pas à eux. Il n'avait pas confiance parce qu'il savait ce qu'il y avait dans leur cœur. Mais pourtant, Jésus a réagi, non pas en fonction de ça, mais il a réagi dans l'esprit opposé. Et ce que j'aimerais juste dire, c'est qu'il nous faut faire bien attention à ne jamais laisser quelque chose d'amer demeurer dans notre cœur. Et ne gardez pas d'amertume contre vous-même. Faites-le sortir de vous-même. N'acceptez pas de vous en vouloir à vous-même. S'il y a quelque chose où il faut demander pardon à Dieu, eh bien, on demande pardon. Mais on croit, c'est ça la foi. On croit que quand on a demandé pardon à quelque chose qu'on a mal fait, eh bien, on croit que Dieu nous a pardonné. Et si ensuite, on continue de se sentir coupable, il ne faut pas redemander pardon. Il faut prendre autorité contre le sentiment de culpabilité. Il faut dire, non, j'ai demandé pardon à Dieu. Je lui ai demander qu'il me débarrasse de cette faute et le sang de Jésus est en moi pour me libérer et pour me laver. Je crois au pardon de Dieu, donc je ne suis plus coupable, donc je suis libre. Donc si je me sens coupable maintenant, ce sentiment est un mensonge et je chasse ce sentiment, tu sors de moi. Luttez contre les racines d'amertume. N'acceptez pas d'être amer envers quelqu'un. Vous avez des gens autour de vous qui vous ont blessé. C'est peut-être votre mari, votre femme. Les gens qui peuvent nous rendre le plus amer, c'est les gens qui nous sont les plus proches. Parce que c'est eux qui ont véritablement un accès à ce qui se passe à l'intérieur de nous. Si quelqu'un dans la rue qu'on n'a jamais vu, dans la vue sur un trottoir, un inconnu dit « Dis donc, t'as l'air moche !» Eh bien, on dit ben, « Il est qui ce type ? Il est fou, on s'en fout !» Mais si c'est à l'intérieur de la maison, si c'est ton mari, quand tu t'apprêtes à partir, tu t'es bien pomponné, tu te regardes, il dit « Ça ne te va pas du tout ce truc, hein ? Ça a été coupé dans un sac ?» Là, c'est dur. Alors là, les racines poussent, dépêchent d'essayer de trouver de la place au fond. Il nous faut savoir que nous avons déçu les autres pour bien comprendre pourquoi poussent, dépêchent d'essayer de trouver de la place au fond. Il nous faut savoir que nous avons déçu les autres pour bien comprendre pourquoi les autres nous ont déçus.

Demandez au Seigneur qui vous aide. S'il y a quelque chose des fois qui vous revient, vous repensez à quelque chose, quelqu'un vous parle d'une situation et ça vous revient, vous sentez qu'il y a un sentiment tout d'un coup, alors que 5 minutes avant vous étiez content, joyeux, tout d'un coup vous sentez plus joyeux, vous avez l'impression, attention, ça doit faire allumer une petite lumière rouge. Pourquoi est-ce que tout d'un coup, et des fois c'est parce qu'on ressent, on se remet dans un état d'esprit où on avait été blessé. Et si on traite ces choses constamment au fur et à mesure, alors si on les traite au fur et à mesure, on ne leur laisse pas prendre de la place. Mais si vous leur laissez prendre de la place, plus tard, l'amertume est là, mais à la limite, vous ne savez même plus quand et comment elle a commencé à se développer. Et c'est plus difficile à régler. Je ne dis pas que c'est impossible, c'est toujours possible. Si aujourd'hui je disais quels sont ceux d'entre vous qui se sentent blessés, mais peut-être qu'il y aurait autant de mains qu'il y aurait de personnes ici. Mais ce n'est pas le tout de dire j'ai été blessé. On a été blessé, d'accord, mais Dieu a été blessé aussi. Qu'est-ce qu'il a fait? Il a réagi dans l'esprit opposé. Il a décidé de ne pas rester dans cet état-là. Et c'est notre responsabilité aussi. On pense souvent, quand on parle de foi, on pense souvent au miracle, au prodige, à la guérison, et c'est juste. Mais ce n'est pas uniquement ce domaine. Croire pour soi-même, au-dedans de soi, que Dieu nous a pardonné, c'est la foi aussi. Et quelquefois, ça exige une grosse énergie de foi. Croire que Dieu peut rétablir des relations, des fois ça exige aussi des grandes quantités de foi. Et Dieu va nous aider à trouver la source. Je voudrais simplement vous inviter à dire, Seigneur, je ne voudrais pas ne pas être lucide avec moi-même. Je ne veux pas me faire des illusions avec ce qui se passe au-dedans de moi. Je veux être conscient de ce qu'il y a en moi-même. Aide-moi, Seigneur, à me rendre compte. Si j'entretiens quoi que ce soit d'aigrin contre quelqu'un, c'est vers les plus proches. C'est des parents, par exemple, qui avaient tellement pensé que leur enfant, leur fils, leur fille deviendrait ceci, cela. Alors ils se sont investis pour qu'ils deviennent, pour moi, ingénieur ou je ne sais pas quoi. Et puis, après, le fiston a fait 1 ou 2 ans d'études. Et puis au bout de 2 ans, il dit, tu sais, papa, moi, ce que j'aime, c'est le dessin, la musique, je vais faire les beaux-arts. Alors les parents, ils disent, on s'est saigné aux 4 veines pour qu'il devienne vraiment, qu'il ait vraiment quelque chose. Et le voilà parti à faire des gribouillages. Alors, ils ont l'impression d'avoir été trahis dans leur attente. Et puis, dans les foyers, on a des causes d'amertume. Et puis, dans le travail, vous avez des gens, ils se sont donnés dans leur travail. Quelqu'un de ma famille, là, a trouvé un travail et le patron lui a fait des éloges, parce que c'est un truc de vente. Alors, évidemment, les managers qui ont compris le truc, quand vous travaillez dans la vente, ils vous font toujours des compliments, parce qu'ils savent que c'est une bonne manière de vous motiver. Et puis, d'un jour à l'autre, tout d'un coup, ils vous disent d'un seul coup que tout votre travail est nul. Et alors là, vous savez que demain, vous êtes renvoyé. Et ça rend amer. Parce que tout d'un coup, on comprend qu'en réalité, on a été manipulé. On était juste un pion qu'on essayait de faire produire le plus possible. On se dit, ben, si j'avais su, tiens, je me suis décarcassé comme ça. Ben, si j'avais su, j'aurais été cool. Hein? Alors on a de l'amertume. Il ne faut pas garder ça. Souvent, ce qu'on fait quand c'est comme ça, c'est qu'on dit, bon, allez, je ne veux plus y penser. Mais ce n'est pas suffisant de ne pas y penser. Parce que si la racine est rentrée, elle y est. Donc il ne suffit pas de dire, je ne veux plus y penser. Il faut dire, il faut que je la coupe. Il faut que je l'arrache. Il faut que je l'enlève. Et il faut que tu l'apportes au Seigneur. Tu dis, Seigneur, tu vois, dans mon identité, je me suis senti dévalorisé. Je me suis senti trahi. J'ai senti qu'on avait profité de moi. Ben Seigneur, toi tu as été trompé aussi par les hommes. On a eu de l'intérêt avec toi. Je te demande Seigneur de me débarrasser de ça. Je veux être libre de ça. Je veux prier pour ces gens. Et prie pour eux. Il faut constamment prier pour les gens qui nous ont blessés. C'est une des meilleures méthodes. Prier jusqu'à ce qu'on puisse savoir qu'on les bénit à 100%. J'ai entendu une fois un pasteur qui avait, c'était plutôt un évangéliste, qui a eu beaucoup, beaucoup de difficultés avec l'ensemble du corps pastoral. Si bien que pendant un moment, il avait pris un comportement très marginal. Il fonctionnait tout seul. Et puis quand même, après quelques années, un jour, il était de retour pour la première fois dans une pastorale au milieu de ses collègues. Alors tout le monde le regardait avec un peu d'intérêt. On lui a demandé s'il y avait quelque chose à dire. Il a dit, écoutez mes frères, je vais vous dire, franchement, je vous en ai vraiment beaucoup voulu. Mais un jour, j'ai décidé que j'allais prier pour chacun d'entre vous. Alors j'ai fait une liste et j'ai commencé à prier pour vous.

0: jusqu'à ce que je puisse chacun le bénir à 100%, savoir que je le bénis à 100%, que je le souhaite de la bénédiction dans tous les domaines. Et il dit, pour la plupart, j'y suis arrivé. Mais il a dit, bien honnêtement, pour quelques-uns, je travaille encore. Mais c'est honnête. Mais il a affronté son problème. Affronte le tien. Regarde la réalité. La Bible dit, ne laissons pas des racines d'amertume produire un mauvais fruit qui infectera encore ensuite les autres, qui va infester l'Église, qui va détruire nos relations et qui va nous empêcher d'être des adorateurs. Vous ne pouvez pas être amer et adorateur, ce n'est pas possible. Il y en a qui disent, quand il y a des moments vraiment d'adoration puissants, à la fin, le pasteur monte sur l'estrade, il dit, frères et sœurs, on a passé un moment vraiment extraordinaire. Vraiment, le Seigneur était là. Peut-être encore, il est tout ému. Puis l'autre, il est au milieu, il dit, mais moi, j'ai rien senti. Alors quand il y a des moments d'adoration, il regarde autour de lui, il voit les autres qui sont là, ils sont au ciel. Il lui regarde. Tu sais pourquoi tu as du mal à adorer? Parce qu'on ne peut pas adorer et être amer en même temps. Ce n'est pas possible. Débarrasse-toi, libère-toi, et le Seigneur va t'aider.
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Israelis Over the Rainbow, 4h48, ce samedi 23 mai. Bienvenue sur Phare FM, la radio Autrement, qui est avec vous dans la nuit Autrement jusqu'à 7h. J'espère que ça va pour vous. Et si vous travaillez encore, bon courage. Une citation d'hier pour aujourd'hui, elle sera de Augustin et ce sera dans 7 minutes. Et puis de la musique entre-temps, on va écouter École Pierre, Corée, je fais. C'est maintenant suivi de One Republic, Need Your Love. À tout à l'heure.

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1: Vous est-il déjà arrivé d'aimer quelqu'un qui ne vous aimait pas en retour, qui vous ignorait complètement, voire même qui vous détestait? Il est difficile de voir son amour ainsi méprisé, n'est-ce pas? Typiquement, notre réaction serait « cette personne ne mérite pas mon amour, mieux vaut pour moi m'éloigner d'elle ». Augustin, un des pères de l'Église, a écrit « la mesure d'aimer, c'est d'aimer sans mesure ». Qui donc, plus que Dieu, aurait tous les droits de s'éloigner des hommes? Nous qui, depuis le commencement, avons préféré vivre sans lui et l'avons rejeté. Il aurait toutes les raisons de mettre un terme au monde qu'il a créé, au vu de la manière dont nous trahissons son amour et sa bonté. Pourtant, la Bible affirme dans la lettre aux Romains, au chapitre 5, « Dieu prouve son amour envers nous, en ce que lorsque nous étions encore des pécheurs, Christ est mort pour nous. » Bien que nous l'ayons totalement rejeté et méprisé, Dieu nous a aimés au point de donner son Fils Jésus-Christ afin qu'il soit puni à notre place en mourant sur la croix. Ainsi, le seul amour qui soit sans mesure, c'est celui que Dieu a manifesté au travers de la vie et de la mort de son Fils. Alors, comment allez-vous répondre à cet amour sans mesure? Avec confiance? Reconnaissance? Amour? Ou alors, allez-vous continuer de le mépriser?
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3: 4h57, on poursuit en musique sur Phare FM, plus près de ton cœur, Konosco avec Dan Luiten.

0: mieux dans la nuit autrement, ce samedi 23 mai. Bienvenue sur Far FM et bon réveil.
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0: Goodbye for me, c'était Bormin sur Phare FM, il est 5h04 et c'est la radio Autrement qui vous accompagne la nuit Autrement avec vous encore jusqu'à 7h ce samedi 23 mai. Bienvenue, bon réveil, très belle journée, très très bon week-end. Un beau programme qui vous attend dans la prochaine heure, Ma foi c'est comme ça, présentiel un moment avec Jésus et une méditation de Joyce Meyer et de la musique tout de suite. Andrew De Silva, Lose Myself, suivi de Justice et la chanson Never Ender avant de retrouver Ma foi c'est comme ça. Merci de vous réveiller avec la radio Autrement avec Phare FM. À tout à l'heure.
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2: Bonjour à tous. Aujourd'hui, nous vous proposons le témoignage de personnes qui ont dû faire face à des épreuves qui les ont ébranlées. Comment réagir quand tout s'écroule autour de vous? Joséphine et Baladine, une mère et sa fille, ont vécu des moments terribles quand la mère de famille s'est effondrée, victime d'une rupture d'anévrisme. Son pronostic vital étant engagé, toute la famille s'est réunie pour s'accrocher à Dieu, le seul espoir qu'il leur restait. Mais avant de découvrir leur histoire, voici un reportage qui va beaucoup vous étonner. Voici le témoignage bouleversant de Timothée Chaud, un homme qui a réussi à s'enfuir de Corée du Nord.
3: Être persécuté pour ses croyances, vous pensez que ça ne vous concerne pas? C'est vrai. En Occident, nous sommes à ce jour libres d'exprimer nos pensées et opinions, de croire en Dieu ou non. Et pourtant, des centaines de millions de personnes sur la planète sont actuellement maltraitées, mises en prison et parfois mises à mort. Leur crime? Oser avoir une pensée contraire à celle de l'idéologie de l'État. À Yverdon, l'ONG Portes Ouvertes a organisé une conférence sur le sujet afin de promouvoir la liberté de croyance dans le monde. Nous y avons rencontré Timothée Chaud, un Nord-Coréen qui a été emprisonné et qui s'est échappé plusieurs fois du régime totalitaire communiste en place. Il vit aujourd'hui au Royaume-Uni et nous raconte un monde où les libertés fondamentales sont bafouées. Le plus étonnant est que c'est en prison, dans un pays où Dieu n'existe pas et qui interdit toute croyance, qu'il a trouvé la foi.
4: Imaginez quelqu'un qui naît dans un pays prison. À partir du moment où il naît, il ne sait pas ce qui se passe en dehors de la prison. C'est ce à quoi je peux comparer la vie en Corée du Nord. Les déplacements sont très limités. Les habitants doivent demander une permission au gouvernement pour voyager d'une ville à une autre. En Corée du Nord, les gens ne savent pas ce qu'est un passeport. Le leader du pays s'appelle Kim Jong-un. Il est presque impossible pour les Nord-Coréens de s'échapper du pays à l'heure actuelle. Quand vous naissez, vous devez dévouer votre loyauté absolue et votre amour à la famille royale. Et je me souviens, quand j'étais petit garçon à la crèche, au moment des repas, nous devions rendre grâce à la famille royale si nous voulions manger quelque chose. Dans chaque foyer, il y a un cadre photo de la famille royale. Régulièrement, les autorités viennent vérifier s'il y a de la poussière sur les cadres. Et s'ils trouvent un seul grain de poussière, vous pouvez avoir des problèmes. Tout ce que tu penses, tout ce que tu portes, tout ce que tu manges, comme tu vis, tout est sous contrôle. C'est pourquoi cela s'appelle du totalitarisme. En Corée du Nord, il y a actuellement 10 principes idéologiques qui paraphrasent les 10 commandements de Dieu. Cela décrit comment nous déclarons servir et tout donner à la famille royale. Et si vous ne le faites pas, vous avez des problèmes.
5: On aimerait croire que, comme dans nos pays en France ou en Suisse, qu'on dise aux gens, vous pouvez croire en le Dieu que vous avez envie, c'est votre choix. Mais malheureusement, dans beaucoup de pays, on dit non, vous ne pouvez pas croire en un Dieu sauf notre Dieu. Et dans les pays comme la Corée du Nord, il n'y a pas de religion du tout. Il y a un dictateur et on doit croire en lui. C'est lui qui prend la place de Dieu.
3: Timothy n'a que 8 ans lorsque ses parents fuient la Corée du Nord et l'abandonnent à son propre sort. Il vécut alors plusieurs années dans la rue. Il tenta lui-même de fuir le régime à plusieurs reprises, en passant par la Chine, où il a été mis en prison et renvoyé dans son pays.
4: Il n'y a pas d'humanité dans les cellules. Les prisonniers ferment leurs yeux comme ça. Pas de place pour s'allonger par terre. Tu entends tout ce qui se passe. Les cris, les bruits de coups pendant la nuit. C'est très sombre.
3: C'est pourtant bel et bien dans cet endroit inhumain qu'une lueur d'espoir lui parviendra grâce à une rencontre incroyable avec un codétenu. Ce criminel lui tend une Bible et lui dit de s'adresser à Dieu en lui donnant ce conseil étrange. Quand tu as terminé, tu dois dire « Amen ». C'est important.
4: Là-bas, j'ai rencontré l'un de mes codétenus qui était un gangster sud-coréen et qui lisait la Bible. C'était la plus flippante évangélisation lorsqu'un gangster te tend une Bible. Imagine l'image de ce gangster. Il était musclé et tatoué de partout. C'était vraiment bizarre, en fait.
3: Si les autorités prenaient la décision de rapatrier Timothy en Corée du Nord, c'était pour lui la mort assurée. Son seul espoir était les paroles de ce gangster qu'il répéta inlassablement.
4: Ma prière était très simple. Dieu, je ne veux pas retourner au Corée du Nord. Amen. Je veux sortir de cette prison. Amen. C'était un simple désir désespéré de vivre. Et j'ai prié cela plusieurs fois par jour. Quand j'ai prié pour la première fois, j'ai pensé que Dieu allait m'envoyer un hélicoptère qui allait détruire le bâtiment de la prison comme dans les films de James Bond. Et je sortirais de là. Mais c'est pas comme ça que ça s'est passé. J'étais désespéré. Le temps passait, je pensais à la mort et j'ai demandé à Dieu. C'était ma dernière prière. Si tu me donnes la liberté, que je sors de cette prison, en retour, je te consacrerai ma vie. En fait, ce qui s'est passé, c'est que deux hommes extérieurs de la prison sont arrivés. Ils étaient de la communauté internationale et ils m'ont expliqué. Tu es vraiment chanceux. La Chine a pris une décision inhabituelle de te déporter aux Philippines, à la place de la Corée du Nord. On m'a donné un passeport diplomatique pour voyager aux Philippines. J'ai pensé que c'était le passeport du royaume de Dieu. Si j'étais mort en m'échappant de cette prison, personne n'aurait cherché à savoir où était Timothy. Mais dans le royaume de Dieu, nous avons de la valeur. Dieu compte sur nous. Dans son royaume, nous sommes un atout précieux. La souffrance ne détruit pas la foi. Quand tu pries, il se passe quelque chose.
2: Je vous propose maintenant de découvrir le témoignage de Joséphine et Baladine, une mère et sa fille. C'était une journée ordinaire de janvier. Joséphine était en train de faire son ménage quand soudain, elle s'effondre. Rupture d'anévrisme. C'est le choc pour toute la famille. Ses chances de survie sont minces, très minces. Elle nous raconte comment elles ont vécu cette épreuve. Bonjour Joséphine, bonjour Baladine, merci d'avoir accepté de nous raconter votre histoire. Je vais vous présenter en quelques mots. Joséphine, vous habitez en France, vous êtes aide-soignante et vous avez 6 enfants, dont Baladine qui est là. Baladine, vous habitez en Suisse et vous attendez à un heureux événement, félicitations.
0: Merci beaucoup.
2: On peut le dire, Joséphine, vous avez frôlé la mort. C'était une journée de janvier ordinaire, vous faisiez votre ménage et là, vous vous effondrez.
6: Je ne sais pas qu'est-ce qui s'est passé, je suis tombée. Heureusement, il y avait ma fille à la maison avec ma petite fille. Elle a entendu un boum, elle est venue voir, elle m'a trouvée par terre. Apparemment, il y avait du sang dans la bouche et elle a essayé de m'appeler, j'étais inconsciente.
2: Les pompiers arrivent, on vous emmène d'urgence à l'hôpital. Toute la famille est prévenue et le diagnostic tombe, il est mauvais, vraiment très mauvais.
0: Le diagnostic qui est tombé, c'était une rupture d'anévrisme, c'est comme un AVC, mais hémorragique. Et du coup, à ce moment-là, ça a été comme un gros coup de marteau. En fait, on ne s'y attendait pas. Pour les médecins, c'était un cas très lourd. Pour eux, il n'y avait pas d'alternative. C'était soit elle mourait, soit elle se réveillait. Mais dans les pourcentages, ils parlaient de 1%. Du coup, ils nous ont dit que si elle se réveillait, en fait, qu'elle serait comme un légume, quoi. Les médecins voulaient la débrancher. Ça veut dire que, en fait, pour eux, il n'y avait plus de vie. En fait, ils voulaient débrancher les machines. Et lorsqu'on débranche une machine, en fait, il faut savoir que le cœur s'arrête, donc la personne meurt. À ce moment-là, on se réunit tous et on commence à louer le Seigneur, on commence à prier. On n'avait plus que ça, en fait. On s'accrochait qu'à ça, on n'avait plus que ça, que notre foi. C'était vraiment des moments difficiles, mais on s'est dit, les médecins n'ont plus d'espoir. Notre seul espoir, maintenant, c'est Dieu. Et donc, on s'est vraiment accroché à ça. On a commencé à louer le Seigneur, on a passé des temps de prière. Et c'était juste merveilleux parce qu'on ressentait que vraiment Dieu était là et nous consolait, en fait. Au tout début, on était vraiment abattus et on finissait dans la joie. C'était vraiment une paix qui venait sur nous. On était vraiment consolés, en fait, par la parole de Dieu. Alors, ce qui se passe, c'est que 3 semaines après avoir fait cette rupture d'anévrisme, miraculeusement, elle ouvre les yeux. Elle ouvre les yeux et là, pour nous, ça a vraiment été un moment inoubliable, en fait. Pour nous, c'était vraiment la réponse à nos prières. Mais c'est vrai qu'on s'attendait à ce qu'elle, voilà, elle puisse nous bondir, qu'elle puisse parler, qu'elle puisse réagir. Au final, c'était pas ça. Il a fallu quand même une longue attente.
2: Joséphine, vous allez vous réveiller, ouvrir les yeux, mais vous n'avez aucune réaction, vous ne parlez plus. Est-ce que vous gardez des souvenirs de ces moments-là?
6: Non, rien. Je savais même pas où j'étais. Parce que, une fois, je me souviens, j'ai posé la question à mon mari, j'ai dit, mais qu'est-ce que je fais ici? Il me dit, mais t'es à l'hôpital? J'ai dit, ah bon, je suis pas malade.
0: Il a fallu quand même une longue attente, enfin, je dirais 3 semaines, où elle a repris petit à petit le langage, la marche. Elle a recommencé à manger. Donc petit à petit, en fait, toutes ses facultés sont revenues, Mais vraiment, c'était vraiment petit à petit, quoi. C'était pas vraiment quelque chose qui est venu comme ça, comme on voit dans les films à la télé.
6: Je voyais un monsieur qui venait tout le temps me voir. Il était là toute la journée, il me donnait à manger, il me donnait des médicaments. Par contre, je ne voyais pas son visage.
2: C'était en fait une figure rassurante qui venait, qui vous apaisait, qui prenait soin de vous. À votre réveil, vous demandez où est cet homme, mais personne ne sait de qui vous parlez. Avec le recul, vous avez eu l'impression que pendant ce temps de coma, Jésus était là et lui prenait soin de vous. Vous allez être hospitalisé pendant 6 mois en tout et progressivement les choses vont revenir, la mémoire va revenir, la parole également. Vous allez aussi retrouver vos mouvements, votre dextérité et les médecins sont complètement étonnés de vous voir comme ça.
6: 6 mois après, mon médecin, il m'avait donné un rendez-vous, il était en pleurs. Il a dit « Oh là là, vous êtes miraculé ». Il a dit « C'est la première fois que j'ai eu un cas comme vous ». Il est parti appeler ses collègues pour me voir. Dieu est grand. Il a dit ça.
0: C'est miraculeux, ça, il n'y a pas de doute. Et d'ailleurs, on a ressenti la présence de Dieu dès le début. Il a été avec nous, il nous a accompagnés durant cette épreuve. Et on en ressort plus grand, c'est sûr. Je pense que lorsque on n'a plus d'espoir, ben on peut se raccrocher à Dieu. Et vraiment, il est là, il est réel. Il existe et puis il répond vraiment à nos prières. Il faut juste le chercher de façon sincère, de tout son cœur et vraiment... Je remercie le Seigneur parce qu'il nous a vraiment, il a exaucé nos prières.
2: Merci beaucoup à toutes les deux et on vous souhaite tout de bon pour la suite.
0: Merci beaucoup, merci, merci.
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2: C'était Forest Frank sur Phare FM avec la chanson OK. Il est 5h30, c'est la radio Autrement qui vous accompagne dans la nuit Autrement. Je vous souhaite un bon réveil, une excellente journée et aussi un très très bon week-end. On est samedi, on est le 23 mai. Une petite citation, allez, pour nous faire du bien. Elle est de Horace, il était poète latin et il a dit, prenons ça pour un bon conseil, ne charge pas tes épaules d'un fardeau qui excède tes forces. Fin de citation. On poursuit en musique. Aliza Turner, Lift My Eyes sur Phare FM.

C'était Joshua Queen et la chanson Demons sur Phare FM. Quand on va chez un horticulteur, on voit accroché aux plantes des étiquettes où il est marqué « Chut, ça pousse ». Eh bien oui, ça pousse lentement mais sûrement. Présentiel, un moment avec Jésus, votre prochain rendez-vous et le thème est « Son fruit pousse lentement mais il tient ». Ne manquez pas ce prochain rendez-vous après Bon Jovi et la chanson « It's my life ». À tout à l'heure.

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1: Bonjour, mon ami. On parle souvent de la puissance de mon esprit, et c'est vrai, il est puissant. Mais aujourd'hui, je veux te parler de quelque chose d'aussi important. Sa patience. Parce que mon esprit ne produit pas seulement des éclairs, il fait pousser des fruits. Et les fruits, ça prend du temps. Mon apôtre Paul a dressé la liste de ce que mon esprit produit en toi. Mais le fruit de l'esprit, c'est l'amour, la joie, la paix, la patience, la bonté, la bienveillance, la fidélité, la douceur, la tempérance. 9 qualités, mon ami, et pas une seule ne s'obtient en forçant. Elles poussent lentement, naturellement, quand tu restes connecté à moi. Tu ne fabriques pas la patience, tu ne manufactures pas la douceur, tu ne forces pas la joie. Mon esprit les fait pousser en toi, comme un arbre produit ses fruits sans effort, simplement parce que ses racines sont dans le bon sol. Et ce qui pousse par l'esprit tient dans la tempête. Ce n'est pas du vernis, c'est du bois. Mon ami, ne te décourage pas si le fruit tarde. Ce que mon esprit fait pousser en toi est solide et personne ne pourra l'arracher. Ton ami.
2: Seigneur Jésus, apprends-moi la patience de laisser ton esprit faire pousser son fruit en moi. Je refuse de forcer ce que seul toi peux produire. Enracine-moi profondément en toi, le reste viendra. Je choisis la lenteur de ton fruit plutôt que la vitesse de mes efforts. Amen.
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Wario, c'était Jacob sur Phare FM. Il est 5h49 et c'est toujours la radio Autrement qui vous accompagne dans la nuit Autrement ce samedi 23 mai. Bienvenue si vous venez de rejoindre Phare FM. On poursuit avec de la musique avant de retrouver votre prochain rendez-vous. Une méditation de Joyce Meyer dont le thème sera Face à l'impossible. On écoute All In, All My Love tout de suite, suivi de Oria, Soirée mondaine. À tout à l'heure.

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1: Face à l'impossible, je vais réaliser une chose nouvelle qui est prête à éclore. Ne la reconnaîtrez-vous pas ? J'ouvrirai un chemin à travers le désert et je ferai jaillir des fleuves dans la steppe. Ésaïe 43, verset 19. Vous est-il déjà arrivé de dire face à une situation donnée « C'est absolument impossible, je n'y arriverai jamais ». Peut-être êtes-vous en proie à certaines de ces pensées. Impossible de gérer la pression au travail, impossible de payer mes factures, impossible de sauver mon couple, impossible de reprendre mes études maintenant. Avec l'aide de Dieu, rien n'est impossible. Il existe toujours une solution. Cette vérité merveilleuse est assurément un grand sujet de reconnaissance. Ce ne sera peut-être pas facile. Il vous faudra peut-être accepter certains désagréments ou faire preuve de patience. Vous rencontrerez peut-être des difficultés, mais si vous persévérez, vous trouverez une solution. Jésus a dit dans Jean 14, verset 6, « Le chemin, c'est moi parce que je suis la vérité et la vie. » Il vous aidera à trouver une solution. Il vous ouvrira un chemin, même quand il vous semble qu'il n'en existe aucun.
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0: 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C'est Phare FM qui vous accompagne. Bienvenue sur la radio Autrement.
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0: Cocoon avec Clau et la chanson Back to One sur Phare FM. Il est 6h08, c'est la radio Autrement avec vous. La nuit Autrement qui vous accompagne encore jusqu'à 7h ce samedi 23 mai. Bienvenue, je vous souhaite une excellente journée et je vous souhaite un bon week-end. Un beau programme qui vous attend et c'est jusqu'à 7h. On va retrouver l'invité du week-end, tout ce que je devrais savoir sur la prière, la parole du jour et la séquence Pourquoi pas et de la musique. Claude, c'est la vie, on l'écoute maintenant. Julien Lieb avec Ota, dis-moi où, ce sera tout de suite après l'invité du week-end. Ce sera avec l'association Un cœur et des mains avec Serge Herbrecht. Merci de rester avec Phare FM.
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1: Étudier, lire, emprunter, visiter une exposition ou assister à une conférence direction le siège officiel du Parlement européen ou tout bonnement la capitale de la région Alsace-Champagne-Ardennes-Lorraine, Strasbourg, ou sur les berges de l'île, le Stift, au collège Saint-Guillaume abrite la médiathèque protestante de Strasbourg. Visite guidée avec son directeur Thomas Guim. Bonjour.
2: Bonjour.
1: Chargé d'histoire, le lieu est en réalité l'héritier naturel d'une bibliothèque qui a échappé au grand incendie de 1870.
2: Alors effectivement, la médiathèque protestante du Stift se trouve à Strasbourg. Elle a deux tutelles, d'une part l'Union des Églises protestantes d'Alsace et de Lorraine, et d'autre part le chapitre de Saint-Thomas, hein, qui est l'unique chapitre protestant en France. Et cette double tutelle est effectivement liée à l'identité même de la médiathèque, hein, qui est l'héritière d'une part de la bibliothèque du Collegium Wilhelmitanum, donc au Collège Saint-Guillaume, fondée cette bibliothèque en 1544 par le réformateur et ami de Martin Bucer qui s'appelait Gaspard Hédion, et qui avait pour objectif d'aider les futurs pasteurs pauvres. Et l'autre tutelle, donc l'Union des Églises protestantes de la Lorraine, est en lien avec la médiathèque protestante, puisque nous avons aussi hérité du centre de documentation des Églises luthériennes et réformées d'Alsace remontant aux années 80. Et concernant l'incendie, vous avez en effet raison, on était d'abord situé à côté du Temple Neuf à Strasbourg, et en 1860, un premier incendie dans le lieu même où était conservée la bibliothèque a failli faire disparaître nos collections historiques. Et après ce premier incendie, donc qui est peu connu de l'histoire de la médiathèque, les collections arrivent au quai Saint-Thomas. Et 10 ans plus tard, pendant la guerre franco-prussienne, la ville de Strasbourg est bombardée et le Temple Neuf, où se trouvait la bibliothèque municipale, est intégralement détruit. Du fait de notre déménagement 10 ans avant, nous échappons au grand incendie de 1870.
1: Plus de 82 000 ouvrages et ressources complémentaires sont répertoriés, dont 4 000 en libre accès, principalement sur le protestantisme et le christianisme en général, et 10 000 rassemblés depuis le XVIe siècle au sein d'un fonds ancien répondant plus particulièrement aux besoins des étudiants en théologie, aux pasteurs ou encore aux catéchètes.
2: Concernant ces estimations, en fait, comme le catalogage de nos collections est toujours en cours, on réévalue régulièrement le nombre de documents conservés par la médiathèque. Donc, on estime actuellement qu'on a environ 80 000 documents, et pour ce qui est des collections patrimoniales, environ 20 000 livres anciens, parmi lesquels une centaine d'incunables, et une importante collection d'éditions originales de traités théologiques des premières décennies de la Réforme, hein, et évidemment principalement tournée vers le luthéranisme allemand, puisque Strasbourg était une ville libre d'empire. Et depuis les années 90, le fonds s'est aussi enrichi d'un don inestimable, la collection de Rodolphe Peter, donc, qui est, elle, plutôt centrée sur le protestantisme français des 16e et 17e siècles, puisque Rodolphe Peter, qui était ancien directeur du Stift et responsable de la bibliothèque au sortir de la Seconde Guerre mondiale, était un grand spécialiste de Calvin.
1: Parmi les ressources, en effet, eh bien Jean Calvin, l'édit de Nantes, Pierre de Moulin ou encore l'édit de Fontainebleau. Alors seul ou au calme, ou en groupe dans les espaces dédiés, l'idée est de pouvoir développer sa culture générale, théologie, philosophie, sociologie, histoire, pédagogie, peinture, cinéma, littérature, bande dessinée, tout ça en un seul et même endroit.
2: Effectivement, depuis le début des années 2000, la médiathèque est ouverte à toutes et tous, sans conditions particulières, et ce sont 14 000 documents qui sont en accès libre dans la salle de lecture. Des livres aussi bien donc en théologie, comme vous l'avez dit, en histoire des religions en général, et évidemment en histoire du protestantisme, et sur les grandes questions éthiques et de société en lien avec les valeurs humanistes, l'écologie, l'accueil de l'étranger, la lutte contre la pauvreté, par exemple. Mais on trouve également de la littérature, des BD, des DVD, des CD ou encore des jeux de société, mais aussi des expositions clés en main pour animer la vie des paroisses, hein, que l'on peut prêter à travers toute la France.
1: Tout au long de l'année, des rencontres dédicaces, mais aussi des expositions thématiques ou patrimoniales sont organisées pour le public, le grand public.
2: Mais aussi des expositions sur des thèmes de vie d'église. Et nous organisons des conférences en lien avec l'actualité éditoriale, et vous pouvez ensuite les retrouver sur notre chaîne YouTube.
1: Horaires, infos et actualités sur médiathèqueprotestante.fr. Thomas Guillemin, je rappelle que vous êtes le directeur de l'établissement. Merci de votre passage par Phare FM.
2: Merci à vous, bonne journée.
1: Au revoir.
2: Au revoir.
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4: 6h18, Phare FM avec vous dans la nuit autrement jusqu'à 7h, samedi 23 mai. Bienvenue si vous venez de rejoindre la radio autrement, j'espère que vous allez bien. Je vous souhaite un bon réveil, je vous souhaite une excellente journée et aussi un très très bon week-end. Nous avons besoin d'apprendre à prier, ce sera votre prochain rendez-vous, tout ce que je devrais savoir sur la prière dans 6 minutes. Et avant cela, de la musique, Benson Boone, Mama Song, tout à l'heure. Tout de suite, Maria Ostrander et la chanson Perfect Love, à tout à l'heure.

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3: Je peux prier. Nous avons besoin d'apprendre à prier. Prier n'est pas quelque chose qu'on sait faire naturellement. Cela s'apprend. Et le meilleur professeur, c'est Jésus. Il nous enseigne à prier grâce à une prière que l'on appelle souvent le Notre Père. C'est une prière qui nous montre comment prier et que dire dans nos prières. Elle nous montre que nous n'avons pas besoin de faire de longues prières ni d'utiliser des mots compliqués. Jésus dit « Priez donc ainsi, Notre Père qui es aux cieux, que ton nom soit sanctifié, que ton règne vienne, que ta volonté soit faite sur la terre comme au ciel. Donne-nous aujourd'hui le pain dont nous avons besoin. Pardonne-nous nos torts envers toi, comme nous aussi nous pardonnons les torts des autres envers nous. Ne nous expose pas à la tentation et surtout délivre-nous du diable. » Matthieu chapitre 6, versets 9 à 13 dans la Bible. Je peux prier. Père, je suis en train d'apprendre à prier. Merci pour la Bible qui me montre comment faire.
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2: La Chapelle Musique, présence sur Phare FM, il est 6h30, c'est la radio Autrement qui vous accompagne. J'espère que vous allez bien, je vous souhaite un bon réveil, je vous souhaite une excellente journée et aussi un très très bon week-end. La radio Autrement avec vous dans la nuit, autrement encore pendant une demi-heure jusqu'à 7h avec de la musique et puis encore deux rendez-vous. Ce sera la parole du jour et puis la séquence Pourquoi pas. Et avant cela, de la musique. Tout de suite, on écoute Miles Smith avec Nia Loran et la chanson Drive Safe, Jamie Grace, One Song at a Time, tout de suite après. Et puis un peu plus tard encore, Lewis Capaldi avec la chanson Survive, avant de retrouver la parole du jour. Merci de vous réveiller avec la radio Autrement, avec Phare FM.

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1: La Bible dit dans Jacques chapitre 5 verset 20 « Celui qui ramène un pécheur de la voie où il s'était égaré sauvera sa vie de la mort. » Bonjour, il n'est jamais trop tard pour prendre un nouveau départ. La Bible dit en effet « Celui qui ramène un pécheur de la voie où il s'était égaré sauvera sa vie de la mort et couvrira une multitude de péchés. » Dieu utilise des gens comme toi et moi pour aider les autres à le trouver. La Bible regorge d'histoires d'hommes et de femmes qui ont eu une seconde chance et qui l'ont saisie par la grâce de Dieu. C'est l'exemple de Pierre qui a renié Jésus, mais qui est devenu un pilier de l'Église par la suite. Ou de David, qui a commis un adultère et un meurtre, mais dont les nombreux psaumes font partie de l'un des plus beaux livres de la Bible. Et que dire de Jonas ? La parole de l'Éternel fut adressée à Jonas une seconde fois. Lui aussi a eu droit à une seconde chance. Le péché peut détruire les cœurs, les foyers, les projets et les personnes. Mais l'Évangile nous l'annonce. Le péché n'empêchera pas Dieu de nous aimer ou de nous tendre la main. On ne devrait jamais cesser d'en faire autant. Il est écrit « Si un homme vient à être surpris en quelque faute, vous qui êtes spirituel, redressez-le avec un esprit de douceur. » En grec, le mot « redresser » est un terme médical qui signifie « remettre un os cassé ». Quand un médecin remet en place un os cassé, il le réajuste puis le plâtre pendant environ 6 semaines. Pendant ce temps, c'est Dieu qui opère la guérison. Ton rôle consiste à trouver les personnes brisées qui ont besoin d'une seconde chance et à les aider à se rétablir.
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Sofika avec Novski sur Phare FM et la chanson Waterfall, il est 6h47. C'est la radio Autrement qui vous accompagne. Je vous souhaite un bon réveil, je vous souhaite une excellente journée, un très bon samedi et aussi un très très bon week-end. Pourquoi pas votre prochain rendez-vous dans 8 minutes et de la musique entre-temps. J'ai des rôles et Karine Leon, Lighter, Tenry et la chanson Ma Vida. Et tout de suite on écoute Alone de Alan Walker. À tout à l'heure.

0: Avez-vous déjà rencontré quelqu'un qui n'a jamais pleuré? En tout cas, moi, jamais. Parfois, j'ai même l'impression que ce monde est rempli de larmes. Elle parle de nos chagrins d'amour, de nos foyers brisés, de nos déceptions. On en verse tous, un jour ou l'autre. Mais un jour, Dieu promet de tout changer. Dans la Bible, il est écrit, « Il essuiera toutes les larmes de leurs yeux. Plus de tristesse, plus de souffrance, plus jamais une larme. Et si cette espérance devenait la vôtre ?»
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2: 6h57, on arrive au bout de la nuit. Autrement, je vous retrouve cette nuit à minuit. Ne manquez pas votre prochain rendez-vous avec Johan, l'autre réveil dans quelques minutes. De la musique, on poursuit avec Tasha Layton et Claire Leslie et la chanson Whispers. Et moi, je vous souhaite une excellente journée, un très bon samedi, en avance un très très bon week-end. Merci de rester avec Phare FM. À bientôt.

0: sur Phare FM, la radio autrement, ce samedi 23 mai 2026, il est 7h. Bienvenue sur Phare FM. Johan, très heureux de vous retrouver ce matin dans l'autre réveil, comme chaque week-end. Week-end particulier, week-end de Pentecôte, semaine particulière pour André depuis Marseille en Beauvasis, dans l'Oise ou encore Jean-Yves au Creusot en Saône-et-Loire, parce que cette semaine, pour la toute première fois, ils ont tous deux décidé de soutenir Phare FM financièrement sur pharefm.com/don. Le condensé de l'actualité en ce samedi 23 mai 2026 est toujours sous un regard bienveillant et présenté par Nicolas Gomez. Bonjour.
1: Bonjour à tous, on démarre avec le foot. Lens, la Fée, les 100 et or ont décroché la première Coupe de France de leur histoire hier au Stade de France. Victoire 3-1 contre l'OGC Nice dans une ambiance de folie portée par près de 50 000 supporters. Les Lensois concluent une saison exceptionnelle qu'ils avaient aussi prendre la deuxième place de Ligue 1. Un nouveau prétendant dans la course à l'Elysée, Gabriel Attal a annoncé sa candidature à la présidentielle hier lors d'un déplacement en Aveyron. Le patron de Renaissance entre officiellement en campagne et installe surtout le match avec un autre ancien Premier ministre, Édouard Philippe, qui brigue lui aussi les voix du bloc central. Au Moyen-Orient, un négociateur pakistanais est arrivé à Téhéran pour jouer le rôle de médiateur entre l'Iran et les États-Unis. En début de journée, hier, le secrétaire d'État américain Marco Rubio évoquait de légères avancées en vue d'un accord. L'Iran qui réclame la levée des sanctions américaines. Une journée record au thermomètre. Plusieurs pics de chaleur ont été enregistrés hier en France. Des températures exceptionnelles pour un mois de mai, jusqu'à 35 degrés à Lyon dans le sud-ouest. Une vague de chaleur qui devrait durer au moins jusqu'à la semaine prochaine. Et puis on termine avec un mot de cinéma. Bientôt l'heure du verdict après 15 jours de projection sur la Croisette. La cérémonie de clôture du 79e Festival de Cannes se déroule ce soir. Le jury présidé par le réalisateur sud-coréen Park Chan-wook va remettre la palme d'or. En tout, 22 films sont en compétition. Voilà pour l'actu. Très bon début de journée à tous.
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0: Extrait d'Even on My Mind, sorti l'an dernier. Toby Mac d'ailleurs est bien parti pour décrocher de nouvelles récompenses cette année. C'était Lord It Feels Good.
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0: 7h07. Bienvenue sur Phare FM, la radio autrement, ce week-end de Pentecôte, week-end prolongé d'ailleurs, le dernier du mois de mai, et dans le même temps, quel jour mémorable, c'est là que la toute première église a vu le jour il y a plus de 2000 ans. On retrouve eh bien les petits bouts de chou à 7h25 en ce samedi matin. Ils font un voyage tout à fait particulier, un week-end prolongé dans l'espace, c'est dire le témoignage de foi d'Annette dont Dieu s'intéresse à vous à 7h15, et puis oulala, pour se régaler les oreilles, l'âme et le cœur, Cochrane & Co pour Stand My Ground, ou encore Chemically Messed Up. Voici Alison Heidi.

0: Dieu s'intéresse à vous. Écoutez.
1: Je voudrais vous témoigner comment le Seigneur a guéri les blessures de mon cœur. Je suis née dans une famille nombreuse. J'étais toujours avec mon papa. J'étais très attachée à lui. Un jour, pourtant, celui-ci est tombé malade. En très peu de temps, cette maladie l'a conduit à la mort. Je n'y étais pas du tout préparée. Je n'avais que 23 ans. Les derniers instants de sa vie, je les ai passés avec lui. Je lui ai même tenu sa Bible le soir avant d'aller se coucher pour qu'il lise quelques versets. Je n'étais pas du tout en souci pour lui quant à son salut. En son temps, il avait donné son cœur à Dieu. Il était donc sauvé et son âme était auprès de Dieu. Ce qui ressortait de cela, c'est que chaque nuit, je rêvais de lui. Je le voyais sur son lit de mort et j'étais très perturbée. J'ai donc prié, j'ai demandé à mon Dieu de me venir en aide. Le matin, je me suis réveillée, j'étais heureuse et en paix. Dieu avait répondu. Nous avions deux filles et j'étais enceinte de notre troisième enfant. Un matin, je n'ai plus senti le bébé bouger. Le bébé était mort. Cela arrivait, je vous le rappelle, seulement 11 mois après le décès de mon papa. Une fois de plus, nous avons crié à Dieu et une fois de plus, il nous a répondu. J'ai pris sa parole, la Bible. C'est alors que mes yeux se sont portés sur ce passage. « Je te donnerai des fils ». Je n'ai pas attendu très longtemps avant d'être à nouveau enceinte. Gloire à Dieu pour l'œuvre qu'il fait dans nos cœurs.
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Un peu de musique folk depuis New York City aux États-Unis avec Grace and the Victory Riders. Imagine One Day, sorti en 2008 dans l'album All of Mirrors. Changement de rythme avant les petits bouts de chou sur Phare FM, la radio autrement. Je vous sers Sanctus Riol avec Steady ou encore Tu es le même, extrait de l'album Aimé de l'école Pierre, sorti en 2024. 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
3: Même si ça ne fait plus toujours la une de l'actu people, les réservations pour des voyages dans l'espace se multiplient du côté des stars. Et après Moby ou encore Katy Perry, d'autres sont déjà sur liste d'attente. Les petits bouts de choux seraient-ils tentés par un voyage spatial? Et si oui, pourquoi? Nous leur avons posé la question.
4: J'aimerais aller dans l'espace, comme ça je pourrais aller sur une petite planète et puis... je pourrais la garder pour moi toute seule et comme ça je pourrais ronfler dessus.
5: Et ben moi, j'aimerais bien y aller parce que comme ça, je pourrais prendre des bonbons pendant que mes parents y dorment et je prends ma soucoupe. Je pourrais prendre des bonbons, je pourrais prendre ma soucoupe et je m'en vais et comme ça je me mange des bonbons. Après j'ai plein qui arrivent et pas aux dentistes.
6: Moi j'aimerais bien aller dans l'espace comme ça. J'aurais une moyenne planète pour moi toute seule et comme ça j'aurais un petit paradis et moi j'irais tous les jours et une petite maison pour moi toute seule.
7: En fait, l'espace, j'aimerais bien y aller dans l'espace, comme ça je pourrais dire bonjour aux extraterrestres.
3: Avoir une planète rien qu'à eux, ça serait un peu le rêve pour nos petits bouts de choux, d'autant plus s'ils peuvent entretenir de bonnes relations de voisinage avec les extraterrestres.
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0: Sorti officiellement le 8 mai dernier dans les bacs, comme on disait il y a 10 ans, et désormais sur les plateformes d'écoute et téléchargement légal, et bien sûr sur Phare FM, Hold Me Up, Andrew Rip et Jarvis Campbell.
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0: 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On retrouve Parole du jour de Bob et Debigas à 8h-20 ce samedi 23 mai. Se connaître soi-même peut faire une énorme différence, à la fois pour apprécier notre quotidien, mieux appréhender les événements du quotidien et pourquoi pas aussi d'ailleurs vivre de meilleures relations avec notre entourage. Parfois, eh bien, de manière inattendue, nous disent Bob et Debigas, on se retrouve frustré, déçu ou encore en colère. Alors, quelles en sont les raisons et dans le même temps, comment y remédier? Réponse avec Bob et Debigas dans Parole du jour, donc à 8h-20 sur Phare FM, après Dio et Delmac, Joseph O'Brien ou encore L'amour ça se donne d'Amel Bent. Beau week-end.
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Il a grandi du côté de Nashville, aux États-Unis, avec des parents musiciens. D'ailleurs, bien c'est comme cela qu'à partir de l'âge d'un an, il a commencé à se mettre à la musique. À 12 ans, il savait jouer parfaitement du piano et a très vite réalisé que se produire musicalement, eh bien, était une véritable passion. Et puis, finalement, il a été adepte à la performance avant de pouvoir comprendre que sa vie, eh bien, avait peut-être besoin de davantage de sens et qu'à travers la musique, il pouvait aussi nous permettre de retrouver du sens. Joseph O'Brien, c'était Trust Fall sur Phare FM, la radio autrement. Avant parole du jour, comme précédemment annoncé, voici Oxygène de Gio et Delmac. De Gio et Delmac.

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1: La Bible dit dans Jacques, chapitre 5, verset 20, « Celui qui ramène un pécheur de la voie où il s'était égaré sauvera sa vie de la mort. » Bonjour. Il n'est jamais trop tard pour prendre un nouveau départ. La Bible dit en effet, « Celui qui ramène un pécheur de la voie où il s'était égaré sauvera sa vie de la mort et couvrira une multitude de péchés. » Dieu utilise des gens comme toi et moi pour aider les autres à le trouver. La Bible regorge d'histoires d'hommes et de femmes qui ont eu une seconde chance et qui l'ont saisie par la grâce de Dieu. C'est l'exemple de Pierre qui a renié Jésus, mais qui est devenu un pilier de l'Église par la suite. Ou de David, qui a commis un adultère et un meurtre, mais dont les nombreux psaumes font partie de l'un des plus beaux livres de la Bible. Et que dire de Jonas ? La parole de l'Éternel fut adressée à Jonas une seconde fois. Lui aussi a eu droit à une seconde chance. Le péché peut détruire les cœurs, les foyers, les projets et les personnes. Mais l'Évangile nous l'annonce. Le péché n'empêchera pas Dieu de nous aimer ou de nous tendre la main. On ne devrait jamais cesser d'en faire autant. Il est écrit « Si un homme vient à être surpris en quelque faute, vous qui êtes spirituel, redressez-le avec un esprit de douceur. » En grec, le mot « redresser » est un terme médical qui signifie « remettre un os cassé ». Quand un médecin remet en place un os cassé, il le réajuste puis le plâtre pendant environ 6 semaines. Pendant ce temps, c'est Dieu qui opère la guérison. Ton rôle consiste à trouver les personnes brisées qui ont besoin d'une seconde chance et à les aider à se rétablir.
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Ça ira mieux demain. Konosco sur Phare FM, la radio autrement du beau temps avec vous en ce samedi 23 mai 2026. Se prépare Ten Rock, Tori Kelly et John Keefe pour Morning to Dancing, également Escrow de Marine et puis Beyond the Song. L'histoire du morceau Worthy of Idol peut-elle d'ailleurs, eh bien, il sera sélectionné la semaine prochaine lors des Kale of Fan Awards aux États-Unis parmi, eh bien, ses morceaux favoris de l'année 2025-2026. Cici Winans revient sur les coulisses de cette reprise dans Beyond the Song, l'histoire du morceau à 8h05 sur Phare FM. À tout de suite.

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0: Hey, this is Cece Winans with the message of my song, Worthy of It All.
1: Hey, c'est Cece Winans avec le message derrière ma chanson, Worthy of It All, digne de tout cela en français. Le psaume 63 dans la Bible parle de l'amour de Dieu comme étant meilleur que la vie. C'est tellement vrai. Quand je pense à la bonté de Jésus et à tout ce qu'il a fait pour moi, je ne peux m'empêcher de louer Dieu. Et cette chanson met juste toutes choses en perspective et permet de simplement penser à toutes ces grandes choses que Dieu a faites, ce qu'il continue de faire, et pas seulement à cause de ce qu'il a fait en fait, mais juste à cause de qui il est. Il est digne de toutes nos louanges, de toute notre force. La Bible nous instruit de l'aimer de tout notre cœur, de toute notre âme et de tout notre esprit. Pourquoi ? Parce qu'il ne mérite rien de moins.

0: week-end qui célèbre et commémore la naissance de la toute première église. L'occasion pour moi, dans tous les cas, est donnée à 8h de pouvoir honorer Marie-Antoinette dans le Nord ou encore Dalila à Saint-Malo en Ille-et-Vilaine, parce que toutes les deux ont décidé pour la toute première fois cette semaine de soutenir financièrement Phare FM sur pharefm.com/don. Merci. Dans 2 minutes, on retrouve Nick Jonas et Brendan Lake pour le remix de Hope. Avant ça, c'est bien sûr le point sur l'actualité sous un regard bienveillant avec Nicolas Gomez. Bonjour.
1: Bonjour à tous, l'apothéose d'une saison qui restera pour eux dans l'histoire. Lens a remporté hier soir la Coupe de France de foot. Les Sang et Or soulèvent pour la première fois le trophée grâce à leur victoire 3-1 face à Nice. Une soirée mémorable pour les 60 000 supporters nordistes qui ont fait le déplacement au Stade de France. Après une saison déjà couronnée de succès marquée par une deuxième place en championnat derrière le PSG. Un nouveau candidat entre en piste pour les présidentielles. C'était attendu, Gabriel Attal a officialisé sa candidature hier après-midi lors d'une visite dans l'Aveyron. Le député Renaissance, ancien Premier ministre, doit tenir un grand meeting parisien le 20 mai. Le palais présidentiel a été perquisitionné jeudi dans le cadre d'une information judiciaire. Le parquet national financier s'intéresse aux conditions d'organisation des dernières cérémonies de panthéonisation. Toutes ont été attribuées à la même société. Vers une mobilisation des surveillants des collèges et des lycées, l'intersyndicale appelle à une grève le 2 juin dans tous les établissements publics de France. En tête des revendications, la création de nouveaux postes et la création d'une grille salariale nationale. Et puis l'épisode de chaleur précoce dans l'Hexagone devrait durer jusqu'à la fin du mois. Le pic est attendu entre dimanche et mercredi selon Météo France, alors que des records de chaleur pour un mois de mai ont déjà été enregistrés hier. Le mercure dépasse les 30 degrés ce samedi sur la majeure partie du pays. Des pointes à 35 sont attendues dans le sud-ouest. Voilà pour l'actu, très bonne journée à tous.
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0: C'était leur toute première collaboration, Nick Jonas et Button Lake, dans Hope Remix. Et il y a quelques semaines maintenant, le 1er mai dernier, en plein concert d'ailleurs, Button Lake, eh bien, a invité Nick Jonas sur scène, lui-même d'ailleurs en tournée avec ses frères, hein, pour les Jonas Brothers. Il avait une petite coupure dans sa tournée, il a donc rejoint pour, eh bien, livrer au public un tout nouveau morceau, une toute nouvelle collaboration, un formidable duo à retrouver en ligne. Elle s'appelle The Outer. Et croyez-moi, ça vaut en effet le coup d'oreille.
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0: 8h08. Alors comme diraient les enfants, faut se toucher le bout du nez d'ailleurs. Bon bah voilà, c'est bon, j'y suis arrivé. Heureusement, j'ai pas visé à côté. Je me retrouve dans la famille héros de la foi, je voudrais Fanny Crosby à 8h25 en ce samedi matin. L'invité du week-end, Thomas Guillemin, pour la médiathèque protestante du Stift à Strasbourg. Week-end prolongé, week-end de Pentecôte, 50 jours après Pâques, la toute première église voit le jour. Bienvenue sur Phare FM, la radio autrement. Le programme musical est assez alléchant, je dois vous l'avouer. Dans ces 20 prochaines minutes, Lauren Daigle, Christophe Maé ou encore Consumed by Fire. Voici Higher Places sur Phare FM. Excellent week-end.

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1: Étudier, lire, emprunter, visiter, une exposition ou assister à une conférence direction le siège officiel du Parlement européen ou tout bonnement la capitale de la région Alsace-Champagne-Ardenne-Lorraine, Strasbourg ou sur les berges de l'île, le Stift au collège Saint-Guillaume abrite la médiathèque protestante de Strasbourg. Visite guidée avec son directeur Thomas Guim. Bonjour.
2: Bonjour.
1: Chargé d'histoire, le lieu est en réalité l'héritier naturel d'une bibliothèque qui a échappé au grand incendie de 1870.
2: Alors effectivement, la médiathèque protestante du Stift se trouve à Strasbourg. Elle a deux tutelles, d'une part l'Union des Églises protestantes d'Alsace et de Lorraine et d'autre part le chapitre de Saint-Thomas, hein, qui est l'unique chapitre protestant en France. Et cette double tutelle est effectivement liée à l'identité même de la médiathèque, hein, qui est l'héritière d'une part de la bibliothèque du Collegium Wilhelmitanum, donc au Collège Saint-Guillaume, fondée cette bibliothèque en 1544 par le réformateur et ami de Martin Bucer qui s'appelait Gaspard Hédion et qui avait pour objectif d'aider les futurs pasteurs pauvres. Et l'autre tutelle, donc l'Union des Églises protestantes de la Lorraine, est en lien avec la médiathèque protestante puisque nous avons aussi hérité du centre de documentation des églises luthériennes et réformées d'Alsace remontant aux années 80. Et concernant l'incendie, vous avez en effet raison, on était d'abord situé à côté du Temple Neuf à Strasbourg et en 1860, un premier incendie dans le lieu même où était conservée la bibliothèque a failli faire disparaître nos collections historiques. Et après ce premier incendie, donc qui est peu connu de l'histoire de la médiathèque, les collections arrivent au quai Saint-Thomas. Et 10 ans plus tard, pendant la guerre franco-prussienne, la ville de Strasbourg est bombardée et le Temple Neuf, où se trouvait la bibliothèque municipale, est intégralement détruit. Du fait de notre déménagement 10 ans avant, nous échappons au grand incendie de 1870.
1: Plus de 82 000 ouvrages et ressources complémentaires sont répertoriés, dont 4 000 en libre accès, principalement sur le protestantisme et le christianisme en général, et 10 000 rassemblés depuis le XVIe siècle au sein d'un fonds ancien répondant plus particulièrement aux besoins des étudiants en théologie, aux pasteurs ou encore aux catéchètes.
2: Concernant ces estimations, en fait, comme le catalogage de nos collections est toujours en cours, on réévalue régulièrement le nombre de documents conservés par la médiathèque. Donc, on estime actuellement qu'on a environ 80 000 documents et pour ce qui est des collections patrimoniales, environ 20 000 livres anciens, parmi lesquels une centaine d'incunables et une importante collection d'éditions originales de traités théologiques des premières décennies de la Réforme. Et évidemment, principalement tourné vers le luthéranisme allemand, puisque Strasbourg était une ville libre d'empire. Et depuis les années 90, le fonds s'est aussi enrichi d'un don inestimable, la collection de Rodolphe Peter, donc, qui est, elle, plutôt centrée sur le protestantisme français des 16e et 17e siècles, puisque Rodolphe Peter, qui était ancien directeur du Stift et responsable de la bibliothèque au sortir de la Seconde Guerre mondiale, était un grand spécialiste de Calvin.
1: Parmi les ressources, en effet, eh bien Jean Calvin, l'édit de Nantes, Pierre de Moulins, ou encore l'édit de Fontainebleau. Alors, seul ou au calme, ou en groupe, dans les espaces dédié l'idée de pouvoir développer sa culture générale, théologie, philosophie, sociologie, histoire, pédagogie, peinture, cinéma, littérature, bande dessinée, tout ça en un seul et même endroit.
2: Effectivement, depuis le début des années 2000, la médiathèque est ouverte à toutes et tous, sans conditions particulières, et ce sont 14 000 documents qui sont en accès libre dans la salle de lecture. Des livres aussi bien donc en théologie, comme vous l'avez dit, en histoire des religions en général, et évidemment en histoire du protestantisme, et sur les grandes questions éthiques et de société en lien avec les valeurs humanistes, l'écologie, l'accueil de l'étranger, la lutte contre la pauvreté, par exemple, mais on trouve également de la littérature, des BD, des DVD, des CD ou encore des jeux de société, mais aussi des expositions clés en main pour animer la vie des paroisses que l'on peut prêter à travers toute la France.
1: Tout au long de l'année, des rencontres dédicaces, mais aussi des expositions thématiques ou patrimoniales sont organisées pour le public, le grand public.
2: Mais aussi des expositions sur des thèmes de vie d'église et nous organisons des conférences en lien avec l'actualité éditoriale et vous pouvez ensuite les retrouver sur notre chaîne YouTube.
1: Horaires, infos et actualités sur médiathèqueprotestante.fr. Thomas Guillemin, je rappelle que vous êtes le directeur de l'établissement. Merci de votre passage par Phare FM.
2: Merci à vous, bonne journée.
1: Au revoir.
2: Au revoir.
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0: Avec cet album éponyme, Look Up Child, elle a bâti sa carrière internationale, dépassant ainsi les frontières des États-Unis et donc traversant l'océan jusqu'à nous. Lauren Daigle sur Phare FM, la radio autrement. Elle devait d'ailleurs se produire eh bien en France l'année 2020, année de Covid forcément. C'est la faute à pas de chance. Et dans le même temps, on devrait pouvoir la voir à nouveau. Et cette fois-ci, pour de vrai, en concert du côté de Paris, peut-être à l'automne prochain. Bien sûr, vous serez les premières informées sur Phare FM. Dans la famille Héros de la foi, je voudrais Fanny Crosby à 8h25, juste après Julien Lieb et Autain, et dis-moi où.
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3: Est-ce que tu aimes chanter à l'église ou à la maison? C'est génial de chanter. Les chants peuvent nous aider à en apprendre plus sur Jésus et à lui dire combien il est grand. As-tu un chant préféré qui parle de Jésus? Fanny Crosby n'aimait pas seulement chanter des chants sur Jésus, elle aimait aussi en écrire. Elle a écrit des milliers de chants qui ont été chantés par des millions et des millions de gens et qui le sont encore aujourd'hui. Mais Fanny ne pouvait pas écrire ses chants elle-même parce qu'elle ne voyait pas. Et c'était comme ça depuis sa naissance. Fanny ne pouvait pas voir, mais cela ne l'a pas empêchée de faire de belles choses pour son ami Jésus. Elle inventait des poèmes et des chants dans sa tête et quelqu'un d'autre les écrivait pour elle. Ses chants parlaient tous de Jésus, de sa mort pour nous, de son amour pour nous, de sa bonté, de son pardon et de sa grandeur. Fanny voulait que les gens chantent ses chants afin qu'ils apprennent comment devenir eux aussi des amis de Jésus. Fanny est devenue très, très célèbre, mais elle ne voulait pas être riche ou vivre dans une grande maison. À la fin de sa vie, Fanny a décidé de vivre dans une toute petite maison où vivaient les gens les plus pauvres. Ainsi, elle pouvait leur montrer que Jésus les aimait aussi. Et si tu essayais d'écrire un chant sur Jésus comme l'a fait Fanny?
2: Extrait du livre « Toutes ces personnes que je devrais connaître » aux éditions BLF.
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0: Nouveauté signée Jamie Camp et du bon rock comme on l'aime hein, sur Phare FM avec Reflector, précédé du monde avec David Lambel.
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0: 8h33 sur Phare FM, la radio autrement, ce samedi 23 mai 2026, week-end de Pentecôte. Alors inévitablement, depuis lundi, présentiel, amour avec Jésus nous invite à redécouvrir les facettes de cet esprit tout à fait particulier qui en plus peut vivre en nous. Hier, justement, on abordait le fait que parfois on pouvait tout simplement avoir peur. Et parfois, il faut avoir peur des esprits, d'autant plus lorsqu'ils sont mauvais. Demain, nous rencontrerons particulièrement cet esprit de Dieu, cet esprit bienveillant qui nous envoie vers une destinée totalement invraisemblable, incroyable et merveilleuse. Aujourd'hui, son fruit pousse lentement, mais il nous tient dans la bonne direction. Ne manquez pas présentiel un moment avec Jésus à 9h20 sur Phare FM après The Fray et How to Save a Life ou encore Au Tank de larmes de Diodoc. Merci d'écouter Phare FM en ce samedi 23 mai en Haute-Normandie sur 94.9.
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1: Bonjour, mon ami. On parle souvent de la puissance de mon esprit, et c'est vrai, il est puissant. Mais aujourd'hui, je veux te parler de quelque chose d'aussi important. Sa patience. Parce que mon esprit ne produit pas seulement des éclairs, il fait pousser des fruits. Et les fruits, ça prend du temps. Mon apôtre Paul a dressé la liste de ce que mon esprit produit en toi. Mais le fruit de l'esprit, c'est l'amour, la joie, la paix, la patience, la bonté, la bienveillance, la fidélité, la douceur, la tempérance. 9 qualités, mon ami, et pas une seule ne s'obtient en forçant. Elle pousse, lentement, naturellement, quand tu restes connecté à moi. Tu ne fabriques pas la patience, tu ne manufactures pas la douceur, tu ne forces pas la joie. Mon esprit les fait pousser en toi, comme un arbre produit ses fruits sans effort, simplement parce que ses racines sont dans le bon sol. Et ce qui pousse par l'esprit tient dans la tempête. Ce n'est pas du vernis, c'est du bois. Mon ami, ne te décourage pas si le fruit tarde. Ce que mon esprit fait pousser en toi est solide et personne ne pourra l'arracher. Ton ami.
2: Seigneur Jésus, apprends-moi la patience de laisser ton esprit faire pousser son fruit en moi. Je refuse de forcer ce que seul toi peux produire. Enracine-moi profondément en toi, le reste viendra. Je choisis la lenteur de ton fruit plutôt que la vitesse de mes efforts. Amen.
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pour Pêcheur de Lune, c'était la bain de minuit sur Phare FM, la radio autrement, Auvergne-Rhône-Alpes, où vous venez écouter du côté de Lyon Dauphiné sur le 107 ou encore Grenoble sur le 96.6 et pas très loin, dans la Drôme, du côté de Montélimar en DAB+, vous retrouvez l'ensemble des fréquences Phare FM sur pharefm.com/fréquence. On retrouve le couple Dufour dans Hommes et Femmes, mode d'emploi, 9h-5, après Bay Turner ou encore Kenji Girac, voici le choix. Très beau week-end.

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1: Notre thématique du jour, la petite enfance.
2: Vraiment cette notion de protection, on les sécurise et pour les sécuriser, on leur donne des limites qui vont leur dire, va pas plus loin que ça parce que sinon c'est dangereux de l'autre côté. Il faut trouver l'équilibre entre les laisser explorer et se sentir en sécurité dans les limites.
3: Alors on s'est aperçu, puisqu'on les avait rapprochés, ça nous a permis de voir des similitudes de comportement, bien qu'ils soient très différents dans la personnalité. Et par exemple à 2 ans, puis à 4 ans, puis à 7 ans, alors c'est variable selon l'enfant, mais on voyait des situations se répéter où ils vont tester les limites parce que leur univers grandit, puis ils vont s'y installer pour quelques années, puis leur univers va regrandir et à chaque fois ils vont aller voir le papa ou la maman, et tester, voir si les limites sont les mêmes. Alors, vous êtes aperçu de ça, ils savent ni marcher ni parler, mais ils savent déjà tester leurs parents, et voir si vous êtes d'accord tous les deux sur les mêmes choses. Et ils sont très intelligents pour savoir trouver la fissure s'il y en a une. Ouais. Si papa est plus souple sur un truc et maman sur un autre, ils vont intuitivement le savoir. Mais en fait, l'enfant a besoin de savoir que vous avez la même définition des limites, parce que ça va le rassurer. Après les avoir testés régulièrement, ce qui énerve des fois le papa et la maman, parce que quand même, je te le dis, X fois, tu sais que la limite est là, mais à partir d'un certain moment, le testage des limites va arrêter, et ils sont rassurés.
4: Et cet alignement est vraiment important entre papa et maman. Mmh. Et c'est un alignement qui doit se faire entre mari et femme, mais en coulisses.
3: Oui. Tout à fait.
2: En coulisses, il faut être d'accord sur les limites que l'on pose en tant que parent, mais aussi sur les conséquences de s'approcher trop des limites.
5: Oui, j'allais te dire ça. Voilà. Exactement.
2: Il faut être d'accord sur comment tu corriges. Mmh. Il faut que la correction, quelle qu'elle soit, elle soit constante, appropriée, évidemment, et puis rassurante. Mmh. Donc il y a toujours cette notion, écoute, si je te reprends là, c'est parce que je t'aime. La limite, elle est là, tu la dépasses pas. Et si tu la dépasses, voilà la conséquence.
4: Moi, j'ai remarqué chez les enfants, il y a un désir de justice. Ouais. Ça, c'est pas juste, ça, c'est juste, ça fait ça pour ma sœur et pas pour moi.
2: On expliquait beaucoup, hein. Il y avait des choses qui allaient donner des corrections systématiques. Le manque de respect, par exemple, on leur expliquait ce que tu as fait là, c'est pas bien et ce qui arrive maintenant. Et puis après, celui qui avait dealé avec l'enfant en question, bah, le câliner et on disait c'est parce que je t'aime qu'on en est là, mais tu vas voir, tu vas apprendre et ça avance. On a aussi essayé de dire plus oui que non, en fait. Parce que dans cet âge-là, c'est plus facile de dire non. Des fois, on est fatigué, on n'a pas envie de gérer ça. On dit non.
3: C'est souvent pour ça que les enfants vont dire non en premier, ce qu'ils l'ont entendu bien plus souvent de la part de leurs parents.
2: Si on prend le pli de dire oui à chaque fois qu'on peut vraiment dire oui, même si on n'en a pas vraiment envie, et bien quand on dit non, ils savent que le non, il a de la valeur en fait. Mmh. C'est pas juste non parce que je suis énervée, c'est non parce que j'ai des raisons. Et peut-être que t'es trop petit pour savoir pourquoi, un jour je t'expliquerai. Pour l'instant, c'est non, tu touches pas, tu mets pas la main dans l'eau bouillante, c'est non.
5: Oui, et puis finalement, nous on l'observe tellement, c'est que à force de dire non, non pour le sucre, non pour le coca, non pour les bonbons, non machin, finalement quand tu dis non à tout, d'abord ils ont envie de tout ce pourquoi tu dis non. Et ça crée l'effet totalement inverse, en fait.
3: Oui. Donc, il vaut mieux qu'ils sachent que papa et maman disent toujours oui, sauf quand c'est non et qu'il y a une bonne raison derrière. Quoi.
2: Mmh. Et la maman a un rôle bien important aussi à cette étape-là, hein, la petite enfance. La maman est prédominante pour le démarrage.
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0: sur Phare FM, la radio autrement, ce samedi 23 mai. Bienvenue. Il est 9h, Johan pour vous accompagner ce matin dans l'autre réveil. Week-end prolongé, week-end de la Pentecôte, non s'en faut, eh bien semaine particulière dans tous les cas pour Claire du côté d'ici, les Moulineaux dans les Hauts-de-Seine ou encore Isabelle en Belgique. 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Merci Claire, merci Isabelle. Lui, on peut le remercier pour nous transmettre les nouvelles nationales et internationales, et ce, sans névrose, c'est Nicolas Gomez. Bonjour.
1: Bonjour à tous. Ils l'ont fait, les footballeurs lensois décrochent pour la première fois de leur histoire la Coupe de France. Les Sang et Or se sont imposés 3 buts à 1 hier soir en finale contre l'OGC Nice. Dans une ambiance de folie portée par 60 000 supporters, Lens conclut une saison exceptionnelle. À noter que ce sont les parents de Christophe Glaise qui ont donné le coup d'envoi du match hier soir en soutien aux journalistes sportifs emprisonnés en Algérie. La France, coincée sous un dôme de chaleur, on enregistrait déjà des records de température pour un mois de mai, hier notamment dans le sud-ouest. En cause, un air chaud qui remonte du Sahara et se retrouve bloqué par un anticyclone. Sans vent et sans nuages, la chaleur stagne. On attend encore des pics à plus de 35 degrés ce week-end. L'Europe et le Mexique signent un accord commercial pour réduire les droits de douane. Le but, contourner le protectionnisme des États-Unis. Une bonne nouvelle pour les usagers de la ligne SNCF Clermont-Paris. Le ministre des Transports annonce 450 millions d'euros d'investissements supplémentaires pour cette ligne, connue pour ses gros retards et ses annulations. Philippe Tabarot confirme aussi l'arrivée de nouvelles rames oxygène en 2027. Et puis, une idée est sortie pour ce soir. La nuit européenne des musées fait son retour partout en France pour une 22e édition. De nombreux musées ouvrent leurs portes en nocturne gratuitement avec de nombreuses animations. Programme complet près de chez vous à retrouver sur le site du ministère de la Culture. Très bonne journée à tous.
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0: N'ayez pas peur, 4 personnes d'ailleurs ont rempli ce formulaire de demande de Bible cette semaine, à Sylvie du côté de Mons, Yvon également en Belgique, Hervé dans le sud de Paris ou encore Ophélie en Alsace, pharefm.com/bible. Très heureux de vous retrouver à 9h05 dans l'autre réveil en ce mardi 23 mai 2026, c'est Johan et vous allez aimer ce que je vous ai réservé, mes invités dans C'est à voir et C'est à lire à partir de 9h22 également pour vous les enfants et vous les familles. Mettez des coups de cœur après Dan Black, Phil Wickham, encore Aurilla et Soirée Mondaine. Beau week-end.
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collaboration remarquée pour ces deux pointures de la musique chrétienne internationale, Phil Wickham d'une part et puis Crowder d'autre part, avec cette reprise entre autres de ce fameux classique gospel d'ailleurs, It Really Is Amazing Grace, sorti eh bien l'année dernière dans l'album Song of the Saints. Avant mettez écoute de cœur, comme précédemment annoncé pour vous les enfants et vous les familles, c'est Orchestra avec une autre collaboration, celle de Dan Black cette fois-ci et Louane. 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

0: Quelque temps plus tard, notre paysan s'apprête à labourer un de ses champs. Il va vers l'étable pour préparer le cheval, mais...
1: Non.
2: Papa, on nous l'a volé! C'est pas possible, mais qu'est-ce qu'on va faire sans lui?
3: Oh là là là là là là là là là là! Quel malheur! Tu as laissé passer ta chance et voilà le résultat! Oh, quel malheur!
0: Salut, c'est Myriam. Et si on plongeait ensemble au cœur d'histoires exceptionnelles, avec des personnages inoubliables qui te réserveront plein de surprises? Tu es prêt? Alors... Et laisse-toi emporter.
4: Chance ou malheur, qui peut le dire? Nous ne sommes pas maîtres de nos vies. Et il y a quelqu'un bien plus haut qui dirige toutes choses. Et c'est à lui que je fais confiance.
0: Ce jour-là, le paysan ressent le besoin de retourner dans la forêt, comme s'il pensait y trouver des explications. Alors qu'il marche, il se retrouve nez à nez avec une feuille qui tient toute seule en suspension. Quel étrange phénomène! Vous imaginez? Une jolie feuille de chêne en apesanteur comme un astronaute. Sauf qu'elle n'est pas un astronaute et qu'elle n'est pas dans l'espace. Bon. Le paysan poursuit son chemin et fait l'essentiel. Encore une fois? Mais j'aimerais bien comprendre. L'essentiel, il en a tant besoin. Il lui faut se décharger de cette situation compliquée. Sans cheval, labourer va être très, très long. Et il n'a pas les moyens d'en acheter un autre. L'année a été difficile. Les récoltes mauvaises, quelle solution trouver? Soudain, le fermier rebrousse chemin. Il retourne voir la feuille en apesanteur, qui n'a pas bougé, qui n'est pas tombée. Comme si elle voulait lui montrer quelque chose. Il approche très près son visage de la feuille. Et là, il voit un tout léger fil d'une finesse incroyable tient la feuille. Certainement une araignée qui aura tissé une toile. Alors, dans son cœur, le fermier entend. Des fois, tu ne me vois pas, mais je suis toujours là. Le fil paraît invisible, mais ma présence ne l'est pas. Je te tiens. Tout comme cette feuille, tu ne tomberas pas. Quelques jours plus tard, le cheval revient avec une horde de chevaux sauvages. Ah, il s'était visiblement échappé, avait séduit une jument et rentrait avec le reste de la horde.
3: Mon ami, quelle chance! C'est incroyable! Tous aussi magnifiques les uns que les autres! Tu vas pouvoir rattraper tout le temps perdu, ah, et bien plus encore! Tu en as de la chance!
4: Chance ou malheur, qui peut le dire? Moi, je sais en qui je crois. Il ne m'abandonnera jamais!
0: Le vieil homme et son fils commencent le dressage des chevaux. Ce n'est pas une mince affaire, car les chevaux ne se laissent pas faire. Avec douceur et patience, il persévère. Mais voilà qu'après une semaine, le fils tombe d'un cheval qui s'agite en tous sens et se casse une jambe.
3: Oh là là là là là là là là, quel malheur! Voilà ton fils avec une jambe dans le plâtre! Et comment vas-tu faire, toi si âgé, sans ton fils pour t'aider?
5: Oh, quel malheur!
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0: 380 millions de chrétiens sont exposés à des persécutions et des discriminations. Jusqu'ici, Dieu nous a secourus. Tel est le verset biblique juxtaposé aux 70 ans de l'ONG Portes Ouvertes, tristement célébrée en 2025. Sensibiliser à la persécution chrétienne tout en s'amusant, c'est le pari risqué de Portes Ouvertes avec la mise à disposition du public du jeu de cartes immersif nommé Les Infiltrés. Comment y jouer et dans quel but? Question posée à Jean-Marc Wellman, manager création et multimédia. Bienvenue sur Phare FM.
1: Merci de m'accueillir.
0: Contexte du jeu, à lire sur votre site internet, c'est la nuit. Un petit groupe de personnes se déplace sans bruit dans la forêt pour ne pas être repérés. Ce sont des chrétiens qui doivent se cacher car ils n'ont pas le droit de se réunir librement. Malgré toutes les précautions, l'un d'entre eux est mis en prison chaque jour. Une seule explication, il y a des infiltrés parmi eux. À qui est-ce que s'adresse ce jeu, les infiltrés?
1: Il s'adresse un petit peu à tout le monde. On a marqué que c'est à partir de 9 ans. On a des retours de plusieurs groupes, essentiellement des groupes de jeunes, d'église, mais tout le monde peut essayer en tout cas de se mettre dans la peau de ces chrétiens où certains vont jouer le rôle d'infiltrés et vont essayer de semer un petit peu la zizanie dans le groupe de chrétiens.
0: Et oui, en tout, 24 cartes de personnages, dont un leader louange, un hacker et même un pasteur. Le groupe des chrétiens gagne lorsqu'ils ont trouvé les infiltrés et inversement, les infiltrés gagnent lorsqu'ils sont plus nombreux que les chrétiens. Qu'espérez-vous provoquer chez les participants?
1: Avant tout, sensibiliser à ce qu'est la persécution. Alors évidemment, c'est toujours un sujet un petit peu sensible lorsqu'on mêle les deux mots persécution et jeu. L'idée, c'est de vraiment trouver un moyen de pouvoir sensibiliser les participants à ce qu'est la persécution sans forcément vivre réellement ce qu'est la persécution. On leur donne un petit avant-goût de ce que ça peut être, le stress que ça peut provoquer.
0: Oui, parce que pour le coup, les persécutés, eux, jouent vraiment avec leur vie chaque jour.
1: Exactement. Et ça, on ne pourra jamais vraiment le comprendre si on n'est pas dans la même situation qu'eux. Et c'est avant tout, pour nous en tout cas, un outil de sensibilisation et on encourage réellement ceux qui y participent à ne pas simplement faire une partie et puis on remet tout dans la boîte, mais à avoir une séance de discussion après s'être, entre guillemets, amusé, en tout cas on l'espère, avec ce jeu.
0: Pour commander le jeu de groupe Les Infiltrés, direction portesouvertes.fr. Jean-Marc Wellman, merci d'être passé par Phare FM et puis bonne continuation d'éveil des consciences face à la persécution chrétienne.
1: Merci beaucoup.
0: Au revoir.
1: Au revoir.
0: Quelle fiabilité peut-on accorder à l'historicité des récits bibliques? Comment comprendre la création? Quel apport pour notre vie d'aujourd'hui? Pour y répondre, les éditions Ménonites proposent en librairie l'Ancien Testament en 10 questions. Introduction dont c'est à lire avec son auteur, Robin Rive, par ailleurs professeur en Ancien Testament à HET Pro, la haute école de théologie en Suisse. Bienvenue sur Phare FM, Robin.
2: Bonjour.
0: Sans doute que lorsqu'il est question de la Bible en tant que livre, le grand public pense plus à la vie de Jésus et la naissance de l'Église retracée dans la seconde partie de la Bible, le Nouveau Testament. Pourquoi ce désamour des textes de l'Ancien Testament en particulier?
2: Sans doute parce que lire l'Ancien Testament est plus compliqué. Il faut comprendre l'évolution de la révélation biblique. Le Nouveau Testament présente plus clairement le Christ, l'Évangile, mais en même temps, comment comprendre le Nouveau Testament sans la perspective de l'Ancien qui l'annonce? Et le Nouveau Testament fait constamment des références à l'Ancien.
0: Alors justement, souvent lorsque l'on en vient à demander conseil sur le ou les livres par lesquels commencer notre lecture, il nous est conseillé alors un des évangiles, mais aussi le livre des psaumes dans l'Ancien Testament.
2: Ah oui, tout à fait, parce que les psaumes expriment vraiment de toutes sortes de manières les émotions, les expériences, les pensées des personnes avec Dieu. On peut très rapidement s'identifier à la personne qui écrit tel psaume, que ce soit un psaume heureux ou un psaume de colère ou un psaume de tristesse. Donc les psaumes sont très accessibles en effet à la lecture.
0: Comprendre l'histoire du peuple que Dieu s'est constitué à travers les âges, c'est réaliser quelle est la place de chacun dans ce monde aujourd'hui.
2: Tout à fait, et puis de réaliser quel est le Dieu qui veut entrer en relation avec l'humanité. Dieu faisant alliance, il se découvre aussi, et il révèle aussi sa justice, mais aussi sa bonté, sa miséricorde, sa puissance.
0: C'est une sacrée réalisation de comprendre que Dieu n'est pas juste le maître de l'histoire, mais que par-dessus tout, justement, ce qui lui est le plus cher, c'est de pouvoir avoir une relation particulière.
2: On pourrait même dire que nos histoires propres font l'histoire. Et le Dieu de la Bible est un Dieu qui entre en relation, avec qui on peut même plaider, avec lequel on discute, avec lequel on peut se frotter avec des questions. Et, cette révélation d'un Dieu qui interagit avec l'humanité, pas simplement un Dieu à qui on adresse des prières convenues, mais un Dieu d'intimité, est quelque chose d'assez extraordinaire qui peut, après, dans la vie du croyant, se manifester dans une expérience de foi personnelle.
0: Pour se procurer l'Ancien Testament en 10 questions, direction édition au pluriel -ménonite, toujours au pluriel.fr. Robin Rive, merci du temps accordé à Phare FM.
2: C'est moi qui vous remercie.
0: Au revoir.
2: Au revoir.
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1: Son album Change est sorti en ce début d'année 2026. Pépite de cet album, nouveauté Phare FM, c'était Nevermind à Stephen Stanley.
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1: 9h32 sur Phare FM du côté de Grenoble sur le 96.6, en Nord-Alsace sur le 92.5. Également à Belfort-Montbéliard ou encore à Metz. Et même à Valenciennes en DAB+, vous retrouvez l'ensemble des fréquences Phare FM sur pharefm.com/fréquences. Aujourd'hui, samedi 23 mai 2026, journée tout à fait particulière pour au moins 1, 2, 3, 4, 5, 6, 7. Oui, pour au moins 7 auditeurs ce samedi matin. Cyril du côté de Genève en Suisse, Eliane à Sainte-Marie en Martinique, Odette en Seine-Saint-Denis, Gilbert dans l'Aisne, Françoise, Sarah dans le Haut-Rhin ou encore Jonathan dans les Alpes de Haute-Provence. Son voyage et dans le même temps avec ce week-end de Pentecôte, je crois que c'est un petit peu de circonstance. Bref, aujourd'hui, eh bien, c'est votre anniversaire. Alors, au nom de toute l'équipe Phare FM, je voudrais vous souhaiter un superbe samedi d'anniversaire qui plus est en ce week-end de Pentecôte. On retrouve En Parler, c'est parfois la clé. Après Omi, Mathieu Brouillet ou encore Marine, voici Escro. Très bon week-end.
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1: Disjoncter ? Moi ? Jamais ! Il est arrivé régulièrement, après notre emménagement en 2016, que le disjoncteur de la maison pète les plombs. Pour que ce phénomène cesse, il nous a d'abord fallu analyser la situation et comprendre que la puissance de notre installation électrique était insuffisante pour fournir en électricité tous nos appareils en même temps. Je ne m'y connais pas bien du tout en électricité, mais toujours est-il que notre abonnement étant limité, si nous le dépassions, le courant s'arrêtait. Dans notre vie aussi, il y a des limites. Les limites qu'on nous impose et qu'on trouve parfois injustes, et nos limites, celles qui nous sont propres et que les adolescents aiment à tester ou à dépasser. N'avez-vous jamais entendu dire ou prononcer ces mots « Je vais péter les plombs » ou encore « Il a dépassé les limites » Oui, il y a des choses que nous ne pouvons pas accepter ni supporter. Mais il y a aussi des limites que nous nous imposons, celles qui nous empêchent d'aller plus loin. Les limites ne sont pas mauvaises en soi. Elles sont parfois même sécurisantes. Limitation de vitesse, par exemple. L'essentiel, me semble-t-il, est de connaître nos propres limites pour éviter la surcharge et le pétage de plomb. Être honnête avec soi-même et ne pas vouloir en faire plus. Il est bon aussi, selon moi, de voir les limites qu'on nous impose non comme une punition, mais comme une protection. Et vous, qu'est-ce qui vous fait disjoncter ?
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J'espère et je crois. Chloé Tim sur Phare FM, la radio autrement. Ne manquez pas Bible Project à 10h-5 après Miles Smith et Stay If You Wanna Dance ou encore OK, nouveau single de Forest Frank, artiste de l'année 2025. Les prochaines révélations auront lieu vendredi prochain d'ailleurs avec, bien pour commencer, les Kellofan Awards. Bref, Forest Frank, OK sur Phare FM. 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
1: Nous avons étudié les êtres spirituels dans la Bible, mais je me pose encore beaucoup de questions sur les mauvais du lot.
2: Ça tombe bien. Parlons du Satan et des démons dans l'histoire de la Bible. Reprenons depuis le début. En Genèse 1, Dieu fait émerger un bel ordre à partir des ténèbres et du désordre, un cadre où la vie peut s'épanouir. Il établit les humains comme ses représentants pour régner sur tout cela. Et à cette reprise, Dieu dit que c'est bon.
1: Ouais, j'arrive souvent à ressentir ce genre de bonté dans le monde, notamment face à la beauté et la vérité, l'amour et la générosité.
2: Mais en Genèse 3, on découvre une créature en rébellion ouverte contre son créateur. On ne nous dit pas encore pourquoi ni comment il se rebelle, mais il a pour mission de saboter le bon monde de Dieu pour pénaliser les autres créatures.
1: Aïe, ce truc pose problème.
2: Ouais, cette créature est la première représentation du mal dans la Bible. Elle déforme ce que Dieu a destiné au bien en détruisant tout sur son passage, pour faire régresser la création au stade du désordre et des ténèbres.
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3: Épisode complet ce soir à 20h40. Avant 10h, eh bien c'est Monroe. Elle a terminé à la 11e place de l'Eurovision la semaine dernière, mais nous on aime beaucoup ce morceau. Voici Regarde. Très bon week-end de Pentecôte et à la semaine prochaine. Salut.

0: 10h. Bonjour à toutes celles et ceux qui nous rejoignent dans votre émission C'est le week-end dans ce samedi 23 mai sur Phare FM. C'est Thomas pour vous accompagner jusqu'à 16h avec 2-3 infos à vous partager. Parmi celles-ci, c'est l'existence d'une billetterie pour des tarifs préférentiels pour le Jesus Festival prenant place à Paray-le-Monial du 21 au 23 août cet été. N'hésitez évidemment pas à vous rendre sur le site de pharefm.com pour vous faire plaisir afin de pouvoir déjà payer moins cher et amener à cet événement votre famille, vos amis, qui que vous soyez pour y passer un très bon moment. On va pouvoir enchaîner sur le début de cette émission. Je me permets juste avant ça un petit coucou envers Muriel de Concarneau dans le Finistère pour son premier don. Merci beaucoup à elle.
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0: I am yours de Blanca et Ryan Ellis, où je suis à toi en français. Les paroles de ce texte peuvent résonner de manière très personnelle et même amoureuse, hein, simplement. Elles expriment l'idée de vouloir lâcher prise, d'arrêter de tout contrôler et surtout d'accepter d'être guidé, aimé et soutenu par une personne que l'on aime.
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0: On est maintenant dans de très bonnes dispositions pour entamer cette émission. On attaque tout ça avec votre rendez-vous. Dieu s'intéresse à vous pour 10h13 avec de la musique en stock et pas qu'un peu. Les Colpierre sur Comme Toi, All of Me de John Legend, You and Only You de Graham et Nick D et Sunday Morning de Torrin Wells. Bonne matinée à tous sur Phare FM.

0: Dieu s'intéresse à vous. Écoutez.
1: Je voudrais vous témoigner comment le Seigneur a guéri les blessures de mon cœur. Je suis née dans une famille nombreuse. J'étais toujours avec mon papa. J'étais très attachée à lui. Un jour, pourtant, celui-ci est tombé malade. En très peu de temps, cette maladie l'a conduit à la mort. Je n'y étais pas du tout préparée. Je n'avais que 23 ans. Les derniers instants de sa vie, je les ai passés avec lui. Je lui ai même tenu sa Bible le soir avant d'aller se coucher pour qu'il lise quelques versets. Je n'étais pas du tout en souci pour lui quant à son salut. En son temps, il avait donné son cœur à Dieu. Il était donc sauvé et son âme était auprès de Dieu. Ce qui ressortait de cela, c'est que chaque nuit, je rêvais de lui. Je le voyais sur son lit de mort et j'étais très perturbée. J'ai donc prié, j'ai demandé à mon Dieu de me venir en aide. Le matin, je me suis réveillée, j'étais heureuse et en paix. Dieu avait répondu. Nous avions deux filles et j'étais enceinte de notre troisième enfant. Un matin, je n'ai plus senti le bébé bouger. Le bébé était mort. Cela arrivait, je vous le rappelle, seulement 11 mois après le décès de mon papa. Une fois de plus, nous avons crié à Dieu et une fois de plus, il nous a répondu. J'ai pris sa parole, la Bible. C'est alors que mes yeux se sont portés sur ce passage. Je te donnerai des fils. Je n'ai pas attendu très longtemps avant d'être à nouveau enceinte. Gloire à Dieu pour l'œuvre qu'il fait dans nos cœurs.
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0: Dernièrement, vous venez d'écouter Comme toi de la part de l'école Pierre. On est en musique, on reste en musique jusqu'à votre invité du jour pour qui arrive pour 10h24. On ira de la part de Zaz ainsi que Emerson Day sur No Smoke. Une bonne matinée sur Phare FM, la radio autrement.
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0: Elle est sortie en mars 2013, c'était On ira de la part de Zaz. Et oui, cette chanson a déjà 13 ans, nous ne sommes pas vieux, je vous rassure. On va pouvoir passer à l'invité du jour de Valériane à l'instant. À toi le micro Valériane.
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3: Depuis plusieurs années, la précarité étudiante ne cesse de gagner du terrain en France. Aujourd'hui, de nombreux jeunes sautent des repas pour des raisons financières, tandis qu'une majorité affirme vivre avec un budget extrêmement limité une fois le loyer payé. Pour mieux comprendre le quotidien de ces étudiants confrontés à des difficultés grandissantes, j'ai le plaisir de recevoir Florian Ripert, cofondateur et président de Studhelp, une association engagée contre la précarité alimentaire et l'isolement des étudiants. Bienvenue sur Phare FM, Florian.
4: Bonjour.
3: Alors que les études sont souvent présentées comme une période d'émancipation et de construction de l'avenir, de nombreux jeunes vivent aujourd'hui dans une grande fragilité matérielle. Aujourd'hui, est-ce qu'on peut encore parler, Florian, de précarité marginale ou est-ce qu'on est face à un phénomène qui concerne toute une génération ?
4: Effectivement, on a créé, nous, justement, Studhelp et notre association en pleine sortie de confinement. L'idée de l'association, c'était d'être éphémère, de se dire que la précarité étudiante n'existerait plus et que les étudiants, avec la sortie de confinement et le retour à la normalité, beaucoup d'étudiants allaient retrouver une vie saine et normale. Mais finalement, en fait, le confinement, je pense, a vraiment permis à ces étudiants qui avaient peut-être honte ou qui n'osaient pas forcément, justement, en parler, leur a permis, justement, de pouvoir exprimer un petit peu leurs différents besoins.
3: Les chiffres publiés par Studhelp montrent que la précarité ne se limite pas à l'alimentation. En quoi la précarité étudiante est devenue une précarité globale, Florian ?
4: Les demandes qu'on avait à l'époque, elles concernaient majoritairement, nous, l'aide alimentaire. Mais aujourd'hui, c'est vrai qu'on a des demandes qui sont de plus en plus urgentes et surtout qui concernent pas que l'aide alimentaire. On a beaucoup d'étudiants qui souffrent d'isolement, de problèmes liés à la santé mentale. Beaucoup d'étudiants nous contactent justement pour être mis en relation avec des psychologues. On a aussi malheureusement parfois des cas extrêmes d'étudiants qui sont amenés à dormir dehors. Donc je pense malheureusement avec les conditions aujourd'hui des étudiants, elles sont de plus en plus précaires. Elles l'étaient déjà en sortie de confinement, mais on se rend compte finalement que en fait c'est un cercle et que ça ne concerne pas que l'alimentaire. On sait que les problématiques des étudiants sont aussi liées à leurs problèmes d'employabilité, de trouver un job étudiant, une alternance, et aussi liées malheureusement à l'inflation qui touche aujourd'hui tout le monde et principalement les étudiants.
3: Les chiffres révèlent que 60% des étudiants présentent des signes de détresse psychologique et un isolement social très élevé. En quoi, Florian, la précarité alimentaire et matérielle a-t-elle un impact direct sur la santé mentale et le lien social des étudiants ?
4: C'est vrai que c'est compliqué. On a beaucoup de bénévoles dans l'association qui sont à la fois bénévoles mais aussi bénéficiaires et qui nous expliquaient justement que c'était compliqué pour eux de pouvoir se concentrer sur leurs études et pouvoir imaginer aller en cours à 9h du matin, sachant que la veille au soir, ils n'avaient pas pu faire de dîner, que le matin, ils n'ont pas pris de petit déjeuner parce que ils sont obligés malheureusement de prioriser leurs dépenses au détriment malheureusement de la partie alimentaire. Les étudiants, en fait, quand on leur propose du thon, des sardines, parfois de la viande, du poisson, ce genre de choses, ils sont extrêmement contents puisque c'est des produits qui coûtent cher pour eux et qui peuvent pas forcément se payer. Et ça, forcément, les étudiants n'osent pas encore en parler parce qu'ils ont honte ou par timidité, ou alors ils se disent que d'autres étudiants sont peut-être plus dans le besoin qu'aujourd'hui. Mais en tout cas, ouais, bien évidemment que le fait de ne pas manger ou de moins bien manger a forcément un impact sur la santé mentale et sur les études des étudiants. Ouais.
3: Face à cette réalité, des initiatives solidaires tentent d'apporter des réponses concrètes sur le terrain. Nous verrons tout à l'heure quelles solutions pourraient permettre de mieux protéger la jeunesse étudiante. À tout à l'heure, Florian.
4: À tout à l'heure, merci beaucoup.
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0: La première partie de l'invité du jour à l'instant, on arrive avec la suivante très très vite après cette pause musicale découverte offerte par Sound of Legend de leur dernier titre San Francisco sorti il y a 2 semaines pour vous sur Phare FM, une bonne découverte.
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2: La précarité étudiante est devenue un vrai sujet de société en France car elle ne touche pas seulement le budget mais aussi la santé, la vie sociale des jeunes. Aujourd'hui, près de 60% des étudiants disent être en situation de détresse psychologique, ce qui montre l'ampleur des difficultés. Voyons quelles solutions existent et comment on peut agir concrètement avec Florian Ripper, cofondateur et président de Studhelp. Bonjour à nouveau Florian.
3: Rebonjour.
2: Depuis 2021, Studhelp s'appuie à la fois sur l'engagement citoyen, les associations locales et des outils numériques pour rapprocher l'aide des besoins. Concrètement, Florian, comment accompagnez-vous les étudiants en situation de précarité partout en France ?
3: C'est très simple. Le modèle principal de Studhelp, c'est un format de parrainage-marrainage. Donc concrètement, vous, demain, en fonction de là où vous habitez, vous souhaitez accompagner un étudiant par quelques courses. On va pouvoir vous mettre en relation avec un étudiant qui est au plus proche de chez vous et vous allez pouvoir l'accompagner par des courses à hauteur de ce que vous pouvez lui offrir par mois. Donc ça peut être 10, 15, 20, 30 euros par mois. L'argent que vous mettez, en fait, finalement, vous vous rendez compte de son utilité de manière immédiate puisque vous êtes à la rencontre directement des étudiants. Et vraiment, l'objectif, c'est l'aide alimentaire, de pouvoir aider les étudiants par des courses, mais surtout aussi de pouvoir créer du lien social avec ces mêmes étudiants. Et très souvent aussi, ça se transforme derrière, encore une fois, en mentorat, puisque beaucoup d'étudiants ont besoin d'aide pour refaire leur CV, l'aide de motivation, du coaching, ce genre de choses. On a aidé un petit peu plus de 20 000 étudiants par ce format-là, du coup. Et on a surtout la chance d'avoir un petit peu plus de 10 000 parrains marraines qui se sont inscrits sur Studhelp depuis plus de 5 ans.
2: L'État a mis en place certaines mesures, comme le repas Crous à 1 euro ou le dispositif Santé Psy étudiant. Quelles seraient, selon vous, Florian, les priorités absolues qui permettraient de faire reculer encore davantage la précarité étudiante ?
3: Effectivement, du coup, il y a les repas du Crous à 1 euro et beaucoup d'associations comme nous se sont félicitées justement de ces efforts. Mais malheureusement, il y a d'autres lois qui sont passées qui visent notamment à cibler les étudiants internationaux en augmentant leurs frais de scolarité à l'université, en retirant les APL pour les étudiants internationaux hors Union européenne. Les étudiants internationaux qui sont en plus de ça les plus touchés malheureusement aujourd'hui par la précarité étudiante. Là où il y a certainement quelque chose à creuser, c'est certainement aussi auprès des écoles de commerce. Beaucoup d'étudiants se retrouvent en difficulté parce qu'ils doivent payer justement 10, 15 000 euros, 20 000 euros l'année dans une école de commerce. Donc je pense qu'il y a aussi un volet de formation peut-être qui a vérifié et a checké notamment auprès des écoles de commerce et peut-être aussi auprès des universités pour s'assurer justement qu'elles mettent en place toutes les mesures notamment d'accompagnement auprès des étudiants et de pouvoir en fait mettre en place des actions concrètes, que ce soit peut-être baisser les frais de scolarité. Je pense que le haut-là passera en tout cas par une sensibilisation auprès du monde de l'éducation.
2: Est-ce qu'on peut dire, Florian, que soutenir les étudiants, c'est aussi investir dans l'avenir économique et social du pays ?
3: Complètement. C'est un peu le leitmotiv et le slogan de Studhelp. Nous, c'est « Venez vivre une expérience humaine ». Et c'est ce qu'on dit aussi aux parrains marraines qui accompagnent les étudiants tout au long de l'année, c'est que les étudiants, encore une fois, représentent l'avenir du pays. Et comment représenter l'avenir du pays quand on démarre avec une situation très précaire ? Encore une fois, on a des étudiants qui dorment dehors, qui sautent des repas régulièrement, qui sont vraiment dans des situations très compliquées, qui sont obligés de multiplier les jobs. On a des étudiants qui travaillent de nuit, qui le lendemain matin enchaînent avec l'université. Donc c'est vrai qu'il faut investir sur la jeunesse, effectivement, qui représente l'avenir du pays. Ouais.
2: Florian Ripper, un grand merci d'avoir été avec nous aujourd'hui sur Phare FM.
3: Merci à vous.
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5: Il y a peu, c'était l'invité du jour de Valériane. On retrouvera encore d'autres invités, notamment Timothée, un peu plus tard dans cette émission. On va pouvoir partir sur cette seconde demi-heure de cette première heure d'émission en musique jusqu'à votre rendez-vous. Héritage judéo-chrétien à 10h41. Pour l'heure, on a encore Just Look at Him de The Benjarend à ton nom de Parfaitement Imparfait et Dis-moi où de la part de Julien Lib et Ota pour vous sur Phare FM.

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2: Un jour, je venais de m'habiller. Comme à mon habitude, je me suis assis dans ma cuisine pour prendre un café et prier pour recevoir l'inspiration que j'attends chaque matin pour ma journée. Machinalement, j'ai enclenché une playlist pour ne pas petit-déjeuner tout seul. Ma pensée est allée naturellement vers Shabbat et le repos de l'âme est là, dans le silence. La voix de Lara Fabian a résonné. Ah, je sais, il n'y a rien de spirituel là-dedans, mais écoutez plutôt les paroles de sa chanson. Aime, la vie est tellement belle. Si ce rendez-vous est comme un signe du ciel, n'oublie pas que l'amour est éternel. Quand j'ai entendu ça, Dieu m'a parlé, car il parle tantôt d'une façon et tantôt d'une autre. Et parfois, nous n'en prenons pas garde, nous dit le livre de Job, au verset 14 du chapitre 33. À travers les paroles de cette chanson, il m'a semblé entendre « La célébration du Shabbat est un signe du ciel ». Un rendez-vous divin avec le bien-aimé. Alors j'ai couru à sa rencontre et j'ai cherché celui que mon cœur aime. Un texte juif raconte la demande suivante faite par le Shabbat au maître de l'univers. « Maître, chaque créature du monde a un compagnon, mais moi je n'en ai pas. » Et Dieu répondit « Le peuple est ton compagnon. » Le texte présente la relation entre les croyants et le Shabbat comme celle de deux fiancés et comme une rencontre amoureuse. Quand vous êtes amoureux, vous avez des papillons dans le ventre en pensant à celui ou à celle que votre cœur aime. Quand vous êtes amoureux, le temps passe très vite car votre main cherche la sienne. Votre cœur a soif du sien. Ah Shabbat, Shabbat est un rendez-vous amoureux qui se renouvelle chaque semaine. C'est là le vrai miracle du Shabbat.
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Just Look at Him ou juste regarde-le de la part de The Benjaren, d'un titre où les deux sœurs nous parlent de ce regard amoureux. Vous savez, ce regard faisant pétiller le ventre, rendant les yeux un peu hésitants, tout ça. Oui, ce regard de l'amour, on le connaît. On va avec ça pouvoir passer à ce dernier quart d'heure avec votre rendez-vous hommes et femmes mode d'emploi à 10h52, non sans musique, notamment celle de Steady avec Sanctus Reel plutôt. Je veux danser, offert par Lara Fabian, et de suite c'est Reality de Lost Frequencies. Bonne matinée sur Phare FM. 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
1: Nous parlons aujourd'hui de la confiance.
2: Pour regagner cette confiance, on ne peut pas juste déclarer ou dire « fais-moi confiance », mais il y a des déclarations d'amour, il y a des preuves d'amour aussi.
3: Hein. Exactement.
2: Des preuves de confiance.
3: Exactement.
4: Absolument.
3: Il faut donner la possibilité à celui qui a offensé de racheter la confiance. Mmh. On aime bien l'idée d'établir une sorte de contrat qui va être temporaire entre les deux époux, qui vont donner le temps à la confiance d'être rachetée avec une durée limitée, en fait. On ne va pas payer pour toujours. On va donner l'occasion d'avoir un point final.
4: Et dans cette espèce de contrat, si vous voulez, l'époux qui a été offensé va mettre des choses exceptionnelles qui auront pour but de s'arrêter le jour où la confiance est redonnée, mais qui permettront à l'époux qui a trahi de donner des preuves et de savoir quoi faire pour racheter la confiance de son conjoint d'une manière concrète, pratique et efficace.
3: Donc par exemple, pour continuer ton exemple, si on parlait d'adultère de la part d'Éric dans notre couple, eh bien, je pourrais dire, écoute, pendant 6 mois, j'ai besoin que tu n'utilises plus de téléphone intelligent, là que tu prennes un téléphone qui téléphone seulement. J'ai besoin que tu ne t'offenses pas si je fais tes poches et que je regarde dans ton agenda. Et j'ai besoin que tu ne sois jamais seule avec une collègue femme au travail.
4: Et puis que je travaille aussi sur les causes de ce qui m'est arrivé. C'est extrêmement important de ne pas tourner la page sans avoir compris
3: pourquoi
4: ce qui s'est passé en moi pour que j'en arrive là. Sinon, on se condamne à une répétition.
3: Donc on a cette période-là pour retravailler sur la confiance pour que moi je reprenne confiance. Et puis c'est ça qui est beau d'avoir Dieu dans l'alliance, c'est qu'il va nous aider, on va avancer, je vais guérir et on va arriver au jour où je vais pouvoir dire je te redonne ma confiance. On aime beaucoup l'idée de symbole, donc par exemple je vais faire fabriquer une alliance avec Eric Forever dedans, ou j'en sais rien, quelque chose qui va symboliser ma confiance et je vais la lui remettre entre les mains.
4: Et donc chaque fois que je verrai cette alliance, mettons, ça me rappellera non pas l'erreur, non pas l'accident, non pas la tragédie, mais la confiance renouvelée.
5: Et d'ailleurs, enfin, ce qui est très intéressant, c'est de voir à quel point la communication reste centrale dans le couple et combien on a besoin de se comprendre, d'exprimer les choses pour construire notre couple.
4: Oui, absolument.
3: Donc on base notre fondation sur Christ, Dieu au centre. On va avoir une alliance entre nous deux. On va travailler sur notre amitié. On va travailler sur le fait de développer cet amour entre Dieu, le désir. Dieu a donné un cadre très sécurisé pour la relation sexuelle,
4: Absolument.
3: Etc. On va pouvoir pardonner les offenses, avancer, construire la confiance entre les deux.
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français par stable ou solide. C'est le titre de ce morceau et un titre dans lequel le narrateur explique qu'il traverse des périodes de doute, de fatigue, mais qu'il trouve pour autant toujours un point d'ancrage dans une présence constante, évidemment, qu'on pourrait introduire à Dieu ou à n'importe qui d'autre. On va justement pouvoir passer sur une autre heure avec celle de, avec un peu de musique toujours, celle de Bleu Soleil et Louisa sur Soleil Bleu. Une bonne matinée sur Phare FM.

0: Bonjour à toutes et à tous, il est 11h. Vous êtes toujours sur Phare FM, la radio autrement. Ici c'est Thomas pour vous accompagner jusqu'à 16h dans cette émission. C'est le week-end, on entre dans cette fin de matinée. Et on entre avec un brin de remerciement dirigé envers Claudette depuis la Drôme pour avoir fait son premier don. Merci beaucoup à elle.
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0: La version remix de Focalisé de Warrigal, un titre portant pour le coup très bien son propos et son titre de ce fait, simplement rester focalisé sur Christ, ce qui permet de ne pas perdre la direction de sa vie.
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0: À propos de direction, voyons celle que va emprunter cette émission. On va vers votre rendez-vous, mettez-y coup de cœur pour 11h13 avec de la musique sur le chemin, évidemment. Celle de Jelly Roll et Karine Léon sur Lighter ou encore Envole-moi, repris par Matt Pokora et Tal, et Yeshua de Vic Lucas. Une bonne fin de matinée sur Phare FM.

0: Mais voilà qu'après une semaine, le fils tombe d'un cheval qui s'agite en tous sens et se casse une jambe.
1: Oh là là là là là là là là, quel malheur! Voilà ton fils avec une jambe dans le plâtre! Et comment vas-tu faire, toi si âgé, sans ton fils pour t'aider? Oh, quel malheur!
2: Salut, c'est Myriam. Et si on plongeait ensemble au cœur d'histoires exceptionnelles, avec des personnages inoubliables qui te réserveront plein de surprises? Tu es prêt? Alors... et laisse-toi emporter.
3: Chance ou malheur, qui peut le dire? Je sais qui veille sur moi. De quoi? De qui aurais-je peur?
0: Et si la vie ne dépendait pas seulement de ce qui nous tombe dessus? Et si moi, je choisissais d'être heureuse? C'est ce que le fermier décide de faire tous les jours, en saisissant chaque instant de joie, même au moment où c'est plus difficile. Le soir de l'accident, il fait d'ailleurs un repas de fête, comme ça, pour encourager son fils qui ne peut plus bouger. Ils s'imaginent tous les deux au restaurant et se rappellent de bons souvenirs d'antan. Oh, quelle soirée! Le père a même manqué de glisser sur le tapis.
4: Ah papa, manquerait plus que tu renverses le plat brûlant sur moi, tiens.
3: Une jambe cassée et l'autre brûlée. Qu'est-ce que tu en dis?
0: Le fermier continue à faire l'essentiel. En fait, c'est tous les matins, et parfois même à différents moments de la journée. Il ouvre la bouche et dialogue. Mais avec qui? Ou parfois, il se tait et juste, il écoute.
5: La guerre fait rage dans le pays. L'armée se lève pour le défendre contre les ennemis qui veulent l'envahir. Le peuple n'est pas rassuré. Chaque déplacement peut être dangereux. On ne sait pas sur qui on va tomber. Et puis les bombes qui explosent, des avions qui passent pas loin. La peur est au cœur des familles. Très vite, le gouvernement se trouve démuni avec trop peu d'hommes pour se battre. Il passe alors dans les campagnes et recrute tous les jeunes hommes valides.
1: Mon ami, quel malheur! Tous nos enfants sont partis à la guerre. Quelle chance pour le tien, avec sa jambe dans le plâtre, tu es le seul à garder ton fils avec toi. Oh, les nôtres vont peut-être être tués. Quelle chance tu as!
3: Chance ou malheur? Qui peut le dire? Écoute, je connais le créateur du monde, celui qui m'entoure par derrière et par devant. Entre ses mains, toutes choses concourent à mon bien.
0: Waouh! Notre fermier a donc découvert le secret du bonheur. Être reconnaissant de ce qu'il a. Bon ou moins bon. Le plus important n'est pas ce qui lui tombe dessus, mais la manière dont il réagit. Il trouve dans son essentiel un ressourcement auprès de son créateur. Oui, ce paysan parle à Dieu, lui demande conseil
5: lui confie ses problèmes, lui partage ses joies et ses moments essentiels. Lui donne une confiance en Dieu pour la vie, quelles que soient les circonstances. En réalité, notre histoire n'est finalement pas celle d'un homme qui a décidé d'être heureux, mais c'est l'histoire d'un homme qui a choisi de faire confiance à Dieu pour être heureux. Toi aussi, si tu veux, tu peux avoir ces moments essentiels et faire confiance à Dieu pour être heureux.

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2: 3 ans après son lancement, l'une des chasses au trésor les plus ambitieuses de France reste irrésolue. Baptisée l'élixir d'or, cette quête promet aux gagnants un butin de 100 000 euros en vin, champagne et spiritueux d'exception. Alors attention, l'abus d'alcool reste dangereux pour la santé, mais malgré tout, plus de 20 000 participants. Et malgré cela, le trésor reste introuvable. Même les intelligences artificielles les plus avancées n'ont pas réussi à percer le mystère. Pour en parler, je reçois Étienne Piquant, cofondateur de la start-up Unsolve, à l'origine de cette chasse hors norme. Étienne, bonjour et bienvenue sur Phare FM.
3: Bonjour, merci pour votre invitation.
2: Étienne, 3 ans après son lancement, pourquoi cette chasse au trésor suscite-t-elle toujours autant de fascination?
3: Le secret d'un bon vin, c'est la longévité. Donc, c'était déjà l'angle qu'on avait choisi lors de la création et du calibrage de cette chasse au trésor, qui a été lancée en 2023 et qui était prévue pour durer entre 3 et 5 ans. Donc en fait, tout est question de proportion. En fait, on rentre actuellement dans la phase où la chasse peut être découverte, peut être trouvée par un joueur. Il y a 6 énigmes à résoudre qui sont sur un parchemin et les joueurs ont résolu 5 de ces 6 énigmes, c'est-à-dire qu'ils se rapprochent de la 6e énigme qui donne l'emplacement final du coffre quelque part en France.
2: Plus de 20 000 chasseurs entre guillemets ont déjà participé et 5 des 6 énigmes, vous l'avez dit, ont été résolues. Alors qu'est-ce qui rend la dernière si redoutable?
3: La dernière, elle est plus difficile forcément, c'est la dernière étape du jeu, c'est le dernier obstacle. Et surtout, elle demande aux joueurs de concaténer des résultats obtenus sur les 5 précédentes. Il s'agit en quelque sorte d'une méta-énigme, d'une méta-solution à résoudre.
2: Ce trésor est composé notamment de 4000 bouteilles issues de grands domaines alsaciens. Pourquoi avoir choisi l'Alsace comme terrain de jeu et comme cœur symbolique de l'énigme?
3: Alors, on ne sait pas si le coffre est en Alsace, il peut être n'importe où en France, mais c'est vrai que l'Alsace est parmi les régions de France qui a fourni le plus de bouteilles de vin, puisque c'est une grande région viticole. Et en l'occurrence, pour cette chasse au trésor, on voulait mettre tout le patrimoine œnologique français à l'honneur. Et donc, on s'est associé avec 43 domaines viticoles, allant des petites maisons familiales aux plus grands domaines de France.
2: On rappelle encore une fois que l'alcool est à consommer avec modération. Alors Étienne, quand on conçoit une chasse au trésor de cette ampleur, est-ce qu'on cherche avant tout à récompenser la persévérance ou à pousser les limites de la réflexion humaine?
3: On cherche à s'inscrire dans un jeu qui ne répond pas aux logiques actuelles. C'est-à-dire qu'aujourd'hui, on est un peu pris dans l'instantanéité, des réseaux sociaux, une guerre de l'attention. Et nous, on crée des quêtes qui s'inscrivent dans le temps long, qui force les joueurs à mettre le cerveau sur pause de temps en temps, à reprendre la quête et à partager cette chasse avec des amis, avec la famille pour recréer du lien social et se poser le temps d'un week-end, d'une soirée sur cette chasse sans avoir besoin de se presser finalement, puisque l'objectif c'est de décoder les énigmes, de faire des pauses et de laisser son cerveau, son imagination maturer cette réflexion sur les énigmes jusqu'à avoir le déclic final.
2: Merci beaucoup Étienne pour ces premiers éclairages qui montrent que cette quête est bien plus qu'un simple jeu. Dans un instant, on va parler d'un point fascinant, le rapport entre les chasseurs et les intelligences artificielles. Étienne, je vous dis à tout à l'heure sur Phare FM.
3: À tout à l'heure.
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4: Merci pour cette première partie de l'invité du jour, Timothée. On te retrouve pour la suivante juste après cette pause musique découverte que nous offre la Andrew Rip en featuring avec Jarvis Campbell. Côté rendez-vous, tout ce que je devrais savoir sur la prière est prêt lui pour 11h41, sans oublier la musique qui pourrait le précéder, celle de Dan Brems et de Moziman. La dernière nouveauté de Andrew Rip et Jarvis Campbell pour vous sur Phare FM, Hold Me Up, une bonne découverte.
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2: Dans la première partie, nous avons vu que l'élixir d'or est une aventure de longue haleine fondée sur la patience, la réflexion et la passion. Dans cette seconde partie, on va explorer ce qui fait de la chasse au trésor un loisir si populaire en France et pourquoi même les IA restent bloqués. Mon invité est toujours Étienne Piquant, cofondateur d'Unsolve. Étienne, rebonjour sur Phare FM.
3: Rebonjour.
2: Étienne, vous expliquez que même les IA les plus avancées n'ont pas réussi à résoudre cette énigme, la dernière. Comment l'expliquez-vous ?
3: En fait, quand on a lancé l'élixir d'or, c'était les débuts balbutiants de ChatGPT, et aujourd'hui on se rend compte qu'en 3 ans l'IA a énormément évolué, et nous on adapte aussi le calibrage des énigmes en fonction de l'IA. Mais bien avant l'IA, on avait déjà des équipes de chasseurs de trésors professionnels qui utilisaient des logiciels qu'on appelle force brute, c'est-à-dire qu'ils vont tester toutes les méthodes de cryptographie existantes sur n'importe quelle chasse au trésor lancée pour essayer de craquer les énigmes en 24-48 heures, car les énigmes reposent, on va dire, uniquement sur des résolutions mathématiques et purement cartésiennes. Et là où on pose des grandes difficultés à la fois à ces logiciels, mais aussi à l'intelligence artificielle qui manque de bon sens, c'est parce qu'on rajoute non seulement à ces énigmes textuelles des énigmes en images, mais en plus de ça, on fait des énigmes interprétatives qui font appel à la subjectivité du cerveau humain.
2: Alors la France est aujourd'hui l'un des pays les plus passionnés par les chasses au trésor. Qu'est-ce que cela dit, selon vous, de notre rapport au jeu et à l'énigme ?
3: Je pense que la France, la culture de la France, c'est la culture du panache, de la persévérance, de tenter l'impossible. Et donc on aime bien se frotter à des défis intellectuels en France. On est un peuple assez orgueilleux, assez fier. Donc on aime bien quand quelque chose nous résiste, aller au bout du beau geste, pour être le dernier sur la ligne d'arrivée et remporter un vrai trésor. Et au-delà de ça, la France, c'est un pays de culture, d'histoire, de patrimoine. Donc toute quête qui lie ces trois éléments ensemble, à mon avis, ne pouvait que passionner les Français.
2: Unsolve vient de lever 800 000 euros et a lancé d'autres projets majeurs, comme par exemple Excalibur. Alors pourquoi ce modèle de jeu séduit-il toujours autant aujourd'hui ?
3: Pour plusieurs raisons. La première, c'est en effet que les joueurs, je pense, ont besoin de recréer du lien social dans cette société qui s'informatise de plus en plus avec tous ces réseaux sociaux, comme je vous l'avais mentionné. Puis je pense au-delà de ça, on est rentré dans une période assez anxiogène où les mauvaises nouvelles n'arrêtent pas de s'accumuler dans le monde. Et à mon avis, la société, elle aspire à une bouffée d'oxygène, à une échappée, à un peu de rêve, à vivre une aventure, à sortir un peu de soi-même dans une société qui est très individualiste. Et je pense que ce type de quête répond à cela.
2: La chasse au trésor moderne mêle aujourd'hui patrimoine, réflexion, technologie et aventure collective. Merci beaucoup Étienne Piquant pour cet éclairage et pour cette plongée dans l'univers fascinant des chasses au trésor contemporaines.
3: C'est moi qui vous remercie, merci beaucoup.
2: Merci, au revoir.
3: Au revoir.
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2: Je peux prier. Nous avons besoin d'apprendre à prier. Prier n'est pas quelque chose qu'on sait faire naturellement. Cela s'apprend. Et le meilleur professeur, c'est Jésus. Il nous enseigne à prier grâce à une prière que l'on appelle souvent le Notre Père. C'est une prière qui nous montre comment prier et que dire dans nos prières. Elle nous montre que nous n'avons pas besoin de faire de longues prières ni d'utiliser des mots compliqués. Jésus dit « Priez donc ainsi, Notre Père qui es aux cieux, que ton nom soit sanctifié, que ton règne vienne, que ta volonté soit faite sur la terre comme au ciel. Donne-nous aujourd'hui le pain dont nous avons besoin. Pardonne-nous nos torts envers toi, comme nous aussi nous pardonnons les torts des autres envers nous. Ne nous expose pas à la tentation et surtout délivre-nous du diable. » Matthieu chapitre 6, versets 9 à 13 dans la Bible. Je peux prier. Père, je suis en train d'apprendre à prier. Merci pour la Bible qui me montre comment faire.
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God's Way de la part de We The Kingdom. Il est 11h45, plus que un quart d'heure avant la pause midi. En tout cas, pour ceux qui travaillent le samedi, une bonne journée à vous, bien sûr. On va rester en musique encore avec Grace et Max sur Flame ou encore Help Myself de la part de Gaëtan Roussel pour vous sur Phare FM.

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Grace et Max avec leur titre Flame et Flamme, bien entendu, en français. C'est un mot transparent. Dans ce morceau-là, il nous parle de la flamme d'un point de vue plus métaphorique, surtout dans un point de vue plus spirituel, à savoir celle que nous avons pour Dieu, que Dieu nous met en nous et qui nous maintient en vie et qui nous permet d'avancer toujours le temps qu'elle puisse encore brûler. On va d'ailleurs pouvoir faire peut-être chauffer les feux, il est bientôt midi, bientôt l'heure de se faire à manger, en théorie du moins, mais on y va en musique aussi avec votre rendez-vous Focus Famille, présent pour 11h55, et la musique sonnante est celle de Konosco et Tenry sur Jean 3.16, ou encore Save Me Tonight de la part de Jennifer Lopez et David Guetta. Une bonne fin de matinée.

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1: Bonjour et bienvenue dans notre rendez-vous Focus Famille. Pour qu'un bébé soit en bonne santé, il a besoin d'une maman pour prendre soin de lui. Mais ne sous-estimez pas l'importance du papa. Les recherches montrent que les pères sont aussi indispensables que les mères dans le bon développement de l'enfant. Alors que les mamans jouent un rôle essentiel en prenant soin et en donnant de l'attention à leur bébé, les papas apportent une masculinité que les nourrissons doivent expérimenter. Un père n'a pas le même aspect physique qu'une mère. Au toucher, il est également différent. Il joue avec son enfant d'une manière différente et même son odeur est différente. Ces divergences permettent à un nouveau-né de se construire des repères. Au fil de leur croissance, les enfants remarquent encore plus les disparités, de sorte qu'ils n'interagissent pas de la même façon avec les deux parents. Les mamans ouvrent une fenêtre sur le monde des femmes et les pères montrent ce que c'est qu'être un homme. Quel que soit le sexe de votre bébé, il ou elle a besoin d'avoir les deux perspectives pour grandir sainement.
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0: Il est midi, bon appétit à tous sur Phare FM. C'est toujours Thomas pour être avec vous encore jusqu'à 16h. Il nous reste encore 4h à passer ensemble. Pour entamer du coup ce midi, cette deuxième moitié de journée on pourrait dire, j'ai quelques infos à vous partager, notamment le fait qu'on aurait besoin, enfin on souhaite en tout cas, connaître votre histoire avec Phare FM, savoir qu'est-ce que vous avez vécu avec la radio ou même avec Parole du Jour. N'hésitez pas à nous le partager en vous rendant sur le site de pharefm.com, en vue en tout cas du Radio Don à venir. On est très curieux de savoir qu'est-ce que la radio peut vous apporter. En tout cas aussi merci à ce que nous apporte, à ce que vous nous apportez, par exemple Vincent qui nous apporte son soutien financier en étant partenaire financier de Phare FM. Merci beaucoup à lui. D'ailleurs, il est midi, alors pour un apéritif, pourquoi pas une petite actualité apaisée et pertinente de la part de la rédaction A2PRL. Bonjour.
1: Bonjour à tous, des records de température pour un mois de mai battus dans l'ouest et le sud-ouest. Le mercure est grimpé jusqu'à 35 degrés hier dans les Landes. L'épisode de chaleur précoce dans l'Hexagone pourrait durer jusqu'à la fin du mois. Le pic est attendu entre dimanche et mercredi, selon Météo France, qui précise que la barre des 30 degrés sera atteinte aujourd'hui dans de nombreuses régions. Une météo estivale qui fait les affaires des professionnels du tourisme. L'affluence est au rendez-vous, notamment dans les stations balnéaires en ce week-end prolongé de la Pentecôte. Du monde également sur les routes encore aujourd'hui. Bison Futé hisse le drapeau orange dans le sens des départs en Île-de-France et en Auvergne-Rhône-Alpes. C'est orange aussi pour les retours sur un quart nord-est du pays. La Ligue des droits de l'homme et la CGT Spectacle assignent Canal+ en justice. Ils souhaitent dénoncer les propos du patron de la chaîne jugé discriminatoire. Maxime Saada assurait ne plus vouloir travailler avec les signataires de la tribune contre Vincent Bolloré. Canal+ comparaîtra devant la justice pour avoir violé la loi, affirment les deux organisations. En sport, explosion de joie pour les 100 et or. Hier soir au Stade de France, le RC Lens a remporté pour la première fois de son histoire la Coupe de France grâce à une victoire 3-1 en finale face à Nice. Et puis c'est un événement, ce soir le Crunch Creator. Deux équipes d'influenceurs, créateurs de contenu et stars du rugby s'affrontent dans un match de légende. Un crunch entre la France et l'Angleterre au Stade Atlantique de Bordeaux. L'idée folle portée par l'influenceur rugby Diego Sartou, d'envoi de ce rendez-vous unique à 21h. Très bonne journée à tous.
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0: Ariana Grande sur Twilight Zone, et je me dois, en voyant ça, je me dois de vous donner une petite information. Alors attention, c'est relativement niche, mais ça risque peut-être de parler aux personnes de la génération Z ayant à peu près mon âge dans la vingtaine. Ariana Grande aujourd'hui est une star nationale, internationale au niveau de la musique, mais est-ce que vous savez qu'elle s'est d'abord et surtout révélée, toujours un peu dans la musique, dans une sitcom apparaissant sur Nickelodeon à l'époque, la sitcom Victorious, sur à peu près 3-4 saisons. On a pu voir du coup les personnages de cette sitcom dont faisait partie Ariana Grande alors qu'elle avait à peine 20 ans, elle avait même pas 20 ans, elle avait je crois à peine la majorité, et elle chantait déjà dans les épisodes de cette sitcom, et c'est à partir de celle-ci, dans ces épisodes-là, qu'elle a pu révéler sa voix, son talent qui l'a menée aujourd'hui dans les hautes sphères musicales qu'elle a pu atteindre. Ravi d'avoir pu vous partager cette petite anecdote pour vous dans votre émission ce week-end.
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0: La minute info étant passée, partons maintenant sur votre quart d'heure musique et rendez-vous. Votre rendez-vous étant Dieu s'intéresse à vous à 12h13. Et quant à la musique, bah, ce sera Jake et Carla sur La Recette, I've Decided the Seventh Time Down ou encore Escroc de Marine. Pour vous sur Phare FM, un bon appétit.

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1: Je voudrais vous témoigner comment le Seigneur a guéri les blessures de mon cœur. Je suis née dans une famille nombreuse. J'étais toujours avec mon papa. J'étais très attachée à lui. Un jour, pourtant, celui-ci est tombé malade. En très peu de temps, cette maladie l'a conduit à la mort. Je n'y étais pas du tout préparée. Je n'avais que 23 ans. Les derniers instants de sa vie, je les ai passés avec lui. Je lui ai même tenu sa Bible le soir avant d'aller se coucher pour qu'il lise quelques versets. Je n'étais pas du tout en souci pour lui quant à son salut. En son temps, il avait donné son cœur à Dieu. Il était donc sauvé et son âme était auprès de Dieu. Ce qui ressortait de cela, c'est que chaque nuit, je rêvais de lui. Je le voyais sur son lit de mort et j'étais très perturbée. J'ai donc prié, j'ai demandé à mon Dieu de me venir en aide. Le matin, je me suis réveillée, j'étais heureuse et en paix. Dieu avait répondu. Nous avions deux filles et j'étais enceinte de notre troisième enfant. Un matin, je n'ai plus senti le bébé bouger. Le bébé était mort. Cela arrivait, je vous le rappelle, seulement 11 mois après le décès de mon papa. Une fois de plus, nous avons crié à Dieu et une fois de plus, il nous a répondu. J'ai pris sa parole, la Bible. C'est alors que mes yeux se sont portés sur ce passage. Je te donnerai des fils. Je n'ai pas attendu très longtemps avant d'être à nouveau enceinte. Gloire à Dieu pour l'œuvre qu'il fait dans nos cœurs.
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Ils nous font bouger à défaut de nous faire manger. Jack et Carla avec leur titre La Recette. Et dans ce titre, du coup, évidemment, ils ne parlent pas d'une recette pour manger, même s'il est midi, hein. Je sais que vous avez peut-être faim. Non, c'est de la recette pour une relation réussie, pour que deux personnes puissent vivre leur vie ensemble jusqu'au bout, en espérant avoir trouvé les bons ingrédients. Bah justement, peut-être un bon ingrédient pour cette heure de midi, c'est votre invité du jour à midi 23 qui nous sera offert là par Valériane. Sans oublier la musique juste avant, celle de Stars Godim sur Holly ou encore L'amour, ça se donne de la part de Amel Bentin. Bon appétit sur Phare FM.

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2: Présentes dans de nombreux milieux naturels, les tiques sont de plus en plus surveillées car elles peuvent transmettre certaines maladies. Avec le retour des activités en extérieur, elles suscitent de nombreuses questions sur les risques et les bons réflexes à adopter. Comprenons où elles vivent, qui est concerné et pourquoi il faut rester vigilant avec le docteur Jonathan Peterschmidt, médecin généraliste. Bienvenue sur Phare FM, docteur.
3: Oui, bonjour, merci.
2: Les tiques sont surtout présentes pendant les périodes les plus douces de l'année, du printemps jusqu'à l'automne. Elles sont souvent associées aux promenades en forêt, mais on peut également les retrouver dans d'autres espaces. Dans quels environnements, docteur, les rencontre-t-on le plus souvent ?
3: Eh bien, en fait, on peut les rencontrer, j'allais dire, un peu partout à partir du moment où il y a de la végétation. Bien sûr, on pense à tout ce qui est promenade en forêt puisque c'est le plus classique, mais dès que vous sortez dans un pré, quand vous êtes même dans votre simple jardin, quand vous êtes près des buissons, des herbes hautes, tous ces environnements-là, qui sont des environnements simplement végétalisés, sont susceptibles d'être des zones d'habitat pour cet animal.
2: On entend parfois dire que certaines personnes attireraient davantage les tiques que d'autres. Est-ce que c'est une idée reçue, docteur, ou est-ce qu'il existe réellement des facteurs qui augmentent le risque d'être mordu ?
3: Non, je dirais que c'est effectivement essentiellement une idée reçue, d'autant plus que si on devait entretenir cette dernière, on risquerait de favoriser une sorte de, comment dirais-je, d'autosélection. Et je pense que non, il faut vraiment que tout le monde soit conscient, que tout le monde doit être prudent, tout le monde doit être vigilant sur cette question.
2: Les tiques sont surtout connues pour les maladies qu'elles peuvent transmettre, même si les risques liés à une morsure restent encore bien souvent mal connus. Quels peuvent être alors, docteur, les impacts d'une morsure de tique sur la santé ?
3: Alors concernant la santé, effectivement, on a deux principales pathologies auxquelles on peut penser quand on pense morsure de tique. Bien sûr, la maladie de Lyme, de laquelle tout le monde a au moins entendu parler, avec elle-même un cortège d'idées reçues, mais effectivement des réelles gravités desquelles il faut être informé. Et en parallèle, on a aussi la méningoencéphalite à tique. Donc c'est une pathologie cette fois-ci qui est virale, qui est transmise par la tique, mais qui est virale, là où sur la maladie de Lyme, il s'agit d'une bactérie qui est là encore une fois transmise par la tique. Donc ces deux pathologies sont les principales desquels on se méfie, sachant que la méningoencéphalite, elle, est potentiellement protégeable, en tout cas, puisqu'on peut s'en protéger via un vaccin, et ce qui n'est malheureusement pas le cas par rapport à la maladie de Lyme. Donc, effectivement, voilà, pour ceux qui sont dans des zones, dans des régions qui sont peut-être plus exposées, le vaccin pour cette maladie-là peut être intéressant.
2: À partir de quel âge, docteur, peut-on faire ce vaccin ? Est-ce que les enfants peuvent aussi en profiter ?
3: Oui, c'est un vaccin qui peut commencer déjà dès le plus jeune âge. Certains pays limitrophes avec notre propre pays sont assez dynamiques à ce niveau-là, puisque par exemple en Suisse, effectivement, la méningoencéphalite et la vaccination qui la concerne est proposée de façon relativement large, voire quasi systématique.
2: Et c'est une bonne nouvelle, il existe des moyens simples pour se protéger efficacement des morsures de tiques. Nous reviendrons sur les gestes de prévention et la conduite à tenir en cas de morsure en deuxième partie d'entretien. À tout à l'heure, docteur.
3: À tout à l'heure.
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4: Merci Valériane pour cette première partie de l'invité du jour. On te retrouve pour la suivante après cette pause musique, nouveauté musicale de la part de Jérémy Camp. Côté rendez-vous parole du jour vous attend pour 12h41 de la même manière que le second en musique Kenji Girac ou encore Malo. Pour l'heure, la bonne découverte à vous avec le dernier titre de Jérémy Camp sorti il y a 2 semaines, Reflector, pour vous sur Phare FM.

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8: Avec le retour des balades et des activités en plein air, les tiques sont plus présentes et leurs morsures peuvent parfois poser des questions de santé. Comment se protéger et que faire en cas de morsure? Retrouvons les conseils du docteur Jonathan Peterschmidt, médecin généraliste. Bonjour à nouveau, docteur.
9: Oui, bonjour.
8: En promenade, randonnée ou lors d'activités en extérieur, certaines habitudes peuvent permettre de limiter les risques de morsures de tiques. Comment peut-on, docteur, se protéger efficacement lors d'une sortie dans la nature?
9: Je dirais que déjà, il faut être conscient du risque, puisque c'est vrai que lorsqu'on est conscient d'un risque, on est peut-être plus prudent ou plus vigilant. De l'autre côté, je dirais qu'il faut non plus pas avoir une crainte excessive concernant finalement le risque en question. Donc pour s'en prémunir au préalable, il vaut mieux se protéger avec des vêtements qui soient longs. Souvent, on préconise des vêtements clairs lors des promenades, tout simplement parce que ça permet de mettre en évidence la tique de manière beaucoup plus visible et donc de s'en débarrasser parfois avant la morsure. Et puis la couverture des membres permet justement d'éviter une morsure qui souvent est indolore, hein, puisque la tique, lorsqu'elle mord, ne fait pas mal. Et donc effectivement, en amont, des vêtements longs, essayer d'éviter de marcher dans les fourrés qui soient trop hauts, rester sur les chemins, c'est souvent une manière sûre de les éviter. Aucune autre idée reçue parle de parachutage de tiques, mais généralement, il s'agit plutôt de contamination par les végétaux à proximité. Et puis évidemment, il existe aussi des répulsifs qui peuvent être mis en amont de la promenade.
8: On peut vite être inquiet lorsqu'on découvre une tique accrochée à la peau et on ne sait pas toujours comment réagir correctement sur le moment. Que faut-il faire alors, docteur, lorsqu'on constate une morsure de tique?
9: Alors, lorsque l'on constate qu'une tique est déjà dans la peau, à ce moment-là, la première des choses, c'est de l'enlever. Soit l'enlever soi-même, soit consulter en pharmacie ou auprès de son médecin pour pouvoir le faire enlever avec une pince à tique pour faire les choses de manière propre. Je me souviens, dans mon enfance, que souvent, on se retrouvait à mettre d'autres produits dessus pour favoriser le détachement. Aujourd'hui, c'est toujours bien de le répéter, on ne met pas d'éther, pas d'alcool sur la tique au risque de la faire régurgiter, ce qui favoriserait malheureusement l'infection. Donc concrètement, voilà. Lorsqu'on la repère, le plus important, c'est de l'enlever rapidement. Et donc, pour pouvoir l'enlever rapidement, il faut l'avoir repéré. Soit effectivement, on a remarqué la tique de façon accidentelle, et tant mieux. Mais il vaut mieux être systématique. Quand on sait qu'on a été dans un environnement susceptible de nous mettre en contact avec cet acarien, à ce moment-là, le mieux, c'est vraiment d'être assez systématique en sachant que la tique peut mordre un peu partout, au niveau du cuir chevelu, derrière les oreilles. Elle aime particulièrement les endroits un peu cachés. Hein. On pense à l'arrière du genou, on pense au niveau des coudes, sous les aisselles parfois. Il faut regarder de manière très large, très générale. Et puis, il faut bien sûr aider ceux qui sont les plus petits, qui eux-mêmes ne penseront pas forcément ou ne sauront pas forcément repérer la tique.
8: Et lorsqu'on a été mordu par une tique, certains signes peuvent nécessiter une attention particulière. Dans quel cas, docteur, faut-il consulter un médecin après une morsure de tique?
9: Alors, dans le cas assez classique de ce qu'on appelle l'érythème migrant, donc ça c'est un signe spécifique de la maladie de Lyme, où là vous avez une rougeur qui peut se former autour de la morsure de la tique, et petit à petit grandir, se diffuser, et effectuer une sorte de grand cercle, de grande cible, qui effectivement est assez typique de cette maladie. Donc là, il faut effectivement consulter, puisque un traitement sera nécessaire. Bien entendu, on peut aussi consulter si après une morsure de tique, on a des symptômes généraux qui commencent à poser des questions, des douleurs articulaires, des maux de tête, de la fatigue, des douleurs musculaires, des choses qui voilà, pourraient paraître très atypiques et qui effectivement ne seraient pas expliquées par autre chose. Donc de toute façon, il vaut mieux se renseigner. Et puis après, il y a d'autres risques. On a parlé bien sûr de la méningocéphalite, on a parlé de la maladie de Lyme. Et il ne faut pas oublier qu'une tique elle-même peut malheureusement favoriser une infection locale. Donc là, ce sont certaines bactéries de la peau, notamment le staphylocoque et d'autres, qui peuvent pénétrer à cet endroit-là. Et donc si on a des rougeurs, des douleurs, des croûtes à ce niveau-là, de toute façon, il vaut mieux consulter pour éventuellement faire un traitement spécifique.
8: Docteur Jonathan Peterschmidt, merci de nous avoir livré vos bons conseils sur Phare FM.
9: Et bien avec grand plaisir, et puis je souhaite à tout le monde de très belles balades printanières et beaucoup de prudence sans inquiétude.
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1: La Bible dit dans Jacques chapitre 5 verset 20 « Celui qui ramène un pécheur de la voie où il s'était égaré sauvera sa vie de la mort. » Bonjour. Il n'est jamais trop tard pour prendre un nouveau départ. La Bible dit en effet « Celui qui ramène un pécheur de la voie où il s'était égaré sauvera sa vie de la mort et couvrira une multitude de péchés. » Dieu utilise des gens comme toi et moi pour aider les autres à le trouver. La Bible regorge d'histoires d'hommes et de femmes qui ont eu une seconde chance et qui l'ont saisie par la grâce de Dieu. C'est l'exemple de Pierre qui a renié Jésus, mais qui est devenu un pilier de l'Église par la suite. Ou de David, qui a commis un adultère et un meurtre, mais dont les nombreux psaumes font partie de l'un des plus beaux livres de la Bible. Et que dire de Jonas ? La parole de l'Éternel fut adressée à Jonas une seconde fois. Lui aussi a eu droit à une seconde chance. Le péché peut détruire les cœurs, les foyers, les projets et les personnes. Mais l'Évangile nous l'annonce. Le péché n'empêchera pas Dieu de nous aimer ou de nous tendre la main. On ne devrait jamais cesser d'en faire autant. Il est écrit « Si un homme vient à être surpris en quelque faute, vous qui êtes spirituel, redressez-le avec un esprit de douceur. » En grec, le mot « redresser » est un terme médical qui signifie « remettre un os cassé ». Quand un médecin remet en place un os cassé, il le réajuste puis le plâtre pendant environ 6 semaines. Pendant ce temps, c'est Dieu qui opère la guérison. Ton rôle consiste à trouver les personnes brisées qui ont besoin d'une seconde chance et à les aider à se rétablir.
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Kungs et Theophilus London sur leur titre de ce nom éponyme. Et on entre avec eux dans ce dernier quart d'heure de cette heure de midi. Et cette heure de midi, elle sera composée de votre rendez-vous hommes et femmes mode d'emploi à midi 52 et de la musique d'Emerson Daly, à savoir celle de No Smoke, Courage de Adele et Robin ou encore Oh Hey the Luminous. Bonne fin d'appétit pour vous sur Phare FM.

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1: Notre thématique aujourd'hui est la prière.
2: Nous voudrions inviter le Seigneur dans la partie et prier pour vous. Et autorisez-nous à vraiment vous bénir au travers de cette prière. Seigneur Jésus, nous te remercions pour tous ceux et celles qui sont en train de regarder et d'écouter ces vidéos que nous avons faites. Nous te prions là pour que là où ils en sont, que ce soit dans une situation difficile de couple, une situation où peut-être il y a du désespoir aujourd'hui, il y a du découragement, il y a un point d'interrogation, une menace, on te prie pour qu'une guérison vienne s'installer. On te prie pour que de l'espoir puisse renaître et on t'invite Jésus, avec ta présence au travers du Saint-Esprit, à venir apporter des solutions, à venir parler au cœur de ceux et celles qui sont dans ce découragement, à leur montrer qu'avec toi c'est encore possible, avec toi il y a une seconde chance, qu'il ne faut pas baisser les bras, il ne faut pas laisser tomber maintenant. Je te prie pour que des couples se réconcilient, je te prie pour que des familles se réunissent, je te prie pour peut-être que des personnes qui se sont déjà séparées puissent se retrouver et se dire mais avec l'aide de Christ nous allons y arriver et ce couple va réussir et notre famille va se reconstruire autour de Jésus-Christ. Seigneur, merci d'apporter toi les solutions. La Bible nous dit que tu n'éteins pas le lumignon qui fume, mais bien au contraire, tu vas le mettre dans des conditions où la flamme va pouvoir repartir. Et c'est vraiment pour Rachel et moi notre prière, le désir le plus cher de notre cœur, que ceux et celles qui nous écoutent en ce moment puissent retrouver en toi la lumière dont ils ont besoin et les clés, les solutions qui vont leur permettre concrètement, pratiquement, de redémarrer. Merci Jésus. Amen.
1: Amen.
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C'était à l'instant Emerson Day avec No Smoke. On était en musique, on reste en musique pour clore cette première moitié d'émission. On la clôt avec Copa sur son morceau Plus Jamais Soif. Une bonne fin d'appétit sur Phare FM.

0: journée, seconde moitié d'émission ce samedi 23 mai. C'est toujours Thomas pour être avec vous jusqu'à 16h. Et c'est aussi toujours Thomas pour vous offrir un peu quelques infos, déjà des infos musicales, on aime bien offrir ça dans cette émission, mais surtout des infos par rapport au Jesus Festival prenant place du 21 au 23 août à Paray-le-Monial. Une billetterie est ouverte pour un tarif préférentiel sur farfm.com, mais surtout il y a une web radio éphémère sur farfm à thème du Jesus Festival, regroupant plus d'une centaine de morceaux des artistes présents à cet événement. Si vous souhaitez vous préparer, si vous souhaitez déjà vous faire du bien en écoutant ces morceaux et surtout vous préparer à cet événement, cette web radio est faite pour vous. Elle est là, elle est disponible, elle est sur Phare FM. Partons maintenant pour cette seconde moitié d'émission en mentionnant encore Alexis dans le Nord pour son premier don. Merci beaucoup à lui.
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0: Clara Luciani avec son morceau « Cette vie », on pourrait le deviner au vu du titre, mais évidemment, elle, avec ce morceau, elle nous parle du rapport à la vie de manière globale, de manière générale, surtout par rapport au temps qui passe et à la difficulté de trouver sa place dans la vie tout en continuant d'avancer dans celle-ci.
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0: Avançons maintenant dans la deuxième moitié de cette émission, c'est le week-end, on y va, on avance avec votre rendez-vous, La Vie La Vraie de Thibaut Gr à 13h13, tout en musique naturellement, celle de DJ Snake sur Paradise, So So Good de Phil Wickham ou même Hope version remix de Nick Jonas. Un bon début d'après.

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2: Je suis parti un week-end en Suisse avec des amis et l'endroit était magnifique. Mais je me disais, il manque juste de la neige. Ça serait tellement bien là que sur les montagnes, il y ait vraiment de la neige qui tombait. Je me suis mis à prier pour qu'il neige. Et alors tous les gens autour de moi avaient vraiment pas envie qu'il neige. Alors ils disaient, non, on va prier pour qu'il neige pas. Et il a neigé. Mais c'est marrant parce qu'il y a quelqu'un qui m'a dit, ok, je veux bien qu'il neige. Mais alors je veux qu'il y ait à un moment donné un peu de soleil, de ciel bleu pour pouvoir admirer tout ça. Et tu sais quoi, à la fin du week-end, il avait neigé et il y avait tout d'un coup un peu de ciel bleu. Nous avons pu admirer les montagnes que Dieu avait faites et la beauté, la splendeur de la neige qui était tombée. Oui, je crois que Dieu prend plaisir à entendre nos prières, même dans des choses comme ça. Oui, il est capable de chambouler la météo pour faire plaisir à ses enfants. C'est te dire à quel point Dieu t'aime. C'est te dire à quel point Dieu a envie de te gâter, toi.
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0: À l'instant, DJ Snake sur Paradise Paradis en français, assez simplement. Mais attention, il ne nous parle pas de n'importe quel paradis, il parle de ce paradis dans lequel on se sent très bien, dans lequel on a envie d'y être évidemment d'un point de vue très métaphorique, mais il fait surtout allusion au fait que c'est un endroit qui est forcément éphémère et que si on y est, on doit en profiter avant qu'on ne puisse plus y être. Attention, c'est très onirique tout ça. On va pouvoir avancer à partir de là vers votre prochain invité du jour, celui de Timothée à 13h23. On y avance en musique avec la musique de Scheim, à savoir Ensemble ou même Lord It Feels the Good de la part de Toby Mac. Une bonne après-midi sur Phare FM.
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2: Alors que les Français constatent une nouvelle hausse des cotisations de complémentaires santé en 2026, le débat public s'intensifie autour du coût de la protection sociale. Derrière cette actualité, certains experts pointent une tendance plus profonde, un déséquilibre croissant du système marqué par un transfert progressif des charges vers les assurés. Pour en parler, je reçois Sonia Helmlinger, cofondatrice de Lilicare. Sonia, bonjour et bienvenue sur Phare FM.
3: Bonjour et merci pour votre invitation.
2: La hausse des cotisations des complémentaires santé suscite beaucoup d'inquiétudes, Sonia. Pourquoi ne s'agit-il pas, selon vous, d'un phénomène ponctuel, mais d'une tendance de fond?
3: Alors effectivement, c'est un phénomène structurel, hein, maintenant, qu'on voit depuis plusieurs années. On identifie plusieurs points, hein, qui sont débattus très souvent dans les médias. Donc là, il y a le vieillissement de la population. Forcément, plus on avance en âge, plus le coût de la santé va être important. Il y a également l'innovation médicale. Hein, aujourd'hui, la technologie, tout ça coûte quand même beaucoup plus cher. Il y a également une explosion, on en a parlé récemment, des maladies chroniques, des diabètes, des maladies mentales, enfin ce genre de d'infections. Et puis également le désengagement de la sécurité sociale, le désengagement de l'État qui a tendance à transférer les charges vers les complémentaires santé qui, elles, doivent compenser ce désengagement de l'État.
2: Malgré un encadrement légal, les tarifs continuent d'augmenter. Comment est-ce que vous expliquez cette difficulté à contenir durablement les coûts?
3: Je pense malheureusement qu'on n'a pas suffisamment anticipé et donc on est en train aujourd'hui de se reporter de plus en plus sur les assureurs, les complémentaires santé, donc des engagements comme je disais de l'État. Forcément il faut aller chercher vieillissement de la population, le coût de la retraite, donc la protection sociale dans son ensemble, et tout ça n'a pas été toujours anticipé suffisamment. Il n'y a pas eu de par exemple, on n'a pas assez travaillé sur la prévention, forcément on le paye un jour et aujourd'hui c'est purement factuel et purement financier.
2: Quand on parle de protection sociale aujourd'hui, est-ce qu'il faut encore la considérer comme un cadre collectif ou alors de plus en plus comme une responsabilité individuelle?
3: On est encore dans un système qui est assez protecteur. Il faut quand même se dire que la sécurité sociale couvre, sur la partie santé, presque 70% des soins les plus graves. Donc on est quand même dans un système qui est très protecteur, même si aujourd'hui on peut se plaindre du désengagement. Le côté collectif, je pense, va continuer à perdurer. On va pas s'orienter vers une société à l'américaine avec des 100% privés. Mais effectivement, il faut quand même commencer à se dire que la complémentaire santé sera essentielle pour des seniors, mais également pour les entreprises vont aussi de plus en plus mettre la main à la poche pour financer cette protection sociale de leurs salariés. Et puis pour la partie des indépendants, que l'on gère beaucoup, nous, chez Lilicare, c'est évidemment, on est indépendant, donc comme on est indépendant, il faut penser à sa propre couverture sociale.
2: Merci beaucoup Sonia pour ces premiers éclairages qui montrent que le sujet dépasse largement la seule question des cotisations. Dans un instant, on va s'intéresser aux conséquences concrètes de cette évolution, en particulier pour les indépendants. Sonia Helmlinger, je vous dis à tout à l'heure sur Phare FM.
3: À tout à l'heure.
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4: Merci Timothée pour cette première partie de l'invité du jour. On te retrouve pour la suite après cette pause musique offerte par Steven Stanley. Côté rendez-vous, les petits bouchous nous attendent déjà pour 13h41. Et on a aussi de la musique qui nous attend sur le chemin, celle de Tigay Apache ou encore celle de Cirque Aninetti. Pour l'heure, une bonne découverte à tous avec le dernier morceau de Steven Stanley, Nevermind, sorti il y a à peu près 2 semaines. Une bonne écoute.
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7: L'invité du jour. Dans la première partie, nous avons vu que la hausse des coûts s'inscrit dans une dynamique structurelle liée à des équilibres économiques et politiques profonds. Dans cette seconde partie, on va se concentrer sur les populations les plus exposées et les réponses possibles. Mon invité est toujours Sonia Helmlinger, cofondatrice de Lilicare. Sonia, rebonjour et rebienvenue sur Phare FM.
8: Merci beaucoup.
7: Sonia, vous soulignez que les travailleurs non salariés sont particulièrement vulnérables. Pourquoi est-ce qu'ils sont plus exposés face à cette hausse des coûts?
8: Alors les travailleurs indépendants sont plus vulnérables parce que leur protection sociale est plus faible. Donc forcément, ils sont plus exposés aux problématiques de couverture sociale. Alors sur la partie santé, il y a un alignement entre un travailleur indépendant et un travailleur salarié. On a la même sécurité sociale. Par contre, là où il y a vraiment un trou dans la raquette, si je peux m'exprimer ainsi, c'est sur la partie prévoyance. Donc la prévoyance, c'est quoi? C'est trois, on va dire, principales risques. L'arrêt de travail, si je suis en arrêt de travail, il y a une maladie, un accident, une hospitalisation, je vais avoir une perte de revenus. Donc comment je pallie, je vais pallier cette perte de revenus et comment je compense pour pas me retrouver en difficulté, mais aussi mettre en difficulté ma famille. Et après, il y a l'invalidité et le décès. Donc cette partie est vraiment assez faible quand on est indépendant au niveau de notre protection. Et c'est sur cette partie qu'il faut vraiment se rendre compte qu'il y a des choses à faire qui sont essentielles.
7: Est-ce qu'on peut dire que dans certains cas, une protection sociale insuffisante peut aujourd'hui mettre en danger une activité professionnelle?
8: Alors oui, puisque aujourd'hui, un tiers des entreprises qui disparaissent en France, un tiers, est dû à une indisponibilité temporaire ou définitive du chef d'entreprise. Donc ce sont des chiffres qui sont quand même très alarmants. Si vous avez un chef d'entreprise qui est pendant plusieurs mois indisponible, malade, vous pouvez mettre en péril donc votre entreprise, mais également mettre en péril votre famille et vos salariés.
7: Quel conseil donneriez-vous pour adapter sa couverture et limiter les risques dans ce contexte de hausse durable?
8: Alors pour un indépendant, il y a deux points faibles, c'est la prévoyance, donc j'en parlais à l'instant, et la retraite. Sur la partie prévoyance, il y a la possibilité de s'assurer, de prendre des contrats de complémentaire prévoyance qui permettent de compenser et en plus de faire du sur-mesure, parce qu'un indépendant, comme son nom l'indique, il est indépendant, donc il va pouvoir construire sa propre protection sociale en fonction de ses besoins. Je suis mariée, je ne suis pas mariée, j'ai des enfants, j'ai pas d'enfants, etc. Et pareil pour la retraite. Donc en France, on a quand même une loi qui s'appelle la loi Madelin, qui est quand même assez ancienne, qui permet de se construire sa propre protection sociale avec des contrats indépendants et de pouvoir déduire fiscalement ses primes avec des montants assez importants, puisqu'on est entre 11 000 euros par an pour la prévoyance et presque 40 000 euros pour la retraite. Donc on a quand même un panel assez large de choix.
7: La protection sociale n'est plus seulement un filet de sécurité, elle devient un enjeu stratégique dans un environnement économique incertain aujourd'hui. Merci beaucoup, oui. Sonia Helmlinger, pour cet éclairage. Et merci pour votre expertise sur ces transformations majeures.
8: Merci à vous, à très bientôt.
7: Merci, au revoir.
8: Au revoir.
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2: Même si ça ne fait plus toujours la une de l'actu people, les réservations pour des voyages dans l'espace se multiplient du côté des stars. Et après Moby ou encore Katy Perry, d'autres sont déjà sur liste d'attente. Les petits bouts de choux seraient-ils tentés par un voyage spatial? Et si oui, pourquoi? Nous leur avons posé la question.
1: J'aimerais aller dans l'espace, comme ça je pourrais aller sur une petite planète et puis... Je pourrais la garder pour moi toute seule et comme ça, je pourrais ronfler dessus. Et ben moi, j'aimerais bien y aller parce que comme ça, je pourrais prendre des bonbons pendant que mes parents y dorment et je prends ma soucoupe. Je pourrais prendre des bonbons, je pourrais prendre ma soucoupe et je m'en vais et comme ça, je me mange des bonbons. Après, j'ai plein de caries, j'ai pas autant de taille.
3: Moi, j'aimerais bien aller dans l'espace comme ça. J'aurais une moyenne planète pour moi toute seule et comme ça, j'aurais un petit paradis et moi, j'irais tous les jours et une petite maison pour vous et toute seule.
4: En plein espace, j'aimerais bien y aller dans l'espace, comme ça je pourrais dire bonjour aux extraterrestres.
2: Avoir une planète rien qu'à eux, ça serait un peu le rêve pour nos petits bouts de choux, d'autant plus s'ils peuvent entretenir de bonnes relations de voisinage avec les extraterrestres.
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5: Notre rendez-vous, les petits bouts de choux à l'instant. Vous pouvez les retrouver en replay sur frfm.com/replay comme d'autres ou comme votre prochain rendez-vous à venir. Et si la Bible était une fête à 13h54, on va pouvoir rentrer, plutôt nous diriger vers cette 14e heure de ce samedi 23 mai en musique. On en a un peu en stock celle de Dan Brems sur Fly Away, Revoir de Jérémy Frérot, Rubies and Gold de Taryn Stokes et même Hallelujah in the Hard Things de la part de Brian et Cathy Thorwald pour vous sur Phare FM.

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1: Et si la Bible était une fête ?
2: Voici quelques idées pour vivre la fête de Shavuot en famille. Shavuot est une fête particulière pour parler de la parole de Dieu aux enfants, leur transmettre l'amour de cette parole et les encourager à passer du temps dans celle-ci, en demandant à leur ami le Saint-Esprit de les guider et de les éclairer pour la comprendre. D'ailleurs, dans Deutéronome 4, il nous est parlé spécifiquement de la transmission des paroles de Dieu aux enfants. La première chose qu'on peut faire, c'est profiter de Shavuot et de la promesse du cadeau fait à Pessah, à Pâques, pour offrir à nos enfants une Bible adaptée à leur âge au fur et à mesure qu'ils grandissent. Cela peut être aussi un autre cadeau qui leur rappelle cette promesse faite par le Père Céleste de leur envoyer le Saint-Esprit. Ensuite, à Shavuot, la parole de Dieu est comparée à du lait mais aussi du miel. Et on peut utiliser ces symboles de nourriture lors d'un goûter, par exemple faire des crêpes, préparer avec nos enfants et en profiter pour parler de la douceur de la parole de Dieu. Combien elle est bonne et combien elle fait du bien à notre corps. Ensuite, quelques idées pour encourager les enfants à lire la Bible. Tout d'abord, les enfants nous imitent. Commençons par lire nous-mêmes la Bible, si nous voulons que nos enfants la lisent à leur tour. Partageons aussi avec nos enfants ce que nous avons appris dans la parole et comment le Saint-Esprit nous parle quand nous lisons. Nos enfants verront alors que la Bible est vivante, qu'elle parle vraiment et qu'elle a des réponses à toutes les situations que nous pouvons traverser dans la vie. Ils sauront qu'ils peuvent aussi demander au Saint-Esprit son aide quand ils ne comprennent pas ce qu'ils lisent et que Dieu répond à leurs prières. Nous pouvons aussi leur demander ce que eux ont appris en lisant la Bible. Ce sont de vrais moments d'échange et de partage que nous pouvons avoir en famille, où chacun apporte, partage et les autres réagissent. Ensuite, les enfants ont besoin de cadres et de repères, aussi dans leur quotidien. Choisissons avec eux un moment dédié à la lecture de la Bible. Cela peut être par exemple le soir, juste avant d'aller se coucher, ou le matin au réveil, pour que cela devienne une vraie habitude, ancrée dans leur quotidien. Bien souvent aussi, ce sont nous les adultes qui lisons des histoires bibliques à nos enfants. Et si nous encouragions nos enfants à nous lire eux-mêmes une histoire, ou à la raconter avec leurs propres mots, à partir d'images s'ils ne savent pas encore lire ? Enfin, nous pouvons lier la lecture de la Bible à un temps de prière avec nos enfants. Ce qu'ils ont lu les amène-t-il à remercier Dieu pour quelque chose ? À demander pardon ? À lui présenter un besoin ? Il y a tant de façons d'encourager nos enfants à lire la Bible, ce trésor qu'est la parole de Dieu, et à se laisser inspirer et conduire jour après jour par le Saint-Esprit. Alors, Rag Shavuot Samehar, bonne fête de Shavuot en famille !
1: Découvrez-en plus avec Doris Lévy-Alvarez en visitant le site fête au pluriel -en-famille.fr.

0: Il est 14h, bien de bonjour dans ce milieu d'après-midi sur Phare FM, la radio. Autrement, c'est toujours Thomas pour être avec vous jusqu'à 16h dans cette émission. C'est le week-end. Un petit bonjour envers Guy dans le Val-de-Marne pour nous avoir soutenu et être partenaire financier de Phare FM.
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0: et Félixita, un titre quand même qui nous traduit une certaine douleur, hein, celle de la personne essayant de comprendre une rupture ou un éloignement soudain. Le titre est quand même assez évocateur là-dessus, mais la chanson nous parle surtout de séparation, forcément d'incompréhension et de ce sentiment d'abandon que l'on peut ressentir lorsque l'on se fait quitter sans vraiment d'explication. Par contre, avec un peu d'explication, nous allons avoir votre rendez-vous panorama biblique, justement pour avoir des explications sur la Bible de manière générale. Et sans explication, mais avec plaisir, on a pas mal de musique qui arrive, celle de Panmas avec Tombé ou encore Waiting Room de Jérémy Rosado et même Steady de Sanctus Reel. Pour vous, une bonne après-midi.
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1: Cela s'est passé un vendredi après-midi, un vendredi noir. C'était la veille de la fête de Pâques qui, pour les Juifs de l'époque, nous sommes dans les années 30 de notre ère, est la plus importante fête religieuse qui soit. Des milliers de personnes se rendent alors en pèlerinage à Jérusalem. Pour les autorités religieuses du Temple, c'est une superbe occasion de remplir les caisses et une façon de rappeler une certaine autorité, pour ne pas dire un pouvoir en rivalité avec l'occupant romain. Et pour cet occupant romain, c'est aussi un moment sous tension. L'armée et la police romaine ont fort à faire pour éviter tout débordement alors que le climat est tendu. Or ce jour-là, sans doute aussi pour rappeler que Rome gère l'ordre public d'une main de fer, il y a 3 crucifixions au programme. Ce qu'il y a de bien, si j'ose dire, avec les mises à croix, c'est que les condamnés à mort souffrent longtemps avant de mourir. Cela doit impressionner et même terroriser la population afin de la calmer dans ses envies de résister à l'occupant. 3 crucifixions qui font partie de l'ordinaire, mais qui seront pourtant assez particulières pour marquer l'histoire de l'humanité. Il y a 2 brigands qui ont été assez brigands pour être condamnés au pire des supplices. Il y a un certain Jésus de Nazareth qui, au dire d'un des brigands, n'a rien fait de mal, rien qui mérite la mort. Un condamné à mort qui serait innocent, voilà qui peut nous heurter aujourd'hui. Mais à l'époque, l'erreur judiciaire n'était pas exceptionnelle. Le fait est que, nous le savons, toute une cabale a été montée contre Jésus, et pas par n'importe qui, mais par les religieux, par les hautes autorités du temple. Jésus s'est présenté à ses contemporains comme l'envoyé de Dieu, qui vient pour remettre de l'ordre dans un système religieux perverti. C'est pour le moins un réformateur. Mais c'est surtout le Fils de Dieu, dont la mission n'est pas seulement de remettre les pendules à l'heure, il est là pour réconcilier l'homme et la femme avec son Dieu. 3 ans plus tôt, Jean-Baptiste, que l'on a aussi assassiné parce qu'il était gênant, avait salué l'arrivée de Jésus par cette formule « Voici l'agneau de Dieu qui ôte le péché du monde ». Une telle mission ne devait rencontrer que le succès, car c'est une bonne nouvelle, sauf pour les religieux, dont le fond de commerce est justement de faire du religieux un commerce. Jésus offre un salut gratuit, erreur fatale.
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Avec Tomber, une chanson parlant évidemment d'une chute surtout émotionnelle après une relation amoureuse et surtout due à de la fragilité face à des sentiments amoureux. Elle peut être comprise comme le récit simplement d'une personne essayant de tenir debout malgré une blessure affective. Restons encore debout justement, on a encore une petite heure et demie d'émission. On va se diriger vers votre dernier invité du jour pour aujourd'hui de Valériane à 14h23 et en musique avec Dis-moi où de Julien Libé Ota et de suite c'est Save Me, I Know I Need a Saving de Hyper Fenton. Bonne

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2: Longtemps pointé du doigt, le gras a été considéré comme l'un des principaux ennemis de notre santé. Régime low fat, produits allégés. Pendant des décennies, notre alimentation s'est construite autour de cette défiance. Pourtant, les recherches récentes permettent aujourd'hui de mieux comprendre leur rôle essentiel dans notre organisme. Revenons sur certaines idées reçues avec Marion Bitounandré, pharmacienne et nutrithérapeute, rédactrice également pour le magazine Croire et Vivre. Bienvenue sur Phare FM, Marion.
3: Merci Valériane, je suis ravie d'être là avec vous.
2: Pourquoi Marion, le gras a-t-il longtemps été considéré comme un aliment à éviter absolument ?
3: Le gras a longtemps été considéré comme un élément très calorique, ce qui est vrai en fait. Le gras apporte plus de calories que les glucides ou que les protéines. Et donc, dans les années 80-90, il y avait vraiment cette idée que pour être en bonne santé et surtout perdre du poids, il fallait manger moins de calories. Donc, naturellement, on a été vers cette idée de faut manger moins de gras, comme ça on mangera moins calorique, le gras étant très calorique. Donc, c'est vraiment ça qui, au début, a initié cette défiance par rapport au gras.
2: Les lipides sont aujourd'hui reconnus comme essentiels au bon fonctionnement de l'organisme. Quel est, Marion, le rôle du gras pour notre santé ?
3: Alors en effet, maintenant les études ont montré que le gras avait un réel intérêt pour la santé. Ça dépend de la qualité du gras. Maintenant on est plus sur la qualité du gras que la quantité globale. Mais si on prend certains types de gras qui sont bons pour la santé, comme je pense aux oméga-3, ils ont un intérêt très important pour la santé mentale, pour le fonctionnement de notre cerveau, mais aussi pour le fonctionnement de notre cœur, pour le fonctionnement de tout ce qui est nerveux. Ils auraient même un impact dans toutes les pathologies liées à la dépression, liées au moral, liées aussi à notre santé digestive, à notre microbiote. Donc les oméga-3, c'est l'exemple parfait du gras dont on a vraiment besoin. Et puis même le cholestérol qui a été très longtemps décrié aussi, on a besoin de cholestérol parce qu'il fait partie des membranes de nos cellules. Donc c'est constitutif en fait à notre organisme d'avoir du cholestérol. Donc après évidemment pas en excès etc. Mais il y a vraiment des intérêts santé à consommer du gras et à avoir du gras à l'intérieur de soi.
2: Vous nous parlez, Marion, d'oméga-3, de cholestérol, et effectivement, le mot gras regroupe en réalité des familles très différentes de lipides, avec des effets variables sur la santé. Est-ce qu'on peut, Marion, parler de bon et de mauvais gras ?
3: C'est assez simpliste comme manière d'en parler. Forcément, bon, mauvais, ça donne une valeur un peu morale aux aliments, que je trouve qui est pas forcément intéressante dans notre alimentation au quotidien. Par contre, c'est vrai qu'il y a du gras qui va être plus favorable à la santé, donc on va pouvoir consommer plus régulièrement et en plus grande quantité. Et il y a du gras qui va être intéressant de plutôt limiter ou de consommer ponctuellement. Je pense par exemple au gras industriel qu'on trouve dans les produits très transformés. D'ailleurs, les études montrent que c'est plutôt ces gras-là qui sont vraiment nocifs pour la santé parce qu'ils sont souvent associés à du sucre. Donc les charcuteries industrielles, les biscuits apéritifs, les gâteaux, tout ce qui est ultra transformé, ça va surtout être à limiter. Ça ne veut pas dire qu'il ne faut pas du tout en manger ou que dès qu'on en mange, on risque d'avoir un cancer ou un infarctus. Hein. Bien sûr, c'est toujours dans l'équilibre, mais forcément on va essayer de centrer son alimentation sur d'autres produits. Et après il y a les gras qu'on peut consommer plus régulièrement, qui sont les gras du poisson, le gras dans les œufs, les huiles végétales de bonne qualité. Donc ça voilà, on pourra en consommer beaucoup plus régulièrement dans l'alimentation et ça aura un effet positif que ce dont j'ai parlé avant, où ce sera plutôt un intérêt ponctuel.
2: Toutes les matières grasses ne se valent donc pas. Nous verrons tout à l'heure comment faire les bons choix au quotidien pour préserver notre santé. À tout à l'heure, Marion.
3: À tout à l'heure, Valériane.
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4: Merci pour cette première partie de l'invité du jour, Valériane. On te retrouve pour la suite après cette pause musique de Andrew et Jarvis Campbell. Côté rendez-vous, en parler, c'est parfois la clé. Et prêt pour 14h40, sans oublier en musique, Julie Zenati ou encore Craig David. Pour l'heure, c'est l'heure du dernier titre sorti il y a moins de 2 semaines d'Andrew Rip en featuring avec Jarvis Campbell, Hold Me Up. Une bonne découverte sur Phare FM.
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2: Le gras occupe une place essentielle dans notre alimentation à condition de savoir le choisir et le consommer de manière équilibrée. Intéressons-nous à la qualité des lipides, aux fameux oméga 3 et aux recommandations pour bien manger. Toujours avec moi, Marion Bitounandré, pharmacienne et nutrithérapeute, rédactrice également pour le magazine Croire et Vivre. Bonjour à nouveau Marion.
3: À nouveau bonjour Valériane.
2: Les oméga 3 sont souvent présentés comme des alliés santé. Ils sont largement recommandés dans notre alimentation. Quelles sont, Marion, les principales sources d'oméga 3 et comment les intégrer facilement dans notre alimentation ?
3: Alors, les principales sources d'oméga 3 et celles qui vont être le mieux assimilées par le corps, ça va être des sources animales qui proviennent notamment des poissons. Donc, les poissons gras sont riches en oméga 3. On peut citer le saumon, le thon, les anchois, les sardines, les maquereaux, les harengs. Avec une préférence quand même pour les petits poissons gras parce que, étant des petits poissons, on considère qu'ils ont moins de risques d'être contaminés par des polluants que des gros poissons comme le saumon et le thon. Les gros poissons gras maximum une fois par semaine alors que les petits poissons gras, on peut les consommer plus régulièrement. Il y a aussi des recommandations qui disent que les huiles végétales comme l'huile de colza, l'huile de lin ou l'huile de cameline apportent des oméga 3. Moi, je mets juste une réserve parce qu'en fait, ça apporte un précurseur d'oméga 3 qui doit être transformé dans notre organisme en oméga 3. Et on sait que le taux de conversion est quand même très faible. Donc vraiment, pour consommer des oméga 3, moi, je recommande les poissons gras en général qui vont être les meilleures sources.
2: Et on le constate, Marion, il n'est pas toujours simple de savoir quelle matière grasse privilégier. Est-ce que vous pouvez nous donner quelques repères pour nous y retrouver ?
3: Oui, bien sûr. Ce qui peut être intéressant déjà, c'est de se demander, cette matière grasse-là, quelle va être mon utilisation ? Est-ce que ça va être une matière grasse que je veux cuire ou est-ce que ça va être une matière grasse que je vais consommer crue ? Le beurre, par exemple, va être intéressant, mais à consommer cru sur des tartines. C'est le cas aussi de certaines huiles végétales. Donc, je parlais de l'huile de colza, l'huile de lin, l'huile de cameline. C'est quand même très bien d'en consommer. Mais par contre, celles-ci, on les consommera plutôt cru, pareil, parce que quand on les cuit, ça va s'oxyder et c'est cette oxydation qui va pas être forcément bonne pour la santé. À l'inverse, pour la cuisson, l'huile d'olive, elle peut être utilisée jusqu'à 180 degrés. Ça posera pas de souci parce qu'elle a une meilleure tenue. Et après, les lipides s'oxydent facilement à la lumière. Donc moi, je recommande pour les huiles, par exemple, des huiles qui sont dans des bouteilles en verre, teintées, et les conserver à l'abri de la lumière.
2: Les matières grasses doivent représenter une part importante de l'apport énergétique, mais il faut encore apprendre à les consommer sans excès. Quels conseils, Marion, pouvez-vous nous donner pour consommer les bonnes quantités de gras ?
3: Alors, mon conseil, ça va être un conseil déjà généraliste pour consommer les bonnes quantités en général, c'est vraiment d'être à l'écoute de son corps et des sensations de faim et de satiété, bien plus qu'aller compter des calories, etc. Je pense que c'est vraiment important de se reconnecter à notre corps qui nous dit quand il a encore faim, quand il a besoin de manger. Et le deuxième conseil, pour pas avoir un excès de gras, ça va être de bannir aucun autre aliment, ni les glucides, ni les protéines, ni les légumes, ni les fruits, parce que c'est en ayant une alimentation équilibrée qu'en fait ça va se réguler. Forcément, si on se met à avoir un régime sans sucre parce qu'on a vu que c'était bien et que c'était à la mode, naturellement, le corps, il va avoir des envies de gras parce que si on le prive d'une source d'énergie, il va forcément compenser par une autre source d'énergie. Donc, le meilleur moyen de ne pas les consommer en excès, c'est de consommer les autres familles d'aliments aussi et ça se régulera assez naturellement si on est connecté aux sensations de son corps.
2: Marion Bitounandré, un très grand merci de nous avoir partagé tous vos bons conseils sur Phare FM.
3: Je vous en prie, c'est un plaisir pour moi.
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1: Disjoncter ? Moi ? Jamais ! Il est arrivé régulièrement, après notre emménagement en 2016, que le disjoncteur de la maison pète les plombs. Pour que ce phénomène cesse, il nous a d'abord fallu analyser la situation et comprendre que la puissance de notre installation électrique était insuffisante pour fournir en électricité tous nos appareils en même temps. Je ne m'y connais pas bien du tout en électricité, mais toujours est-il que notre abonnement étant limité, si nous le dépassions, le courant s'arrêtait. Dans notre vie aussi, il y a des limites. Les limites qu'on nous impose et qu'on trouve parfois injustes, et nos limites, celles qui nous sont propres et que les adolescents aiment à tester ou à dépasser. N'avez-vous jamais entendu dire ou prononcer ces mots « Je vais péter les plombs » ou encore « Il a dépassé les limites » ? Oui, il y a des choses que nous ne pouvons pas accepter ni supporter. Mais il y a aussi des limites que nous nous imposons, celles qui nous empêchent d'aller plus loin. Les limites ne sont pas mauvaises en soi. Elles sont parfois même sécurisantes. Limitation de vitesse, par exemple. L'essentiel, me semble-t-il, est de connaître nos propres limites pour éviter la surcharge et le pétage de plomb. Être honnête avec soi-même et ne pas vouloir en faire plus. Il est bon aussi, selon moi, de voir les limites qu'on nous impose, non comme une punition, mais comme une protection. Et vous, qu'est-ce qui vous fait disjoncter ?
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Une chanson pour nous parler d'espoir, de reconstruction et du besoin de croire que demain tout ira mieux après une période difficile. C'était Julie Zenati sur son single « Demain » de ce fait, le morceau qui parle de l'avenir de manière positive. De manière, justement, parlons de l'avenir de manière positive. L'avenir de cette avant-dernière heure d'émission, elle sera marquée par votre rendez-vous Focus Famille à 14h53 et en musique avec celle de The Benjarend, Just Look At Him, Call On Me de Vianney et Ed Sheeran et Soirée Mondaine de la part de Oria. Une bonne après-midi sur Phare FM.

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1: Bonjour et bienvenue dans notre rendez-vous Focus Famille. Pour qu'un bébé soit en bonne santé, il a besoin d'une maman pour prendre soin de lui. Mais ne sous-estimez pas l'importance du papa. Les recherches montrent que les pères sont aussi indispensables que les mères dans le bon développement de l'enfant. Alors que les mamans jouent un rôle essentiel en prenant soin et en donnant de l'attention à leur bébé, les papas apportent une masculinité que les nourrissons doivent expérimenter. Un père n'a pas le même aspect physique qu'une mère. Au toucher, il est également différent. Il joue avec son enfant d'une manière différente et même son odeur est différente. Ces divergences permettent à un nouveau-né de se construire des repères. Au fil de leur croissance, les enfants remarquent encore plus les disparités, de sorte qu'ils n'interagissent pas de la même façon avec les deux parents. Les mamans ouvrent une fenêtre sur le monde des femmes et les pères montrent ce que c'est qu'être un homme. Quel que soit le sexe de votre bébé, il ou elle a besoin d'avoir les deux perspectives pour grandir sainement.
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0: The Benjaren, The Just Look At Him pour clore cette 14e heure d'émission ce samedi 23 mai. On va pouvoir rentrer dans la dernière heure de cette émission. Il est 15h, on entre ensemble dans cette dernière heure d'émission. C'est le week-end de Surfa FM, la radio autrement. Un petit coucou envers Marlène depuis Fort-de-France, depuis la Martinique pour son premier don. Merci beaucoup à elle. Juste pour entamer cette dernière heure avec une petite info intéressante, une web radio éphémère est prête pour vous sur Phare FM, une web radio à thème plutôt du Jesus Festival ayant lieu du 21 au 23 août à Paray-le-Monial cet été. Idéal, vraiment, il y a une centaine de morceaux présents dessus, venant de la plupart des artistes présents à ce festival. N'hésitez évidemment pas à aller vous préparer à cet événement en vous faisant plaisir en mettant tous ces morceaux comme bon vous semble.
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0: Une réelle prière chantée offerte là par Hillsong FR. Leur titre parle. On va pouvoir entamer cette dernière heure d'émission en ce samedi 23 mai sur de très bonnes bases. Justement, cette dernière heure s'entame avec votre rendez-vous. Mets tes écoutes cœur à 15h13. Sans oublier la musique juste avant, celle de Olivia Dean sur Man I Need ou encore Torren Wells avec Sunday Morning. Bon après-midi sans Phare FM.
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0: Myriam, et si on plongeait ensemble au cœur d'histoires exceptionnelles, avec des personnages inoubliables qui te réserveront plein de surprises? Tu es prêt? Alors, et laisse-toi emporter. Et si la vie ne dépendait pas seulement de ce qui nous tombe dessus? Et si moi, je choisissais d'être heureuse? Découvrons ensemble l'histoire d'un homme qui a décidé d'être heureux. Il était une fois un paysan, un homme de la terre, d'un village d'une belle campagne avec des champs à perte de vue. Entouré de forêts, ce paysan aime s'y promener, tôt le matin. Il va faire ce qu'il dit être l'essentiel. Je ne sais pas vraiment de quoi il parle, mais on le découvrira sûrement. Nous sommes à l'automne. Les feuilles changent de couleur. Elles virent vers le orange-rouge. N'est-ce pas la plus incroyable saison où en quelques semaines, la forêt se transforme un peu plus chaque jour? Notre fermier est bien connu du village et de ses environs. En effet, ses terres appartenaient à ses grands-parents, puis à son père. Il a donc grandi dans cet environnement. Apprenant la dure mais courageuse vie du travail de la terre, il a toujours réussi à nourrir sa famille. La réalité de la vie à la ferme est pourtant parfois rude. En fonction de la pluie, du soleil, enfin de la météo, certaines années les récoltes sont bonnes, d'autres années pas du tout. Il faut travailler dur pour récolter les fruits et le bon grain de la terre. Notre paysan est un homme courageux, vieux maintenant, mais qui a vécu une vie qu'il aime dire heureuse. Même si...
1: Non, jamais! Ce cheval m'accompagne depuis quelques années maintenant, et il m'est très utile. Quelque part, il fait partie de la famille, je ne le vendrai pas.
2: Mon ami, nous sommes voisins depuis des années, tu peux me faire confiance. C'est une opportunité exceptionnelle! Cet homme riche te propose un prix très élevé pour ton cheval. Cela arrangera bien tes affaires avec les mauvaises récoltes de cette année. Saisis ta chance!
0: Le paysan sait se faire respecter et ne laisse rien au hasard. Apparemment, il est allé de nouveau ce matin dans la forêt faire l'essentiel. Et sa réponse auprès de l'homme riche est catégorique. Il ne lui vendra pas son cheval.
2: Tant pis pour toi, mon ami. On verra bien comment tu t'en sors avec tes galères.
0: Les galères. Le paysan en a presque tous les ans. Mais il sait à qui les confier pour l'aider à gérer. Il va souvent lui parler dans la forêt. Oh ! La forêt ? Il irait donc voir quelqu'un. Quelques temps plus tard, notre paysan s'apprête à labourer un de ses champs. Il va vers l'étable pour préparer le cheval, mais... Il n'est plus là. Il essaie de trouver son fils. Est-ce lui qui l'aurait pris pour... je ne sais quoi?
3: Non, non.
4: Papa, on nous l'a volé! C'est pas possible, mais qu'est-ce qu'on va faire sans lui?
2: Oh là là là là là là là là là! Quel malheur! Tu as laissé passer ta chance et voilà le résultat! Oh, quel malheur!
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7: 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Comme bien d'autres, comme le suivant, passons d'un rendez-vous à l'autre, à savoir la pensée de Pascal à 15h23. On a juste une petite pause musique entre-temps, à savoir tant qu'on rêve encore de la part de la troupe du Roi Soleil pour vos heures FM.

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2: Un récent reportage diffusé sur France 2 nous rappelle l'origine de la chanson de Renaud, Mistral gagnant. Entré en studio pour enregistrer son 7e album, Renaud n'avait pas encore écrit cette chanson. S'ennuyant pendant ses longues séances, il griffonne alors sur son carnet les paroles de ce qui deviendrait la chanson préférée des Français. Mais il ne veut pas l'enregistrer, trop personnel, dit-il. L'entonnant au téléphone à sa femme, elle lui répond « Si tu ne l'enregistres pas, je te quitte ». L'avant-veille de quitter le studio, la chanson est enregistrée. Vite, en deux prises seulement. Mistral gagnant, ce sera 1 million d'albums et 120 millions d'écoutes sur Spotify à ce jour. Il s'en est fallu de peu qu'elle ne nous parvienne pas. Elle touche aujourd'hui aux émotions de tous ses auditeurs et des millions de personnes ont bâti des souvenirs sur ces textes si intimes. Toute proportion gardée, certaines portions de la Bible auraient aussi bien pu ne jamais nous parvenir. Au 4e et au 5e siècle, certains évêques orientaux refusaient encore de considérer le texte de l'Apocalypse comme faisant partie du canon. Sans l'appui d'auteurs influents comme Athanase d'Alexandrie, il serait tout simplement ignoré. L'épître de Jacques a été suspectée pendant des siècles à cause de son insistance sur les œuvres. Martin Luther l'a qualifiée même d'épître de paille, craignant qu'elle contredise la justification par la foi. Beaucoup doutaient que l'apôtre Pierre soit l'auteur de sa deuxième épître, elle était à deux doigts d'être écartée aussi. Les rabbins juifs ont beaucoup débattu au sujet du livre d'Esther, qui ne contient jamais de mention explicite de Dieu. Idem pour le Cantique des Cantiques, ressemblant beaucoup à un poème amoureux très humain, trop humain. Tous ces écrits auraient pu ne jamais nous parvenir, ou rester enfermés au fond d'archives accessibles à une poignée d'érudits. Mais il a fallu quelques interventions extraordinaires, l'inspiration et la conviction divine, et un peu de force de persuasion pour que ces textes soient intégrés au canon et participent encore aujourd'hui à transformer des vies et à donner une vision plus complète de la parole de Dieu pour nous. Dieu a choisi de ne pas transmettre sa parole dans un livre tombé du ciel tout achevé, mais il l'a laissé se constituer à travers l'histoire, les débats, les doutes et les fragilités humaines. Ces rendez-vous presque manqués avec le texte biblique nous apprennent qu'il agit souvent ainsi dans nos vies. Ce que nous jugeons secondaire, trop faible ou trop personnel, devient entre ses mains une source de bénédiction pour des générations entières.
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0: de Sound of Legend San Francisco, sorti il y a à peu près moins de 3 semaines. On va pouvoir attaquer la dernière demi-heure de cette émission, c'est le week-end, ce samedi 23 mai, sur cette bonne note.
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0: Pour rester sur cette bonne note, même une note festive, on va pouvoir mentionner Cyril depuis Genève en Suisse, Eliane depuis la Martinique, Odette en Seine-Saint-Denis ou encore Sarah de Ilzac dans le Haut-Rhin, ainsi que Jonathan dans les Alpes de Haute-Provence. Je vous souhaite à tous en ce 23 mai un très bon anniversaire. Puisse cette journée vous être la meilleure possible. Sur ce, on va pouvoir repartir en musique jusqu'à 16h encore. On a No Smoke avec de Emerson Day plutôt et I'm Free de Therian. Une bonne après-midi sur Phare FM.
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Smoke de la part de Emerson Day ou Pas de fumée en français. Une chanson nous parlant d'un feu qui n'a donc plus de fumée, mais c'est surtout que d'un point de vue plus symbolique et métaphorique, elle parle d'un feu comme la brûlure d'un passé, d'un poids qui nous ralentit, de douleur, d'erreur, etc. Et cette chanson a donc bien un message amèrement positif dans le sens où s'il n'y a plus de fumée, il n'y a donc plus de feu et donc on avance, on a éteint le feu de nos erreurs qui ne nous brûlent plus à présent. On va pouvoir avancer avec ceci vers votre prochain rendez-vous, à savoir pourquoi pas à 15h40, tout en musique, et on en a un peu sur le chemin, hein, celle de Claudio Capeo, Bruno Mars ou même Diodoc avec Autant que de larmes, et de suite c'est Ça fait longtemps de Philippine et Tibbs pour vous sur Phare FM.

0: 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Le paradis n'est pas une récompense pour les meilleurs. 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Et comme tout cadeau, il ne se mérite pas. 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Dieu nous propose d'être pardonné, réconcilié avec lui, sauvé, non pas grâce à nos efforts, mais parce que Jésus a pris notre place. C'est ça, la grâce. 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

Claudio Capéo sur Qu'est-ce qu'il me restera. Il est 15h52, on touche à la fin de cette émission, c'est le week-end Surfa FM. On la touche avec votre rendez-vous Bible Project à 15h55, sans oublier la musique de Jelly Roll, à savoir Thorn, ou encore Jennifer Lopez et David Guetta avec Save Me Tonight. Me concernant, je laisse encore le micro à Gaël pour entamer son émission samedi bien à 16h. Quant à moi, je vous souhaite une excellente suite de journée ainsi qu'une très bonne suite de week-end. À la prochaine tout le monde, ciao.

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2: Nous avons étudié les êtres spirituels dans la Bible, mais je me pose encore beaucoup de questions sur les mauvais du lot.
3: Ça tombe bien. Parlons du Satan et des démons dans l'histoire de la Bible. Reprenons depuis le début. En Genèse 1, Dieu fait émerger un bel ordre à partir des ténèbres et du désordre, un cadre où la vie peut s'épanouir. Il établit les humains comme ses représentants pour régner sur tout cela. Et à cette reprise, Dieu dit que c'est bon.
2: Ouais, j'arrive souvent à ressentir ce genre de bonté dans le monde, notamment face à la beauté et la vérité, l'amour et la générosité.
3: Mais en Genèse 3, on découvre une créature en rébellion ouverte contre son créateur. On ne nous dit pas encore pourquoi ni comment il se rebelle, mais il a pour mission de saboter le bon monde de Dieu pour pénaliser les autres créatures.
2: Aïe, ce truc pose problème.
3: Ouais, cette créature est la première représentation du mal dans la Bible. Elle déforme ce que Dieu a destiné au bien en détruisant tout sur son passage, pour faire régresser la création au stade du désordre et des ténèbres.
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1: Bonjour à tous. Le ministre israélien de la Sécurité nationale interdit d'entrer sur le territoire français. C'est ce qu'a annoncé cet après-midi le ministre des Affaires étrangères Jean-Noël Barrot. En cause, une vidéo publiée cette semaine montrant le traitement brutal infligé à des militants étrangers de la flottille pour Gaza. Chaleur exceptionnelle dans l'Hexagone, des records de température sont déjà tombés, notamment dans l'ouest et le sud-ouest, avec jusqu'à 35 degrés relevés dans les Landes. Cet épisode de chaleur précoce devrait se prolonger jusqu'à la fin du mois. Selon Météo France, le pic est attendu entre dimanche et mercredi, avec des températures dépassant largement les normales de saison. Dès aujourd'hui, la barre des 30 degrés a été dépassée dans de nombreuses régions. Dans le reste de l'actualité, c'est le grand jour à Cannes. Le jury va dévoiler ce soir son palmarès, dont la Palme d'Or à l'occasion de la cérémonie de clôture du festival. 22 films sont en compétition. Les prix seront remis par Gina Davis, Xavier Dolan ou encore Zoé Saldana et Tilda Swinton. Un mot de sport, foot d'abord, et on joue ce soir la grande finale de la Ligue des Champions féminines. Les Lyonnes affrontent le FC Barcelone à partir de 18h. Les Lyonnaises qui ont déjà remporté 8 titres de championne d'Europe. Et puis en rugby, c'est un crunch pas comme les autres ce soir à Bordeaux. Influenceur, créateur de contenu et ancienne légende du rugby se donne rendez-vous pour un match événement, le Crunch Creator. Une affiche originale entre une équipe de France et d'Angleterre. Coup d'envoi ce soir à 21h. Bon après-midi à tous.
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1: J'y crois encore, le titre des Colpierre sur Phare FM. Et dans Samedi Bien, il est 16h07.
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1: Bonjour et bienvenue sur Phare FM et dans Samedi Bien. Mais quel plaisir de vous retrouver. On a 4 heures à passer ensemble avec de la bonne musique toujours et les rendez-vous qui vous inspirent à mieux connaître l'amour de Dieu pour vous. Alors moi, je sais pas si vous êtes comme moi, j'aime faire des cadeaux. 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Tout de suite, on écoute Song of the Future avec YouTube. Belle écoute sur Phare FM.

0: Dieu s'intéresse à vous. Écoutez.
1: Je voudrais vous témoigner comment le Seigneur a guéri les blessures de mon cœur. Je suis née dans une famille nombreuse. J'étais toujours avec mon papa. J'étais très attachée à lui. Un jour, pourtant, celui-ci est tombé malade. En très peu de temps, cette maladie l'a conduit à la mort. Je n'y étais pas du tout préparée. Je n'avais que 23 ans. Les derniers instants de sa vie, je les ai passés avec lui. Je lui ai même tenu sa Bible le soir avant d'aller se coucher pour qu'il lise quelques versets. Je n'étais pas du tout en souci pour lui quant à son salut. En son temps, il avait donné son cœur à Dieu. Il était donc sauvé et son âme était auprès de Dieu. Ce qui ressortait de cela, c'est que chaque nuit, je rêvais de lui. Je le voyais sur son lit de mort et j'étais très perturbée. J'ai donc prié, j'ai demandé à mon Dieu de me venir en aide. Le matin, je me suis réveillée, j'étais heureuse et en paix. Dieu avait répondu. Nous avions deux filles et j'étais enceinte de notre troisième enfant. Un matin, je n'ai plus senti le bébé bouger. Le bébé était mort. Cela arrivait, je vous le rappelle, seulement 11 mois après le décès de mon papa. Une fois de plus, nous avons crié à Dieu et une fois de plus, il nous a répondu. J'ai pris sa parole, la Bible. C'est alors que mes yeux se sont portés sur ce passage. « Je te donnerai des fils ». Je n'ai pas attendu très longtemps avant d'être à nouveau enceinte. Gloire à Dieu pour l'œuvre qu'il fait dans nos cœurs.
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1: Fanny Crosby.
3: Est-ce que tu aimes chanter à l'église ou à la maison? C'est génial de chanter. Les chants peuvent nous aider à en apprendre plus sur Jésus et à lui dire combien il est grand. As-tu un chant préféré qui parle de Jésus? Fanny Crosby n'aimait pas seulement chanter des chants sur Jésus, elle aimait aussi en écrire. Elle a écrit des milliers de chants qui ont été chantés par des millions et des millions de gens et qui le sont encore aujourd'hui. Mais Fanny ne pouvait pas écrire ses chants elle-même parce qu'elle ne voyait pas. Et c'était comme ça depuis sa naissance. Fanny ne pouvait pas voir, mais cela ne l'a pas empêchée de faire de belles choses pour son ami Jésus. Elle a inventé des poèmes et des chants dans sa tête et quelqu'un d'autre les écrivait pour elle. Ces chants parlaient tous de Jésus, de sa mort pour nous, de son amour pour nous, de sa bonté, de son pardon et de sa grandeur. Fanny voulait que les gens chantent ces chants afin qu'ils apprennent comment devenir eux aussi des amis de Jésus. Fanny est devenue très, très célèbre, mais elle ne voulait pas être riche ou vivre dans une grande maison. À la fin de sa vie, Fanny a décidé de vivre dans une toute petite maison où vivaient les gens les plus pauvres. Ainsi, elle pouvait leur montrer que Jésus les aimait aussi. Et si tu essayais d'écrire un chant sur Jésus comme l'a fait Fanny?
2: Extrait du livre « Toutes ces personnes que je devrais connaître » aux éditions BLF.
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0: À l'instant sur Phare FM et dans Samedi Bien, Andrew Rip, Jervis Campbell avec Hold Me Up. Il est 16h passé de 29 minutes.
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0: Vous êtes les bienvenus sur Phare FM et dans Samedi Bien. 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Voulez-vous prendre le temps de réfléchir à votre engagement aux côtés de Phare FM lors de cette semaine spéciale? Eh bien, je vous en donne l'occasion en écoutant Calogero avec Face à la mer. Le prochain rendez-vous à ne pas manquer, c'est Paroles du jour de Bob et des bigasses aux alentours de 16h40. Face à la mer, Calogero, c'est maintenant. Belle écoute sur Phare FM.
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2: La Bible dit dans Jacques chapitre 5 verset 20 « Celui qui ramène un pécheur de la voie où il s'était égaré sauvera sa vie de la mort. » Bonjour. Il n'est jamais trop tard pour prendre un nouveau départ. La Bible dit en effet « Celui qui ramène un pécheur de la voie où il s'était égaré sauvera sa vie de la mort et couvrira une multitude de péchés. » Dieu utilise des gens comme toi et moi pour aider les autres à le trouver. La Bible regorge d'histoires d'hommes et de femmes qui ont eu une seconde chance et qui l'ont saisie par la grâce de Dieu. C'est l'exemple de Pierre qui a renié Jésus, mais qui est devenu un pilier de l'Église par la suite. Ou de David, qui a commis un adultère et un meurtre, mais dont les nombreux psaumes font partie de l'un des plus beaux livres de la Bible. Et que dire de Jonas ? La parole de l'Éternel fut adressée à Jonas une seconde fois. Lui aussi a eu droit à une seconde chance. Le péché peut détruire les cœurs, les foyers, les projets et les personnes. Mais l'Évangile nous l'annonce. Le péché n'empêchera pas Dieu de nous aimer ou de nous tendre la main. On ne devrait jamais cesser d'en faire autant. Il est écrit « Si un homme vient à être surpris en quelque faute, vous qui êtes spirituel, redressez-le avec un esprit de douceur. » En grec, le mot « redresser » est un terme médical qui signifie « remettre un os cassé ». Quand un médecin remet en place un os cassé, il le réajuste puis le plâtre pendant environ 6 semaines. Pendant ce temps, c'est Dieu qui opère la guérison. Ton rôle consiste à trouver les personnes brisées qui ont besoin d'une seconde chance et à les aider à se rétablir.
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Retrouvez Parole du jour de Bob et des Bigas tous les samedis sur Phare FM et dans Samedi Bien aux alentours de 16h40. On écoutait à l'instant l'héritage Goldman avec Encore un matin. On enchaîne tout de suite avec Jonas Brothers, Switchfoot, Greetings from your hometown. Belle écoute sur Phare FM.

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1: Aujourd'hui, nous parlons de la place de Dieu.
2: Nos finances appartiennent aussi à Dieu, c'est lui qui nous bénit. Donc le premier fruit revient à Dieu, l'argent rentre et vient dans la notion commune du couple. C'est l'argent pour le couple et pour la famille. On en donne la part qui revient à Dieu, les premiers fruits à Dieu.
3: Il y a même un verset qui nous encourage à vraiment mettre Dieu au centre de nos finances. Et on le trouve dans Philippiens, chapitre 4, le verset 19. « Et mon Dieu pourvoira à tous vos besoins, selon sa richesse, avec gloire en Jésus-Christ. Mmh. » Donc il s'intéresse à nos finances. Il nous aime, ouais, jusque dans les moindres détails. Il veut que nous soyons heureux avec nos finances. Et évidemment que Dieu a son mot à dire parce qu'il veut nous aider avec cela. Mmh. Donc rappelons-nous qu'il a cette idée de pourvoir à nos besoins et de nous aider dans ce processus.
2: Donc vraiment, ce qu'il faut se souvenir, c'est de garder aussi cette petite espace de liberté. Dieu au centre, c'est un pot commun, on l'organise. Hein. Il faut être bien gérant de ce que Dieu nous donne, et oui, puis on se garde un petit espace de liberté.
4: J'aimerais juste poser une question par rapport aux premiers fruits, comme tu disais, que tu, oui, donnes au Seigneur. Est-ce que, parce que parfois, tu sais, tu as des gens qui appliquent encore la dîme avec les 10% de l'Ancien Testament, etc. Il y a une liberté dedans, non, à avoir?
2: Ça, c'est vraiment personnel, privé au couple. Effectivement, c'est toujours bon d'être généreux. Quelle que soit la manière avec laquelle on le comprenne, Dieu aime la générosité.
3: Oui.
2: Il l'est avec nous de toute façon. Et c'est beaucoup de liberté avec cette notion de don, quoi. Je choisis d'offrir. Réfléchissons à ça en premier, en fait. C'est le premier poste.
4: Et donc, c'est ta relation avec le Seigneur. Tu, mm-hmm, pries ensemble. Et le Seigneur, ouais, combien tu veux que je te donne ce mois-ci? C'est quoi?
2: Voilà, chacun
4: là,
2: gère.
4: Dans ta liberté, chacun
3: c'est
4: donne.
3: Comme on le disait précédemment, la liberté est essentielle.
2: Mm-hmm. Absolument.
3: Et il y a plus de joie à donner qu'à, ouais, recevoir.
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0: 17h, vous êtes toujours à l'écoute du meilleur de la musique sur Phare FM. C'est Gaëlle pour vous accompagner jusqu'à 20h. Et je salue Marie-Antoinette qui habite Flers en Escrébieux. 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Belle écoute, bonjour.
1: Bonsoir à tous. La justice portugaise décide de placer en détention provisoire la Française soupçonnée d'avoir abandonné ses deux enfants au bord d'une route. Son compagnon est aussi écroué. Le couple est accusé de coups et blessures, mise en danger et abandon. Les enfants retrouvés sains et saufs, quant à eux, ont été placés dans une famille d'accueil. La CGT Spectacle et la Ligue des droits de l'homme assignent Canal+ en justice pour discrimination. Elle dénonce une discrimination envers les signataires de la tribune anti-Bolloré. Le patron du groupe Canal+ Plus Maxime Sada a affirmé qu'il ne souhaitait plus travailler avec les signataires de cette tribune. Qui remportera la Palme d'Or? Verdict ce soir sur la Croisette avec la cérémonie de clôture du Festival de Cannes. 22 films sont en compétition. Cérémonie à suivre à partir de 19h sur France TV. Un temps estival ce week-end en France, un épisode de chaleur précoce et intense. Le mercure atteint les 30 degrés et même 35 sur la façade ouest. Des records de température ont déjà été battus hier. 32 à La Roche-sur-Yon en Vendée ou encore 29 à Dinard en Bretagne. Le foot est au programme ce soir, la grande finale de la Ligue des champions féminines. Les Lyonnes affrontent le FC Barcelone à partir de 18h. Les Lyonnaises qui ont déjà remporté 8 titres de Coupe d'Europe. Et si vous ne suivez pas le foot et que vous avez envie de sortir ce soir, sachez que de nombreuses animations sont organisées partout en France à l'occasion de la Nuit des musées, des concerts, des visites gratuites ou encore des ateliers. Toute la programmation est disponible sur le site de la Nuit des musées.
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1: J'espère et je crois, c'était Chloé M Team sur Phare FM et dans Samedi Bien, il est 17h passé de 7 minutes.
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1: Vous êtes les bienvenus sur Phare FM et dans Samedi Bien, nous sommes ensemble jusqu'à 20h avec le meilleur de la musique. 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On n'est pas bien sur Phare FM. Tout de suite, Amel Bent avec L'amour, ça se donne. Belle écoute sur Phare FM. Yeah.

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1: Étudier, lire, emprunter, visiter, une exposition ou assister à une conférence direction le siège officiel du Parlement européen ou tout bonnement la capitale de la région Alsace-Champagne-Ardenne-Lorraine, Strasbourg ou sur les berges de l'île, le Stift ou collège Saint-Guillaume abrite la médiathèque protestante de Strasbourg. Visite guidée avec son directeur Thomas Guim. Bonjour.
2: Bonjour.
1: Chargé d'histoire, le lieu est en réalité l'héritier naturel d'une bibliothèque qui a échappé au grand incendie de 1870.
2: Alors effectivement, la médiathèque protestante du Stift se trouve à Strasbourg. Elle a deux tutelles, d'une part l'Union des Églises protestantes d'Alsace et de Lorraine et d'autre part le chapitre de Saint-Thomas, qui est l'unique chapitre protestant en France. Et cette double tutelle est effectivement liée à l'identité même de la médiathèque, qui est l'héritière d'une part de la bibliothèque du Collegium Wilhelmitanum, donc au Collège Saint-Guillaume, fondée cette bibliothèque en 1544 par le réformateur et ami de Martin Bucer qui s'appelait Gaspard Hédion et qui avait pour objectif d'aider les futurs pasteurs pauvres. Et l'autre tutelle, donc l'Union des Églises protestantes de la Lorraine, est en lien avec la médiathèque protestante puisque nous avons aussi hérité du centre de documentation des Églises luthériennes et réformées d'Alsace remontant aux années 80. Et concernant l'incendie, vous avez en effet raison, on était d'abord situé à côté du Temple Neuf à Strasbourg et en 1860, un premier incendie dans le lieu même où était conservée la bibliothèque a failli faire disparaître nos collections historiques. Et après ce premier incendie, donc qui est peu connu de l'histoire de la médiathèque, les collections arrivent au quai Saint-Thomas. Et 10 ans plus tard, pendant la guerre franco-prussienne, la ville de Strasbourg est bombardée et le Temple Neuf, où se trouvait la bibliothèque municipale, est intégralement détruit. Du fait de notre déménagement 10 ans avant, nous échappons au grand incendie de 1870.
1: Plus de 82 000 ouvrages et ressources complémentaires sont répertoriés, dont 4 000 en libre accès, principalement sur le protestantisme et le christianisme en général, et 10 000 rassemblés depuis le XVIe siècle au sein d'un fonds ancien répondant plus particulièrement aux besoins des étudiants en théologie, aux pasteurs ou encore aux catéchètes.
2: Concernant ces estimations, en fait, comme le catalogage de nos collections est toujours en cours, on réévalue régulièrement le nombre de documents conservés par la médiathèque. Donc, on estime actuellement qu'on a environ 80 000 documents et pour ce qui est des collections patrimoniales, environ 20 000 livres anciens, parmi lesquels une centaine d'incunables et une importante collection d'éditions originales de traités théologiques des premières décennies de la Réforme. Et évidemment, principalement tournée vers le luthéranisme allemand, puisque Strasbourg était une ville libre d'empire. Et depuis les années 90, le fonds s'est aussi enrichi d'un don inestimable, la collection de Rodolphe Peter, donc, qui est, elle, plutôt centrée sur le protestantisme français des 16e et 17e siècles, puisque Rodolphe Peter, qui était ancien directeur du Stift et responsable de la bibliothèque au sortir de la Seconde Guerre mondiale, était un grand spécialiste de Calvin.
1: Parmi les ressources, en effet, eh bien Jean Calvin, l'édit de Nantes, Pierre de Moulins, encore l'édit de Fontainebleau. Alors, seul ou au calme, ou en groupe, dans les espaces dédiés, l'idée de pouvoir développer sa culture générale, théologie, philosophie, sociologie, histoire, pédagogie, peinture, cinéma, littérature, bande dessinée, tout ça en un seul et même endroit.
2: Effectivement, depuis le début des années 2000, la médiathèque est ouverte à toutes et tous, sans condition particulière, et ce sont 14 000 documents qui sont en accès libre dans la salle de lecture. Des livres aussi bien donc en théologie, comme vous l'avez dit, en histoire des religions en général, et évidemment en histoire du protestantisme, et sur les grandes questions éthiques et de société en lien avec les valeurs humanistes, l'écologie, l'accueil de l'étranger, la lutte contre la pauvreté, par exemple. Mais on trouve également de la littérature, des BD, des DVD, des CD ou encore des jeux de société, mais aussi des expositions clés en main pour animer la vie des paroisses que l'on peut prêter à travers toute la France.
1: Tout au long de l'année, des rencontres dédicaces, mais aussi des expositions thématiques ou patrimoniales sont organisées pour le public, le grand public.
2: Mais aussi des expositions sur des thèmes de vie d'église. Et nous organisons des conférences en lien avec l'actualité éditoriale. Et vous pouvez ensuite les retrouver sur notre chaîne YouTube.
1: Horaires, infos et actualités sur médiathèqueprotestante.fr. Thomas Guillemin, je rappelle que vous êtes le directeur de l'établissement. Merci de votre passage par Phare FM.
2: Merci à vous, bonne journée.
1: Au revoir.
2: Au revoir.
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2: Adam et Ève, les deux font l'impair. Au commencement, Adam et Ève vivent en présence de Dieu. Un jour, malheureusement, ils choisissent de désobéir à Dieu. Ils expérimentent alors la honte, la dissimulation, le mensonge. Désormais, la vie sera difficile. Le travail devient pénible. Les grossesses de la femme et ses accouchements douloureux. Une relation de domination et de séduction s'établit désormais entre l'homme et la femme, qui ont pour destinée la mort. Par leur acte de rébellion, Adam et Ève sont expulsés du paradis. Et à travers eux, c'est la rupture de la race humaine avec Dieu lui-même. D'ailleurs, l'histoire de l'humanité porte encore les conséquences de cette fracture et la quête insatiable d'un paradis perdu.
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0: Reflector sur Phare FM, Jeremy Camp, il est 17h30, je vous souhaite une belle après-midi sur Phare FM.
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0: Je vous souhaite la bienvenue sur Phare FM si vous nous rejoignez. Il est 17h passé de 32 minutes. 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On enchaîne avec Amir, nous, et bah oui, on le dit bien, nous, Phare FM et vous. Sur Phare FM, on écoute Amir, belle écoute.
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1: Bonjour, mon ami. On parle souvent de la puissance de mon esprit, et c'est vrai, il est puissant. Mais aujourd'hui, je veux te parler de quelque chose d'aussi important. Sa patience. Parce que mon esprit ne produit pas seulement des éclairs, il fait pousser des fruits. Et les fruits, ça prend du temps. Mon apôtre Paul a dressé la liste de ce que mon esprit produit en toi. Mais le fruit de l'esprit, c'est l'amour, la joie, la paix, la patience, la bonté, la bienveillance, la fidélité, la douceur, la tempérance. 9 qualités, mon ami, et pas une seule ne s'obtient en forçant. Elle pousse, lentement, naturellement, quand tu restes connecté à moi. Tu ne fabriques pas la patience, tu ne manufactures pas la douceur, tu ne forces pas la joie. Mon esprit les fait pousser en toi, comme un arbre produit ses fruits sans effort, simplement parce que ses racines sont dans le bon sol. Et ce qui pousse par l'esprit tient dans la tempête. Ce n'est pas du vernis, c'est du bois. Mon ami, ne te décourage pas si le fruit tarde. Ce que mon esprit fait pousser en toi est solide et personne ne pourra l'arracher. Ton ami.
2: Seigneur Jésus, apprends-moi la patience de laisser ton esprit faire pousser son fruit en moi. Je refuse de forcer ce que seul toi peux produire. Enracine-moi profondément en toi, le reste viendra. Je choisis la lenteur de ton fruit plutôt que la vitesse de mes efforts. Amen.
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Vous êtes sur Phare FM, sur votre radio préférée. On écoutait à l'instant Micah Tyler avec Perfectly. Prochain rendez-vous à ne pas manquer. Et si la Bible était une fête, sur le Shabbat, aux alentours de 17h50. Tout de suite, on écoute We the Kingdom avec God's Way. Belle écoute et belle après-midi sur Phare FM.

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1: Aujourd'hui, on va voir que l'observation du Shabbat est liée à la justice de Dieu. Dieu nous rappelle que le Shabbat est lié à la mise en pratique du droit et de la justice. Il nous le dit dans Ésaïe 56. Ainsi parle l'Éternel, « Observez ce qui est droit et pratiquez ce qui est juste, car mon salut ne tardera pas à venir et ma justice à se manifester. Heureux l'homme qui fait cela, et le fils de l'homme qui y demeure ferme, gardant le Shabbat pour ne point le profaner, et veillant sur sa main pour ne commettre aucun mal. » Lorsque nous fêtons Shabbat, tout comme les autres fêtes de l'Éternel, rappelons-nous donc que ce que Dieu cherche avant tout, ce sont nos cœurs, et non une mise en pratique légaliste. Le prophète Amos dénonçait les personnes qui observaient Shabbat de manière légaliste et qui attendaient sa fin pour commettre l'injustice. Et Dieu n'accepte pas nos offrandes lorsqu'elles sont empreintes d'injustice et de péché. Il dit « Cessez d'apporter des offrandes illusoires. J'ai horreur de l'encens, des débuts de mois, des Shabbats et des convocations aux réunions. Je ne supporte pas de voir l'injustice associée aux célébrations. » Cela ne sert donc à rien de faire Shabbat si notre vie n'est pas en règle avec lui. Ce temps de Shabbat est donc aussi un temps pour sortir de notre Égypte et entrer dans le pays promis. Nous l'avons vu dans d'autres épisodes, l'une des raisons pour lesquelles Dieu a donné Shabbat au peuple d'Israël est pour qu'il se rappelle de la délivrance de l'esclavage en Égypte et de la liberté accordée. Cette sortie d'Égypte, avec la première Pâque, la première fête de Pessah, préfigurait bien sûr le sacrifice de Jésus à la croix. Lui, le Messie, tant attendu, l'agneau parfait. Et puis la sortie d'Égypte a annoncé notre délivrance du péché. Shabbat est donc l'occasion pour nous de nous rappeler ce que Jésus a fait pour nous et de le louer pour la liberté qu'il nous a accordée. C'est un temps pour se remettre devant lui et lui demander quelles sont les parties de nos vies qui sont encore en Égypte et pour lesquelles nous avons besoin d'une intervention divine. C'est un temps pour être délivré de nos œuvres mortes, de l'esclavage du péché qui nous lie si facilement. C'est un temps pour se réconcilier avec lui et entrer dans le pays promis, dans les promesses et les plans qu'il a pour chacun de nous. Oui, Shabbat est un temps pour le louer, lui, notre sauveur.
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0: De Phare FM, je vous souhaite la bienvenue à tous, c'est Gaëlle avec vous jusqu'à 20h. 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
1: Bonsoir à tous. À la une, ce samedi, l'Iran serait en phase de finalisation d'un protocole d'accord avec les États-Unis. Le dossier du nucléaire iranien, qui est l'un des principaux enjeux du conflit, ne ferait pas partie de l'accord à ce stade. En revanche, la fin du blocus américain serait en cours de négociation. En France, la CGT Spectacle et la Ligue des droits de l'homme assignent Canal+ en justice pour discrimination. Elles dénoncent une discrimination envers les signataires de la tribune anti-Bolloré. Le patron du groupe Canal+, Maxime Sada, a affirmé qu'il ne souhaitait plus travailler avec les signataires. Un temps estival ce week-end dans l'Hexagone, un épisode de chaleur précoce et intense qui devrait se poursuivre. Le mercure atteint les 30 degrés et même 35 sur la façade ouest. La nuit, les températures pourraient rester au-dessus de 20 degrés. Un tir d'essai plutôt réussi pour Starship, la fusée géante de SpaceX. Elle s'est abîmée comme prévu dans l'océan Indien malgré quelques problèmes techniques au cours du vol. Coup dur pour le tennis français. Arthur Fils déclare forfait pour le tournoi de Roland-Garros alors que le tableau principal s'ouvre demain. Le numéro 1 français affirme qu'il n'est pas en mesure de jouer. Il avait déjà dû abandonner au Masters 1000 de Rome au début du mois à cause d'une douleur à la hanche. Et puis c'est le grand jour à Cannes. Le jury va dévoiler ce soir son palmarès, dont la Palme d'Or à l'occasion de la cérémonie de clôture du festival. 22 films sont en compétition. Les prix seront remis par Gina Davis, Xavier Dolan ou encore Zoé Saldana et Tilda Swinton. Bonne soirée à tous.
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0: À l'instant sur Phare FM et dans Samedi Bien, on écoutait Hot Place avec Jay King. Il est 18h07. Belle écoute.
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0: Soyez les bienvenus sur Phare FM et dans Samedi Bien. Il est 18h08 maintenant. Le prochain rendez-vous, c'est Thibaut Gier qui vous le donne avec La Vie, la Vraie. Aux alentours de 18h15, on écoutera Dieu a envie de te gâter. Mais c'est pas un beau programme, ça. Alors, on ne manque pas ce rendez-vous aux alentours de 18h15. On écoute tout de suite Marine avec Escro. Juste après, ça sera Daisy's avec Justin Bieber.

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2: Je suis parti un week-end en Suisse avec des amis et l'endroit était magnifique. Mais je me disais, il manque juste de la neige. Ça serait tellement bien là que sur les montagnes, il y ait vraiment de la neige qui tombait. Je me suis mis à prier pour qu'il neige. Et alors tous les gens autour de moi avaient vraiment pas envie qu'il neige. Alors ils me disaient, non, on va prier pour qu'il neige pas. Et il a neigé. Et c'est marrant parce qu'il y a quelqu'un qui m'a dit, ok, je veux bien qu'il neige. Mais alors je veux qu'il y ait à un moment donné un peu de soleil, de ciel bleu pour pouvoir admirer tout ça. Et tu sais quoi? À la fin du week-end, il avait neigé et il y avait tout d'un coup un peu de ciel bleu. Nous avons pu admirer les montagnes que Dieu avait faites et la beauté, la splendeur de la neige qui était tombée. Oui, je crois que Dieu prend plaisir à entendre nos prières même dans des choses comme ça. Oui, il est capable de chambouler la météo pour faire plaisir à ses enfants. C'est te dire à quel point Dieu t'aime. C'est te dire à quel point Dieu a envie de te gâter, toi.
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0: Toby Mac à l'instant sur Phare FM avec son titre Lord It Feels Good. Il est 18h passé de 25 minutes. Je vous souhaite une belle écoute et un bon début de soirée sur Phare FM.
1: FM. 380 millions de chrétiens sont exposés à des persécutions et des discriminations. Jusqu'ici, Dieu nous a secourus. Tel est le verset biblique juxtaposé aux 70 ans de l'ONG Portes Ouvertes, tristement célébré en 2025. Sensibiliser à la persécution chrétienne tout en s'amusant, c'est le pari risqué de Portes Ouvertes avec la mise à disposition du public du jeu de cartes immersif nommé Les Infiltrés. Comment y jouer et dans quel but? Question posée à Jean-Marc Wellman, manager création et multimédia. Bienvenue sur Phare FM.
2: Merci, merci de m'accueillir.
1: Contexte du jeu, à lire sur votre site internet, c'est la nuit. Un petit groupe de personnes se déplace sans bruit dans la forêt pour ne pas être repérés. Ce sont des chrétiens qui doivent se cacher car ils n'ont pas le droit de se réunir librement. Malgré toutes les précautions, l'un d'entre eux est mis en prison chaque jour. Une seule explication, il y a des infiltrés parmi eux. À qui est-ce que s'adresse ce jeu, les infiltrés?
2: Il s'adresse un petit peu à tout le monde. On a marqué que c'est à partir de 9 ans. On a des retours de plusieurs groupes. Essentiellement des groupes de jeunes, d'église, mais tout le monde peut essayer en tout cas de se mettre dans la peau de ces chrétiens où certains vont jouer le rôle d'infiltrés et vont essayer de semer un petit peu la zizanie dans le groupe de chrétiens.
1: Et oui, en tout, 24 cartes de personnages, dont un leader louange, un hacker et même un pasteur. Le groupe des chrétiens gagne lorsqu'ils ont trouvé les infiltrés et inversement, les infiltrés gagnent lorsqu'ils sont plus nombreux que les chrétiens. Qu'espérez-vous provoquer chez les participants?
2: Avant tout, sensibiliser à ce qu'est la persécution. Alors évidemment, c'est toujours un sujet un petit peu sensible lorsqu'on mêle les deux mots persécution et jeu. L'idée, c'est de vraiment trouver un moyen de pouvoir sensibiliser les participants à ce qu'est la persécution sans forcément vivre réellement ce qu'est la persécution. On leur donne un petit avant-goût de ce que ça peut être, le stress que ça peut provoquer.
1: Oui, parce que pour le coup, les persécutés, eux, jouent vraiment avec leur vie chaque jour.
2: Exactement, exactement. Et ça, on ne pourra jamais vraiment le comprendre si on n'est pas dans la même situation qu'eux. Et c'est avant tout, pour nous en tout cas, un outil de sensibilisation et on encourage réellement ceux qui y participent à ne pas simplement faire une partie et puis on remet tout dans la boîte, mais à avoir une séance de discussion après s'être, entre guillemets, amusé, en tout cas on l'espère, avec ce jeu.
1: Pour commander le jeu de groupe Les Infiltrés, direction portesouvertes.fr. Jean-Marc Wellman, merci d'être passé par Phare FM et puis bonne continuation d'éveil des consciences face à la persécution chrétienne.
2: Merci beaucoup.
1: Au revoir.
2: Au revoir.
1: Quelle fiabilité peut-on accorder à l'historicité des récits bibliques? Comment comprendre la création? Quel apport pour notre vie d'aujourd'hui? Pour y répondre, les éditions Ménonites proposent en librairie l'Ancien Testament en 10 questions. Introduction dont c'est à lire avec son auteur, Robin Rive, par ailleurs professeur en Ancien Testament à HET Pro, la haute école de théologie en Suisse. Bienvenue sur Phare FM, Robin.
3: Bonjour.
1: Sans doute que lorsqu'il est question de la Bible en tant que livre, le grand public pense plus à la vie de Jésus et la naissance de l'Église retracée dans la seconde partie de la Bible, le Nouveau Testament. Pourquoi ce désamour des textes de l'Ancien Testament en particulier?
3: Sans doute parce que lire l'Ancien Testament est plus compliqué. Il faut comprendre l'évolution de la révélation biblique. Le Nouveau Testament présente plus clairement le Christ, l'Évangile, mais en même temps, comment comprendre le Nouveau Testament sans la perspective de l'Ancien qui l'annonce? Et le Nouveau Testament fait constamment des références à l'Ancien.
1: Alors justement, souvent lorsque l'on en vient à demander conseil sur le ou les livres par lesquels commencer notre lecture, il nous est conseillé alors un des évangiles, mais aussi le livre des psaumes dans l'Ancien Testament.
3: Ah oui, tout à fait, parce que les psaumes expriment vraiment de toutes sortes de manières les émotions, les expériences, les pensées des personnes avec Dieu. On peut très rapidement s'identifier à la personne qui écrit tel psaume, que ce soit un psaume heureux ou un psaume de colère ou un psaume de tristesse. Donc les psaumes sont très accessibles en effet à la lecture.
1: Comprendre l'histoire du peuple que Dieu s'est constitué à travers les âges, c'est réaliser quelle est la place de chacun dans ce monde aujourd'hui.
3: Tout à fait. Et puis de réaliser quel est le Dieu qui veut entrer en relation avec l'humanité. Dieu faisant alliance, il se découvre aussi. Et il révèle aussi sa justice, mais aussi sa bonté, sa miséricorde, sa puissance.
1: C'est une sacrée réalisation de comprendre que Dieu n'est pas juste le maître de l'histoire, mais que par-dessus tout, justement, ce qui lui est le plus cher, c'est de pouvoir avoir une relation particulière.
3: On pourrait même dire que nos histoires propres font l'histoire. Et le Dieu de la Bible est un Dieu qui entre en relation, avec qui on peut même plaider, avec lequel on discute, avec lequel on peut se frotter avec des questions. Et cette révélation d'un Dieu qui interagit avec l'humanité, pas simplement un Dieu à qui on adresse des prières convenues, mais un Dieu d'intimité, est quelque chose d'assez extraordinaire qui peut, après, dans la vie du croyant, se manifester dans une expérience de foi personnelle.
1: Pour se procurer l'Ancien Testament en 10 questions, direction édition au pluriel -ménonite, toujours au pluriel.fr. Robin Rive, merci du temps accordé à Phare FM.
3: C'est moi qui vous remercie.
1: Au revoir.
3: Au revoir.
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1: Stephen Stanley sur Phare FM et dans Samedi Bien, il est tout pile 18h30. Belle soirée sur Phare FM.
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1: Bienvenue sur Phare FM, sur votre radio Autrement, la campagne Pourquoi je donne, c'est la dernière semaine. 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
1: Disjoncter ? Moi ?
2: Jamais !
1: Il est arrivé régulièrement, après notre emménagement en 2016, que le disjoncteur de la maison pète les plombs. Pour que ce phénomène cesse, il nous a d'abord fallu analyser la situation et comprendre que la puissance de notre installation électrique était insuffisante pour fournir en électricité tous nos appareils en même temps. Je ne m'y connais pas bien du tout en électricité, mais toujours est-il que notre abonnement étant limité, si nous le dépassions, le courant s'arrêtait. Dans notre vie aussi, il y a des limites. Les limites qu'on nous impose et qu'on trouve parfois injustes, et nos limites, celles qui nous sont propres et que les adolescents aiment à tester ou à dépasser. N'avez-vous jamais entendu dire ou prononcer ces mots « Je vais péter les plombs !» ou encore « Il a dépassé les limites !» Oui, il y a des choses que nous ne pouvons pas accepter ni supporter. Mais il y a aussi des limites que nous nous imposons, celles qui nous empêchent d'aller plus loin. Les limites ne sont pas mauvaises en soi. Elles sont parfois même sécurisantes. Limitation de vitesse, par exemple. L'essentiel, me semble-t-il, est de connaître nos propres limites pour éviter la surcharge et le pétage de plomb. Être honnête avec soi-même et ne pas vouloir en faire plus. Il est bon aussi, selon moi, de voir les limites qu'on nous impose, non comme une punition, mais comme une protection. Et vous, qu'est-ce qui vous fait disjoncter ?
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1: 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Et dans samedi, bien tous les samedis, aux alentours de 18h40. On écoutait à l'instant École Pierre avec Guérir. Juste avant, c'était Offenbach avec Wasted Love. Tout de suite, on enchaîne. Faith, Hope, Love, We Are Messengers. C'est maintenant. Belle écoute et belle soirée sur Phare FM. 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
1: Bonjour et bienvenue dans notre rendez-vous Focus Famille. Pour qu'un bébé soit en bonne santé, il a besoin d'une maman pour prendre soin de lui. Mais ne sous-estimez pas l'importance du papa. Les recherches montrent que les pères sont aussi indispensables que les mères dans le bon développement de l'enfant. Alors que les mamans jouent un rôle essentiel en prenant soin et en donnant de l'attention à leur bébé, les papas apportent une masculinité que les nourrissons doivent expérimenter. Un père n'a pas le même aspect physique qu'une mère. Au toucher, il est également différent. Il joue avec son enfant d'une manière différente et même son odeur est différente. Ces divergences permettent à un nouveau-né de se construire des repères. Au fil de leur croissance, les enfants remarquent encore plus les disparités, de sorte qu'ils n'interagissent pas de la même façon avec les deux parents. Les mamans ouvrent une fenêtre sur le monde des femmes et les pères montrent ce que c'est qu'être un homme. Quel que soit le sexe de votre bébé, il ou elle a besoin d'avoir les deux perspectives pour grandir sainement.
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0: Like Music Gone sur Phare FM. Et dans Samedi Bien, il est 18h05. Bon début de soirée sur Phare FM.
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0: Il est 19h05 sur Phare FM et dans Samedi Bien, vous êtes en terrasse ou sur votre balcon avec votre boisson fraîche puisqu'il fait si beau et à l'écoute de votre radio préférée. Dans le prochain quart d'heure, je vous ai sélectionné Forest Frank avec OK, L'Aimant, Les Étoiles, Mathieu Brouillet, Mona Lisa, Pierre Garnier, Ce qui me va, Dan Drames, Fly Away. Côté rendez-vous, panorama biblique aux alentours de 19h13. On n'est pas bien sur Phare FM. Dan Drames, c'est tout de suite.

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1: Cela s'est passé un vendredi après-midi, un vendredi noir. C'était la veille de la fête de Pâques qui, pour les Juifs de l'époque, nous sommes dans les années 30 de notre ère, est la plus importante fête religieuse qui soit. Des milliers de personnes se rendent alors en pèlerinage à Jérusalem. Pour les autorités religieuses du Temple, c'est une superbe occasion de remplir les caisses et une façon de rappeler une certaine autorité, pour ne pas dire un pouvoir en rivalité avec l'occupant romain. Et pour cet occupant romain, c'est aussi un moment sous tension. L'armée et la police romaine ont fort à faire pour éviter tout débordement alors que le climat est tendu. Or ce jour-là, sans doute aussi pour rappeler que Rome gère l'ordre public d'une main de fer, il y a 3 crucifixions au programme. Ce qu'il y a de bien, si j'ose dire, avec les mises à croix, c'est que les condamnés à mort souffrent longtemps avant de mourir. Cela doit impressionner et même terroriser la population afin de la calmer dans ses envies de résister à l'occupant. 3 crucifixions qui font partie de l'ordinaire, mais qui seront pourtant assez particulières pour marquer l'histoire de l'humanité. Il y a 2 brigands qui ont été assez brigands pour être condamnés au pire des supplices. Il y a un certain Jésus de Nazareth qui, au dire d'un des brigands, n'a rien fait de mal, rien qui mérite la mort. Un condamné à mort qui serait innocent, voilà qui peut nous heurter aujourd'hui. Mais à l'époque, l'erreur judiciaire n'était pas exceptionnelle. Le fait est que, nous le savons, toute une cabale a été montée contre Jésus, et pas par n'importe qui, mais par les religieux, par les hautes autorités du temple. Jésus s'est présenté à ses contemporains comme l'envoyé de Dieu, qui vient pour remettre de l'ordre dans un système religieux perverti. C'est pour le moins un réformateur. Mais c'est surtout le Fils de Dieu, dont la mission n'est pas seulement de remettre les pendules à l'heure, il est là pour réconcilier l'homme et la femme avec son Dieu. 3 ans plus tôt, Jean-Baptiste, que l'on a aussi assassiné parce qu'il était gênant, avait salué l'arrivée de Jésus par cette formule « Voici l'agneau de Dieu qui ôte le péché du monde ». Une telle mission ne devait rencontrer que le succès, car c'est une bonne nouvelle, sauf pour les religieux, dont le fond de commerce est justement de faire du religieux un commerce. Jésus offre un salut gratuit, erreur fatale.
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0: Hey, vous avez besoin d'être encouragé aujourd'hui? Alors voilà, peu importe où vous êtes, qui vous êtes ou comment vous allez, Jésus est là pour vous. Vous avez besoin de lui? Pourquoi ne pas simplement lui parler, là, maintenant? Peut-être que vous n'arrivez pas à prier, mais vous savez quoi? Lui, il l'a déjà fait. Il a demandé à Dieu son Père de veiller sur vous aujourd'hui. C'est pas merveilleux ça?
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0: Je ne vous la présente plus, c'était Sarah Reeves sur Phare FM et dans Samedi Bien avec le titre Healing. Il est tout pile 19h30, belle soirée sur Phare FM.
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0: Vous êtes toujours à l'écoute de Phare FM, c'est toujours Gaëlle avec vous jusqu'à 20h avec le meilleur de la musique et aussi le meilleur de cette journée du 23 mai 2026 parce que c'est l'anniversaire de Cyril qui nous écoute de Genève en Suisse, de Eliane qui nous écoute de Sainte-Marie en Martinique, de Odette de Clichy-sous-Bois en Seine-Saint-Denis, de Gilbert qui habite Rozoy-sur-Serre à de Sarah à Ilsac en Haut-Rhin et également de Jonathan de Digne-les-Bains dans les Alpes de Haute-Provence. Je vous souhaite à tous un bel anniversaire. Que Dieu vous garde, que Dieu vous protège. Vous n'êtes pas là par hasard, vous n'êtes pas là pour rien. Vous êtes là pour impacter ce monde positivement avec l'Esprit de Dieu. Soyez bénis. Belle écoute, le prochain morceau, Young and Dumb avec Avery Lavigne et Simple Plan. Belle écoute sur Phare FM.
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1: La Bible dit dans Jacques chapitre 5 verset 20 « Celui qui ramène un pécheur de la voie où il s'était égaré sauvera sa vie de la mort. » Bonjour, il n'est jamais trop tard pour prendre un nouveau départ. La Bible dit en effet « Celui qui ramène un pécheur de la voie où il s'était égaré sauvera sa vie de la mort et couvrira une multitude de péchés. » Dieu utilise des gens comme toi et moi pour aider les autres à le trouver. La Bible regorge d'histoires d'hommes et de femmes qui ont eu une seconde chance et qui l'ont saisie par la grâce de Dieu. C'est l'exemple de Pierre qui a renié Jésus, mais qui est devenu un pilier de l'Église par la suite. Ou de David, qui a commis un adultère et un meurtre, mais dont les nombreux psaumes font partie de l'un des plus beaux livres de la Bible. Et que dire de Jonas ? La parole de l'Éternel fut adressée à Jonas une seconde fois. Lui aussi a eu droit à une seconde chance. Le péché peut détruire les cœurs, les foyers, les projets et les personnes. Mais l'Évangile nous l'annonce. Le péché n'empêchera pas Dieu de nous aimer ou de nous tendre la main. On ne devrait jamais cesser d'en faire autant. Il est écrit « Si un homme vient à être surpris en quelque faute, vous qui êtes spirituel, redressez-le avec un esprit de douceur. » En grec, le mot « redresser » est un terme médical qui signifie « remettre un os cassé ». Quand un médecin remet en place un os cassé, il le réajuste puis le plâtre pendant environ 6 semaines. Pendant ce temps, c'est Dieu qui opère la guérison. Ton rôle consiste à trouver les personnes brisées qui ont besoin d'une seconde chance et à les aider à se rétablir.
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Il est 19h50 sur Phare FM et dans Samedi Bien, on écoutait à l'instant David Lempel avec Le Monde. Juste avant, c'était Washed avec Elevation Rhythm. Vous avez rendez-vous avec Si la Bible était une fête aux alentours de 19h53. Et bien, juste après, on écoutera What Are We Waiting For avec Fucking and Country. Tout de suite, c'est Hope avec Nick Jonas en duo avec Brandon Lake. Je vous souhaite quant à moi un excellent week-end à l'écoute de Phare FM. Évidemment, soyez inspirés, soyez bénis, soyez gardés, prenez soin de vous. On se retrouve la semaine prochaine, toujours dans la joie et dans la bonne humeur. Belle soirée pour vous.

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1: Aujourd'hui, on va voir quelques pistes pour vivre Shabbat en famille. Alors le Shabbat est la fête de la famille par excellence. Autant les autres fêtes de l'Éternel se vivent avant tout en communauté, autant Shabbat se vit premièrement au sein de la cellule familiale. C'est donc un temps particulier à vivre avec nos enfants. En revanche, attention à ne pas en faire un rituel dénué de tout sens, qui deviendrait un poids pour nous. Shabbat doit être un temps de fête dans notre famille, attendu de tous, mis à part, différent des autres jours de la semaine. Alors une petite remarque, c'est vrai que pour certains d'entre nous, il peut être difficile de considérer le vendredi soir et le samedi comme un Shabbat. On travaille, les enfants sont en cours, et il est vrai qu'il est plus facile de vivre Shabbat en Israël, où toute la vie du pays se structure autour de Shabbat. Il nous faut alors revenir à l'essence du Shabbat, et non faire pour faire. L'important est de vivre ce jour de repos accordé par Dieu et d'en jouir. Dans notre société, il est peut-être plus facile d'entrer dans un repos le samedi soir, après avoir fini la semaine, rangé la maison, préparé les repas du week-end, terminé les devoirs des enfants. Sentez-vous libre. Alors comment commencer Shabbat, soit le vendredi soir ou le samedi ? L'entrée dans Shabbat est d'abord l'occasion de se retrouver en famille, autour du repas du soir, ce qui n'est pas forcément possible dans la semaine, avec les activités de chacun. La préparation de ce temps de Shabbat est aussi importante que Shabbat lui-même, et il est important d'intégrer les enfants à cette préparation. On peut réfléchir avec eux au menu du repas, les laisser exprimer leurs goûts, leurs souhaits. C'est l'occasion de tester de nouvelles recettes, par exemple. Puis si possible, on essaye de les intégrer dans la préparation des plats et puis de cuisiner avec eux. Ce sont aussi de précieux moments dont ils se souviendront. Un élément à cuisiner est la challah, le pain traditionnel de Shabbat. Il est habituellement tressé, mais on peut laisser les enfants lui donner des formes différentes selon leur inspiration du moment. Alors pour Shabbat, il est aussi bien que la maison soit ordonnée. Et chacun peut aider. On peut décider d'un petit temps avant le repas où on répartit les tâches ménagères pour que la maison soit belle et accueillante et faire en sorte que ça soit ludique et agréable en mettant de la musique, par exemple. On peut aussi demander aux enfants de préparer une belle table. C'est l'occasion de sortir les beaux couverts et les belles assiettes. Laissons parler leur créativité. Une fois que tout est prêt, on peut se mettre à table et commencer Shabbat avec l'allumage des bougies. C'est la maîtresse de maison qui procède habituellement à l'allumage. Mais on peut aussi très bien inclure nos filles, qui seront honorées de se voir confier cette partie de la soirée. Il est de coutume de prier en allumant les bougies, et c'est l'occasion de se rappeler que Jésus est la lumière du monde, et que nous aussi à sa suite, nous sommes appelés à être la lumière du monde.
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0: Nous sommes le samedi 23 mai 2026, il est 20h et vous êtes sur Phare FM. Bienvenue dans votre émission Cheminons Ensemble de 20h à minuit avec Dan pour vous accompagner. 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Votre radio préférée peut continuer de vous apporter de la joie et de la bonne humeur chaque jour. Une excellente soirée à toi, Odette.
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C'était Lighter de Jelly Roll et Karine Leon, réalisé spécialement pour la Coupe du Monde de foot 2026 qui débutera au Mexique le 11 juin prochain, c'est-à-dire dans 19 jours, très exactement. Et bien sûr, nous aurons le plaisir de vous accompagner durant cet événement sur Phare FM. Excellent début de week-end à tous, il est 20h04 sur Phare FM, j'espère que votre samedi s'est déroulé de la plus belle des manières. Je suis Dan pour vous accompagner ce soir jusqu'à minuit. Installez-vous confortablement, que vous soyez à la maison ou encore sur la route. Je vous propose de relâcher la pression. Dans quelques minutes, nous retrouverons votre rendez-vous Dieu s'intéresse à vous. D'ici là, place à la musique. On commence fort avec deux bandes Jared et son titre Just Look At Him, précédé de trois cafés gourmands avec On T'Emmène. Et pour ouvrir le bal, voici M Pokora et le morceau Mille Fois. C'est tout de suite sur Phare FM.

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1: Je voudrais vous témoigner comment le Seigneur a guéri les blessures de mon cœur. Je suis née dans une famille nombreuse. J'étais toujours avec mon papa. J'étais très attachée à lui. Un jour, pourtant, celui-ci est tombé malade. En très peu de temps, cette maladie l'a conduit à la mort. Je n'y étais pas du tout préparée. Je n'avais que 23 ans. Les derniers instants de sa vie, je les ai passés avec lui. Je lui ai même tenu sa Bible le soir avant d'aller se coucher pour qu'il lise quelques versets. Je n'étais pas du tout en souci pour lui quant à son salut. En son temps, il avait donné son cœur à Dieu. Il était donc sauvé et son âme était auprès de Dieu. Ce qui ressortait de cela, c'est que chaque nuit, je rêvais de lui. Je le voyais sur son lit de mort et j'étais très perturbée. J'ai donc prié, j'ai demandé à mon Dieu de me venir en aide. Le matin, je me suis réveillée, j'étais heureuse et en paix. Dieu avait répondu. Nous avions deux filles et j'étais enceinte de notre troisième enfant. Un matin, je n'ai plus senti le bébé bouger. Le bébé était mort. Cela arrivait, je vous le rappelle, seulement 11 mois après le décès de mon papa. Une fois de plus, nous avons crié à Dieu et une fois de plus, il nous a répondu. J'ai pris sa parole, la Bible. C'est alors que mes yeux se sont portés sur ce passage. « Je te donnerai des fils. » Je n'ai pas attendu très longtemps avant d'être à nouveau enceinte. Gloire à Dieu pour l'œuvre qu'il fait dans nos cœurs.
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Pat Barrett et sa chanson I've Got a Fire, extrait de son album du même nom, sorti en 2025, est toujours disponible sur Phare FM. Dans 8 minutes, nous allons retrouver Pascal qui va nous partager sa pensée pour ce soir dans La Pensée de Pascal. En attendant, on continue de se détendre avec Pêcheur de Lune sur leur titre Couché et Saoulé et Lucas Graham et sa chanson Seven Years. 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
2: Un récent reportage diffusé sur France 2 nous rappelle l'origine de la chanson de Renaud, Mistral gagnant. Entré en studio pour enregistrer son 7e album, Renaud n'avait pas encore écrit cette chanson. S'ennuyant pendant ses longues séances, il griffonne alors sur son carnet les paroles de ce qui deviendrait la chanson préférée des Français. Mais il ne veut pas l'enregistrer, trop personnel, dit-il. L'entonnant au téléphone à sa femme, elle lui répond « Si tu ne l'enregistres pas, je te quitte ». L'avant-veille de quitter le studio, la chanson est enregistrée. Vite, en deux prises seulement. Mistral gagnant, ce sera 1 million d'albums et 120 millions d'écoutes sur Spotify à ce jour. Il s'en est fallu de peu qu'elle ne nous parvienne pas. Elle touche aujourd'hui aux émotions de tous ses auditeurs et des millions de personnes ont bâti des souvenirs sur ces textes si intimes. Toute proportion gardée, certaines portions de la Bible auraient aussi bien pu ne jamais nous parvenir. Au 4e et au 5e siècle, certains évêques orientaux refusaient encore de considérer le texte de l'Apocalypse comme faisant partie du canon. Sans l'appui d'auteurs influents comme Athanase d'Alexandrie, il serait tout simplement ignoré. L'épître de Jacques a été suspectée pendant des siècles à cause de son insistance sur les œuvres. Martin Luther l'a qualifiée même d'épître de paille, craignant qu'elle contredise la justification par la foi. Beaucoup doutaient que l'apôtre Pierre soit l'auteur de sa deuxième épître, elle était à deux doigts d'être écartée aussi. Les rabbins juifs ont beaucoup débattu au sujet du livre d'Esther, qui ne contient jamais de mention explicite de Dieu. Idem pour le Cantique des Cantiques, ressemblant beaucoup à un poème amoureux très humain, trop humain. Tous ces écrits auraient pu ne jamais nous parvenir, ou rester enfermés au fond d'archives accessibles à une poignée d'érudits. Mais il a fallu quelques interventions extraordinaires, l'inspiration et la conviction divine, et un peu de force de persuasion pour que ces textes soient intégrés au canon et participent encore aujourd'hui à transformer des vies et à donner une vision plus complète de la parole de Dieu pour nous. Dieu a choisi de ne pas transmettre sa parole dans un livre tombé du ciel tout achevé, mais il l'a laissé se constituer à travers l'histoire, les débats, les doutes et les fragilités humaines. Ces rendez-vous presque manqués avec le texte biblique nous apprennent qu'il agit souvent ainsi dans nos vies. Ce que nous jugeons secondaire, trop faible ou trop personnel, devient entre ses mains une source de bénédiction pour des générations entières.
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0: San Francisco de Sound of Legends, un son de légende, n'est-ce pas, que vous pourrez retrouver le 5 juin en concert à la Chapelle Blanche Saint-Martin et en continu sur Phare FM. L'ambiance s'adoucit sur Phare FM, il est 20h31, c'est le moment idéal pour s'accorder une vraie pause et savourer la soirée. Et quoi de mieux pour la savourer que de passer un moment avec Jésus ? C'est votre rendez-vous de 8h40, présentiel, un moment avec Jésus, mais avant... Une petite interlude musicale pour se régaler les oreilles. Au programme, Since Emilia avec Tout le bonheur du monde, Sanctus Reel avec Steady et Ash Open avec leur chanson Murmure à la fois. C'est tout de suite sur Phare FM.
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1: Bonjour, mon ami. On parle souvent de la puissance de mon esprit, et c'est vrai, il est puissant. Mais aujourd'hui, je veux te parler de quelque chose d'aussi important. Sa patience. Parce que mon esprit ne produit pas seulement des éclairs, il fait pousser des fruits. Et les fruits, ça prend du temps. Mon apôtre Paul a dressé la liste de ce que mon esprit produit en toi. Mais le fruit de l'esprit, c'est l'amour, la joie, la paix, la patience, la bonté, la bienveillance, la fidélité, la douceur, la tempérance. 9 qualités, mon ami, et pas une seule ne s'obtient en forçant. Elles poussent lentement, naturellement, quand tu restes connecté à moi. Tu ne fabriques pas la patience, tu ne manufactures pas la douceur, tu ne forces pas la joie. Mon esprit les fait pousser en toi, comme un arbre produit ses fruits sans effort, simplement parce que ses racines sont dans le bon sol. Et ce qui pousse par l'esprit tient dans la tempête. Ce n'est pas du vernis, c'est du bois. Mon ami, ne te décourage pas si le fruit tarde. Ce que mon esprit fait pousser en toi est solide et personne ne pourra l'arracher. Ton ami.
2: Seigneur Jésus, apprends-moi la patience de laisser ton esprit faire pousser son fruit en moi. Je refuse de forcer ce que seul toi peux produire. Enracine-moi profondément en toi, le reste viendra. Je choisis la lenteur de ton fruit plutôt que la vitesse de mes efforts. Amen.
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et à garder foi. Dans une dizaine de minutes, je vous invite à en apprendre un peu plus sur le monde spirituel avec Bible Project, où nous allons découvrir qui sont Satan et les démons. Mais avant de plonger dans ce monde tout particulier, une parenthèse musicale avec Dan Black et Louane sur leur chanson Orchestra. Et pour commencer, King of Kings de Therian, tout de suite sur Phare FM.

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1: Nous avons étudié les êtres spirituels dans la Bible, mais je me pose encore beaucoup de questions sur les mauvais du lot.
2: Ça tombe bien. Parlons du Satan et des démons dans l'histoire de la Bible. Reprenons depuis le début. En Genèse 1, Dieu fait émerger un bel ordre à partir des ténèbres et du désordre, un cadre où la vie peut s'épanouir. Il établit les humains comme ses représentants pour régner sur tout cela. Et à cette reprise, Dieu dit que c'est bon.
1: Ouais, j'arrive souvent à ressentir ce genre de bonté dans le monde, notamment face à la beauté et la vérité, l'amour et la générosité.
2: Mais en Genèse 3, on découvre une créature en rébellion ouverte contre son créateur. On ne nous dit pas encore pourquoi ni comment il se rebelle, mais il a pour mission de saboter le bon monde de Dieu pour pénaliser les autres créatures.
1: Aïe, ce truc pose problème.
2: Ouais, cette créature est la première représentation du mal dans la Bible. Elle déforme ce que Dieu a destiné au bien en détruisant tout sur son passage, pour faire régresser la création au stade du désordre et des ténèbres.
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0: Jésus dit, « Mais toi, quand tu donnes de l'argent aux pauvres avec ta main droite, ta main gauche ne doit pas le savoir. Ainsi, ce que tu donnes reste secret. Dieu ton Père voit ce que tu fais en secret et il te récompensera. »
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C'était Sébastien Korn accompagné de Dunia Niki sur leur musique Capturée, une mélodie à la guitare captivante, c'est le cas de le dire, qui vous est proposée sur Phare FM. Il est déjà 21h04 sur Phare FM. Dites-moi, vous est-il déjà arrivé de penser que Dieu veut vous gâter ? À parfois, c'est difficile d'y croire au milieu des soucis du quotidien. Et pourtant, c'est bien une réalité. C'est le sujet de votre rendez-vous de 21h13, La vie, la vraie. En attendant, je vous propose une petite sélection musicale qui va mettre de bonne humeur avec les Black Eyed Peas et leur titre Don't Lie ou encore Emerson Day avec No Smoke. Et tout de suite, retrouvons Jack et Carla et leur chanson À qui le tour, c'est sur Phare FM, la radio autrement.

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2: Je suis parti un week-end en Suisse avec des amis et l'endroit était magnifique. Mais je me disais, il manque juste de la neige. Ça serait tellement bien là que sur les montagnes, il y ait vraiment de la neige qui tombait. Je me suis mis à prier pour qu'il neige. Et alors tous les gens autour de moi avaient vraiment pas envie qu'il neige. Alors ils me disaient, non, on va prier pour qu'il neige pas. Et il a neigé. Et c'est marrant parce qu'il y a quelqu'un qui m'a dit, ok, je veux bien qu'il neige. Mais alors je veux qu'il y ait à un moment donné un peu de soleil, de ciel bleu pour pouvoir admirer tout ça. Et tu sais quoi? À la fin du week-end, il avait neigé et il y avait tout d'un coup un peu de ciel bleu. Nous avons pu admirer les montagnes que Dieu avait faites et la beauté, la splendeur de la neige qui était tombée. Oui, je crois que Dieu prend plaisir à entendre nos prières, même dans des choses comme ça. Oui, il est capable de chambouler la météo pour faire plaisir à ses enfants. C'est te dire à quel point Dieu t'aime. C'est te dire à quel point Dieu a envie de te gâter, toi.
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C'était la voix de Jennifer Lopez avec David Guetta sur leur musique Save Me Tonight, que vous pourrez retrouver également sur toutes nos fréquences Phare FM. 96.6 à Grenoble, 107 à Lyon, 92.5 dans tout le Bas-Rhin. On enchaîne avec Andrew Rip et Jervis Campbell sur Hold Me Up. Ce sera juste après le trio L.I.J. et un extrait de leur album S'aimer, c'est galère, c'est la bohème, tout de suite sur Phare FM. Je vous parle.

0: C'était Hold Me Up, interprété et écrit par Andrew Rip, accompagné de Jarvis Campbell et diffusé sur Phare FM. Les lumières du jour s'effacent doucement, mais on est toujours dans une ambiance solaire sur Phare FM. Il est 21h30. Ce soir, je vous propose de découvrir le témoignage de Jonathan Roumi, un acteur que vous connaissez sûrement puisqu'il joue Jésus dans The Chosen. Excellente série d'ailleurs, regardée par près de 280 millions de personnes dans le monde. Un box-office de 10 millions d'euros rien que pour la troisième partie de la scène. Des chiffres amplement mérités, notamment grâce à ses très bons acteurs. Ce sera votre rendez-vous de 21h40. Two Disciples. Juste avant ce récit, laissons-nous porter tranquillement par Oria et son morceau Soirée mondaine, Graham avec You and Only You. Et dans un instant, ce sera The Scientist par Coldplay. C'est sur Phare FM, la radio autrement.
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2: C'est l'histoire d'un gars d'une quarantaine d'années qui rêve de devenir un acteur de cinéma talentueux, mais qui végète dans des rôles secondaires ou dans des jobs alimentaires. Ça fait une dizaine d'années qu'il galère, et un jour, au bout du rouleau, il se met à genoux, fait une prière qui va littéralement changer le reste de sa vie.
1: Depuis ce jour, Jonathan Roumi a joué Jésus dans The Chosen, une série qui ambitionne de toucher 1 milliard de personnes dans le monde, et il fait partie des acteurs chrétiens les plus connus. Avec plus d'1 million de followers sur Insta, et des films et des séries qui ont fait des cartons, on peut dire que Jonathan Roumi est bien sorti de l'anonymat.
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1: L'histoire de Jonathan Roumi, c'est celle d'un enfant de New York City qui, très tôt, est attiré par le métier d'acteur. Dès son adolescence, sa relation avec le Christ grandit et il est touché par un aspect bien particulier de la foi chrétienne. À 11 ans, il commence à comprendre peu à peu le mystère de la crucifixion. Et il va construire une croix dans l'atelier de son papa, la porter tout autour de son jardin pour jouer le chemin de croix et à la fin s'accrocher dessus. C'est une activité comme une autre, comme on a 11 ans, mais on sent quand même que dans sa relation au Christ, il y a quelque chose qui est un petit peu différent.
2: Même lui, il se demande aujourd'hui comment ont dû réagir les voisins quand ils ont vu un enfant de 11 ans s'accrocher sur une croix dans un jardin. Mais apparemment, ça n'a dérangé personne. Il grandit aux États-Unis et on peut dire que c'est un artiste un peu touche-à-tout. À la fin du lycée, il va entrer dans une école d'art à New York et va étudier la sculpture, la peinture et tout type d'art visuel.
1: Mais ce n'est pas dans les arts visuels que sa carrière va décoller. Non, il va plutôt miser sur sa voix, un peu grave et ténébreuse. Bring out the light. Ce qui va être déterminant pour le faire décoller, c'est sa foi qui s'est bien renforcée au fur et à mesure des années.
2: Jonathan veut bosser dans le cinéma, mais il est loin d'être le seul. À partir des années 2000, il va enchaîner des petits rôles, des rôles de figurant, de second couteau. I can do better than that. Mais au bout d'un moment, il a un problème, et un gros, il n'arrive pas à trouver un job sur le long terme. Il prend donc quelques jobs d'assistant sur des tournages. C'est par exemple lui qui a trouvé les lieux de tournage pour Spider-Man en 2002.
1: Stylé. Jonathan Roumi, il va continuer en passant dans quelques second rôles, par exemple dans NCIS ou dans d'autres films. Et il fait aussi une petite carrière de voix, par exemple dans Call of Duty, il joue certaines voix ou dans des jeux vidéo comme ça. En 2013, Jonathan Roumi joue pour la première fois Jésus dans un film sur Surf Austin. Et quelques mois après, il fait une rencontre qui va être décisive dans sa carrière.
2: Dallas Jenkins, celui qui deviendra le producteur de The Chosen, va l'auditionner pour jouer l'un des deux bandits crucifiés à côté de Jésus dans son film Two Thieves. Bon, c'est pas une super production, c'est juste pour le diffuser lors du culte du Vendredi Saint d'une église évangélique. Mais c'est toujours ça de prix quand t'es en galère. Là, on peut se dire, ok, c'est bon, il a rencontré Dallas, sa carrière va pouvoir décoller, mais figurez-vous que non. Jonathan n'est pas pris pour le rôle du bandit. Par contre, Dallas va lui proposer de passer une autre audition pour jouer Jésus dans ce même film. Et cette fois-ci, Jonathan est sélectionné.
1: Dans les 4 années qui vont suivre, Jonathan et Dallas vont travailler ensemble et c'est cette relation qui, peu à peu, va se nouer et va permettre à la carrière de Jonathan et de Dallas de décoller. Mais avant ça, il va falloir passer par une étape qui va être déterminante pour le reste de sa carrière et même de sa vie.
2: Au bout d'un moment, Jonathan Roumi n'en peut plus. Il a 40 ans et il est toujours en galère. Et ce jour-là, il lui reste 20$ seulement en poche, il doit payer son loyer et rembourser ses dettes auprès de quelques amis. Tous les jobs alimentaires qu'il avait se sont arrêtés, du jour au lendemain, il est pas bien du tout financièrement et moralement. Désespéré, il va faire une prière qui va être un point de bascule pour sa vie spirituelle et personnelle.
1: Seigneur, j'ai fait tout ce que tu m'avais dit de faire, à chaque fois j'ai prié, tu m'as jamais dit de faire autre chose, donc maintenant je remets toute ma carrière entre tes mains. Et après cette prière, il a tellement confiance qu'il prend les 20$ qui lui restaient et il va se faire un beau resto, un gros petit-déj. Il rentre chez lui. Et là, il ouvre sa boîte aux lettres.
2: 4 lettres l'attendent. Il ouvre la première et il découvre un chèque de 50$ qui viennent de royalties d'un ancien film. Sympa, ça rembourse le resto. Il ouvre la deuxième lettre et là, il va tomber sur un chèque encore plus important que le premier. Et au fur et à mesure, en ouvrant la troisième puis la quatrième lettre, il va tomber sur des chèques avec un montant de plus en plus important. Il comprend alors que Dieu va le conduire, qu'il a répondu à ses prières, et que la providence est bien bien précise.
1: Ce genre de moment, les producteurs de The Chosen ont vécu un peu les mêmes. Des moments où tu te retrouves bloqué, comme Moïse, avec tous les Hébreux avec lui, et Pharaon qui arrive derrière, et où, au dernier moment, la mer s'ouvre pour te libérer. Et dans ce cas-là, pour Jonathan, le Seigneur était fidèle. Quelques mois après, Dallas Jenkins contacte Jonathan Roumi pour jouer Jésus dans la première saison de The Chosen qui va pas tarder à lancer. On connaît tous le succès planétaire que la série a atteint aujourd'hui, mais la première fois que Jonathan Roumi ouvre le script, on peut dire qu'il est pas vraiment emballé.
2: Quand Jonathan découvre le script du premier épisode de la série The Chosen, il est carrément surpris. La série est sur Jésus, et c'est lui le personnage principal. Pour l'instant, tout va bien. Mais en tournant les pages du premier épisode, il découvre une réplique pour lui qu'à la toute fin du script. Pour lui, c'est pas trop le genre de programme qui fait rêver, et dans lequel il va briller visiblement.
1: Il faut attendre le troisième épisode pour que Jonathan Roumi ait un peu plus de répliques et qu'il puisse déployer tout son jeu. En même temps, c'est la force de The Chosen de mettre en valeur d'autres personnages que Jésus, qui font vraiment l'identité de la série. Même si la série a des débuts difficiles, elle va finir par exploser par une stratégie complètement contre-intuitive, mettre tout en gratuit. Pour Jonathan Roumi, c'est cette série qui va le révéler au grand public et faire sa renommée internationale.
2: Il reçoit quelques récompenses comme le prix de la performance télé la plus inspirante décerné par les Movie Guide Awards qui récompense les acteurs de l'entertainment chrétien. L'impact de la série est reconnu, mais aussi l'investissement personnel de sa tête d'affiche.
1: Après la série, il va commencer à travailler notamment pour l'application Halo, pour laquelle il va enregistrer des prières, ou pour Word on Fire, le ministère de Bishop Barron, où il va lire de la poésie classique catholique. Plus récemment, il a joué dans d'autres films chrétiens, mais pas forcément que le rôle de Jésus. Par exemple, il joue un chrétien hippie dans Jesus Revolution, qui est sorti en 2023. La prière qu'il a faite à ce moment où il était au bout du rouleau a vraiment changé sa carrière et sa vie, et l'a lancé dans des voies qu'il ne pensait jamais explorer. Mais, dans The Chosen, est-ce que c'est Jésus qu'on voit, ou est-ce que c'est Jonathan Roumi qui joue Jésus?
2: Les journalistes posent cette question à Jonathan Roumi, et de fait, ce n'est pas anodin de jouer le fils de Dieu. 100% homme, 100% Dieu. Tu peux jouer plein de rôles dans une carrière, mais jouer Dieu, surtout quand tu crois en lui, ce n'est vraiment pas banal. Et même spirituellement, ça pose des questions. Et quand tu dois incarner Jésus, c'est sûr que tu te poses le même genre de questions, en concertation avec lui, ce n'est vraiment pas banal. Et même spirituellement, ça pose des questions. Et quand tu dois incarner Jésus, c'est sûr que tu te poses le même genre de questions, en concertation avec les auteurs et les producteurs.

0: Il perd aussi à l'Esprit Saint pour que le Seigneur passe à travers lui pour toucher les cœurs qu'il veut. Il a conscience que ce n'est pas seulement lui qui joue, mais que c'est à Dieu de l'influencer pour l'utiliser comme bon lui semble.
1: En gros, Jonathan Roumi apporte les 5 pains et les 2 poissons avec son jeu d'acteur, mais c'est Dieu qui fait des miracles avec ses 5 pains et 2 poissons pour nourrir la foule. Jonathan, lui, reste 100% humain, mais c'est juste que ce rôle de Jésus en particulier, il n'a pas la même implication que tous les autres rôles qu'il a pu jouer avant dans sa carrière. Lui, il l'a bien compris, mais qu'en disent les autres, et en particulier les fans?
0: Au-delà de jouer sur le plateau ou dans les studios, il y a une autre partie de la vie d'acteur, la promotion. Passer de plateau télé en avant-première à séance d'autographe avec des fans, c'est le quotidien de Jonathan Roumi. Et là aussi, le boulot est compliqué.
1: Par association d'idées, quand les gens y voient Jonathan Roumi dans la vraie vie, bah ils ont l'impression de voir Jésus.
0: Ça doit vraiment pas être simple pour Jonathan quand il se retrouve face à des gens qui pensent voir et parler vraiment à Jésus. Alors Jonathan Roumi a une technique pour se positionner aussi personnellement. À la fin de chaque tournage, il se rase complètement. Ça lui permet de passer de Jésus à Jonathan.
1: Bon, tu me diras, c'est toujours mieux de jouer Jésus qu'un méchant, parce que pour beaucoup d'acteurs qui ont joué des méchants, il y a des tarés qui continuent à les insulter en ligne ou dans la vraie vie, comme si c'était des méchants dans la vraie vie, alors que c'est juste des acteurs. En résumé, le rôle de Jésus ne s'arrête pas à la sortie du tournage. Il a un impact sur une grande partie des fans qui regardent la série. Après avoir vu tout ça, on peut se poser une question.
0: The Chosen a l'ambition de toucher 1 milliard de personnes, 15% de l'humanité. Alors certes, c'est une série sympa et bien tournée, mais on est d'accord que tout le monde connaît la fin, non? Je veux dire, on connaît tous le plot twist de la dernière saison, normalement. On est d'accord que même si les 200 ou 300 millions de personnes touchées par la série, aujourd'hui, c'est beaucoup, le nombre de Bibles en circulation dans le monde est largement supérieur. Donc il y a de grandes chances que ceux qui regardent la série The Chosen aient une Bible chez eux, voire plusieurs.
1: Alors pourquoi est-ce qu'ils la lisent pas tout simplement? Pourquoi est-ce qu'il faut une série télé pour qu'ils s'intéressent à l'histoire d'un livre qu'ils ont déjà chez eux? Je pense que la réalité, c'est que la plupart des gens n'ont jamais ouvert leur Bible ou lu l'Ancien Testament par exemple, de peur que ce soit incompréhensible. Au-delà du fond de la Bible, la forme peut paraître indigeste pour beaucoup. Les différents niveaux de lecture de la Bible que les exégètes se font un plaisir de décoder sont en fait inaccessibles pour le quidam lambda.
0: En fait, les séries comme The Chosen ou les livres comme L'Imitation de Jésus-Christ sont une première marche plus accessible. Ils ne sont pas une fin en soi. Si la Bible contient le message de l'alliance et de l'amour dans son entièreté, il y a besoin d'étapes intermédiaires pour y accéder. Comme on le disait avant, avec The Chosen, on peut plus facilement imaginer la scène lors de nos temps de prière, comprendre le contexte politique de l'époque, s'identifier aux disciples, ou encore sentir Jésus plus proche de notre humanité. Ouais. Bref, The Chosen est un outil incroyable au service de la parole de Dieu. Et il y a quelque chose qu'on apprend dans la Bible, c'est de suivre la volonté du Seigneur. Jonathan Roumi l'a fait, et il nous donne une bonne indication pour le faire à notre tour.
1: Il y a un truc dont Jonathan Roumi parle dans toutes les interviews. C'est la façon dont le Seigneur lui a parlé aussi spirituellement, quand il a commencé à jouer Jésus et puis quand il a continué. Et comment, en particulier, il lui a parlé à travers son rôle. Et c'est un point essentiel de voir que dans toutes les missions qu'on a étudiées jusque-là sur notre chaîne, toutes les façons dont le Seigneur a conduit, il y a deux raisons pour lesquelles ils font cette mission.
0: Premièrement, parce que le Seigneur utilise leur travail pour toucher les cœurs. Ça, c'est la partie visible de l'iceberg, et peut-être le principal. Mais deuxièmement, parce que le Seigneur leur parle personnellement. Il les fait grandir spirituellement à travers ce qu'ils font.
1: Ça, c'est ultra important, et je suis très heureux que Jonathan Roumi en parle de façon si ouverte dans les interviews. Car c'est un bon guide pour savoir si c'est vraiment un projet du Seigneur. La joie et la croissance spirituelle, c'est quand même un très bon signe. Si le Seigneur utilise son travail au service des autres, il l'utilise aussi pour parler à Jonathan Roumi personnellement.
0: À partir du moment où Jonathan a fait cette prière devant le Seigneur, qu'il a remis toute sa vie, toute sa carrière professionnelle, le Seigneur l'a guidé étape par étape jusqu'à l'emmener là où il est aujourd'hui. Et encore aujourd'hui, le Seigneur lui parle personnellement, le conduit et lui donne une joie pour la mission. Et ce qu'on peut dire, c'est que cette confiance en lui permet au Seigneur d'utiliser tout son travail pour toucher le maximum de cœurs.
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6: Vous venez d'entendre l'histoire inspirante de Jonathan Roumi, racontée par Two Disciples. On va clôturer cette deuxième heure avec U2, Song of Your Future. Mais tout de suite, c'est À ton nom de Parfaitement Imparfait et Max Jean-Louis.

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1: Bonjour et bienvenue dans notre rendez-vous Focus Famille. Pour qu'un bébé soit en bonne santé, il a besoin d'une maman pour prendre soin de lui. Mais ne sous-estimez pas l'importance du papa. Les recherches montrent que les pères sont aussi indispensables que les mères dans le bon développement de l'enfant. Alors que les mamans jouent un rôle essentiel en prenant soin et en donnant de l'attention à leur bébé, les papas apportent une masculinité que les nourrissons doivent expérimenter. Un père n'a pas le même aspect physique qu'une mère. Au toucher, il est également différent. Il joue avec son enfant d'une manière différente et même son odeur est différente. Ces divergences permettent à un nouveau-né de se construire des repères. Au fil de leur croissance, les enfants remarquent encore plus les disparités, de sorte qu'ils n'interagissent pas de la même façon avec les deux parents. Les mamans ouvrent une fenêtre sur le monde des femmes et les pères montrent ce que c'est qu'être un homme. Quel que soit le sexe de votre bébé, il ou elle a besoin d'avoir les deux perspectives pour grandir sainement.
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0: Bonsoir, nous sommes le samedi 23 mai 2026, il est 22h. Vous êtes sur Phare FM, très heureux de vous accompagner dans Cheminons Ensemble, votre émission de 20h à minuit. 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

C'était le groupe One Republic sur leur morceau Need Your Love. Vous pourrez les retrouver au LDLC Arena à Décimes Charpieu le 7 juillet prochain et en continu sur Phare FM. La nuit est tombée sur Phare FM, il est 22h04, Dan au micro toujours pour vous accompagner dans votre émission Cheminons Ensemble et ce jusqu'à minuit. Dans une dizaine de minutes, je vous propose de découvrir l'invité du week-end, mais avant, un instant d'évasion musicale avec Alan sur sa chanson Nostalgia. Nous aurons également le plaisir d'écouter Kings and Queens de Brooke Fraser et tout de suite, on monte le volume avec Coppa et Gloria Relic sur le morceau Clair Obscur. 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
1: Étudier, lire, emprunter, visiter une exposition ou assister à une conférence direction le siège officiel du Parlement européen ou tout bonnement la capitale de la région Alsace-Champagne-Ardennes-Lorraine, Strasbourg, ou sur les berges de l'île, le Stift, au collège Saint-Guillaume abrite la médiathèque protestante de Strasbourg. Visite guidée avec son directeur Thomas Guim. Bonjour.
2: Bonjour.
1: Chargé d'histoire, le lieu est en réalité l'héritier naturel d'une bibliothèque qui a échappé au grand incendie de 1870.
2: Alors effectivement, la médiathèque protestante du Stift se trouve à Strasbourg. Elle a deux tutelles, d'une part l'Union des Églises protestantes d'Alsace et de Lorraine, et d'autre part le chapitre de Saint-Thomas, hein, qui est l'unique chapitre protestant en France. Et cette double tutelle est effectivement liée à l'identité même de la médiathèque, hein, qui est l'héritière d'une part de la bibliothèque du Collegium Wilhelmitanum, donc au Collège Saint-Guillaume, fondée cette bibliothèque en 1544 par le réformateur et ami de Martin Bucer qui s'appelait Gaspard Hédion, et qui avait pour objectif d'aider les futurs pasteurs pauvres. Et l'autre tutelle, donc l'Union des Églises protestantes de la Lorraine, est en lien avec la médiathèque protestante, puisque nous avons aussi hérité du centre de documentation des Églises luthériennes et réformées d'Alsace remontant aux années 80. Et concernant l'incendie, vous avez en effet raison, on était d'abord situé à côté du Temple Neuf, à Strasbourg, et en 1860, un premier incendie dans le lieu même où était conservée la bibliothèque a failli faire disparaître nos collections historiques. Et après ce premier incendie, donc qui est peu connu de l'histoire de la médiathèque, les collections arrivent au quai Saint-Thomas. Et 10 ans plus tard, pendant la guerre franco-prussienne, la ville de Strasbourg est bombardée et le Temple Neuf, où se trouvait la bibliothèque municipale, est intégralement détruit. Du fait de notre déménagement 10 ans avant, nous échappons au grand incendie de 1870.
1: Plus de 82 000 ouvrages et ressources complémentaires sont répertoriés, dont 4 000 en libre accès, principalement sur le protestantisme et le christianisme en général, et 10 000 rassemblés depuis le 16e siècle au sein d'un fonds ancien répondant plus particulièrement aux besoins des étudiants en théologie, aux pasteurs ou encore aux catéchètes.
2: Concernant ces estimations, en fait, comme le catalogage de nos collections est toujours en cours, on réévalue régulièrement le nombre de documents conservés par la médiathèque. Donc, on estime actuellement qu'on a environ 80 000 documents et pour ce qui est des collections patrimoniales, environ 20 000 livres anciens, parmi lesquels une centaine d'incunables et une importante collection d'éditions originales de traités théologiques des premières décennies de la Réforme. Et évidemment, principalement tourné vers le luthéranisme allemand, puisque Strasbourg était une ville libre d'empire. Et depuis les années 90, le fonds s'est aussi enrichi d'un don inestimable, la collection de Rodolphe Peter, donc, qui est, elle, plutôt centrée sur le protestantisme français des 16e et 17e siècles, puisque Rodolphe Peter, qui était ancien directeur du Stift et responsable de la bibliothèque au sortir de la Seconde Guerre mondiale, était un grand spécialiste de Calvin.
1: Parmi les ressources, en effet, eh bien Jean Calvin, l'édit de Nantes, Pierre de Moulins, encore l'édit de Fontainebleau. Alors, seul ou au calme, ou en groupe, dans les espaces dédiés, l'idée de pouvoir développer sa culture générale, théologie, philosophie, sociologie, histoire, pédagogie, peinture, cinéma, littérature, bande dessinée, tout ça en un seul et même endroit.
2: Effectivement, depuis le début des années 2000, la médiathèque est ouverte à toutes et tous sans conditions particulières et ce sont 14 000 documents qui sont en accès libre dans la salle de lecture. Des livres aussi bien donc en théologie, comme vous l'avez dit, en histoire des religions en général et évidemment en histoire du protestantisme et sur les grandes questions éthiques et de société en lien avec les valeurs humanistes, l'écologie, l'accueil de l'étranger, la lutte contre la pauvreté par exemple. Mais on trouve également de la littérature, des BD, des DVD, des CD ou encore des jeux de société, mais aussi des expositions clés en main pour animer la vie des paroisses que l'on peut prêter à travers toute la France.
1: Tout au long de l'année, des rencontres dédicaces, mais aussi des expositions thématiques ou patrimoniales sont organisées pour le public, le grand public.
2: Mais aussi des expositions sur des thèmes de vie d'église et nous organisons des conférences en lien avec l'actualité éditoriale et vous pouvez ensuite les retrouver sur notre chaîne YouTube.
1: Horaires, infos et actualités sur médiathèqueprotestante.fr. Thomas Guillemin, je rappelle que vous êtes le directeur de l'établissement. Merci de votre passage par Phare FM.
2: Merci à vous, bonne journée.
1: Au revoir.
2: Au revoir.
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Sunday Morning de Terrell Wells et Pasteur Mike Junior. Dans 3 minutes, nous allons en apprendre plus sur la prière. C'est important d'apprendre à prier et ce sera justement le sujet de votre rendez-vous. Tout ce que je devrais savoir sur la prière. Juste avant, retrouvons Daisy et Joseph Kamel avec leur chanson Par cœur. C'est tout de suite sur Phare FM.

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2: Je peux prier. Nous avons besoin d'apprendre à prier. Prier n'est pas quelque chose qu'on sait faire naturellement. Cela s'apprend. Et le meilleur professeur, c'est Jésus. Il nous enseigne à prier grâce à une prière que l'on appelle souvent le Notre Père. C'est une prière qui nous montre comment prier et que dire dans nos prières. Elle nous montre que nous n'avons pas besoin de faire de longues prières ni d'utiliser des mots compliqués. Jésus dit « Priez donc ainsi, Notre Père qui es aux cieux, que ton nom soit sanctifié. » Que ton règne vienne, que ta volonté soit faite, sur la terre comme au ciel. Donne-nous aujourd'hui le pain dont nous avons besoin. Pardonne-nous nos torts envers toi, comme nous aussi nous pardonnons les torts des autres envers nous. Ne nous expose pas à la tentation et surtout délivre-nous du diable. Matthieu, chapitre 6, versets 9 à 13 dans la Bible. Je peux prier. Père, je suis en train d'apprendre à prier. Merci pour la Bible qui me montre comment faire.
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0: a entendu Jérémy Camp sur ce morceau de rock intitulé Reflector. Jérémy Camp qui est un chanteur qui est né dans l'Indiana, dans une ville intitulée Lafayette, et que vous pourrez retrouver régulièrement sur Phare FM. Nous sommes au beau milieu de la nuit sur Phare FM, il est 22h29, c'est le moment de vous rappeler que Phare FM vous propose une excellente opportunité d'aller au Jesus Festival avec des tarifs préférentiels. 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Pour continuer votre soirée, je vous propose de vous reposer avec Yeshua de Vic Luca. Ce sera juste après Alicia Keys et sa chanson Falling. C'est tout de suite sur Phare FM.
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0: C'était Yeshua de Vic Luca, que vous pourrez retrouver également sur nos fréquences FM, 92 à Montauban, 95.3 à Mulhouse et 94.9 en Normandie. Dans quelques minutes, nous allons prendre un nouveau départ ensemble avec votre rendez-vous Parole du jour. Juste avant, je vous propose d'écouter Rêver à nouveau de l'École Pierre. 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
1: La Bible dit dans Jacques chapitre 5 verset 20 « Celui qui ramène un pécheur de la voie où il s'était égaré sauvera sa vie de la mort. » Bonjour. Il n'est jamais trop tard pour prendre un nouveau départ. La Bible dit en effet « Celui qui ramène un pécheur de la voie où il s'était égaré sauvera sa vie de la mort et couvrira une multitude de péchés. » Dieu utilise des gens comme toi et moi pour aider les autres à le trouver. La Bible regorge d'histoires d'hommes et de femmes qui ont eu une seconde chance et qui l'ont saisie par la grâce de Dieu. C'est l'exemple de Pierre qui a renié Jésus, mais qui est devenu un pilier de l'Église par la suite. Ou de David, qui a commis un adultère et un meurtre, mais dont les nombreux psaumes font partie de l'un des plus beaux livres de la Bible. Et que dire de Jonas ? La parole de l'Éternel fut adressée à Jonas une seconde fois. Lui aussi a eu droit à une seconde chance. Le péché peut détruire les cœurs, les foyers, les projets et les personnes. Mais l'Évangile nous l'annonce. Le péché n'empêchera pas Dieu de nous aimer ou de nous tendre la main. On ne devrait jamais cesser d'en faire autant. Il est écrit « Si un homme vient à être surpris en quelque faute, vous qui êtes spirituel, redressez-le avec un esprit de douceur. » En grec, le mot « redresser » est un terme médical qui signifie « remettre un os cassé ». Quand un médecin remet en place un os cassé, il le réajuste puis le plâtre pendant environ 6 semaines. Pendant ce temps, c'est Dieu qui opère la guérison. Ton rôle consiste à trouver les personnes brisées qui ont besoin d'une seconde chance et à les aider à se rétablir.
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Freed from Desire de la chanteuse italienne Gala, morceau mondialement connu, sorti en 1996, il y a déjà 30 ans. On va rester sur le thème de la musique avec votre rendez-vous Behind the Song, où l'on va découvrir les dessous de Worthy of It All, une chanson de C.C. Winham. Ce sera juste après Au creux du rocher de Be Witness, et tout de suite Your Hands and Feet de Justin Gambino sur Phare FM.

0: Hey, this is Cece Winans with the message of my song, Worthy of It All.
1: Hey, c'est Cece Winans avec le message derrière ma chanson, Worthy of It All, digne de tout cela en français. Le psaume 63 dans la Bible parle de l'amour de Dieu comme étant meilleur que la vie. C'est tellement vrai. Quand je pense à la bonté de Jésus et à tout ce qu'il a fait pour moi, je ne peux m'empêcher de louer Dieu. Et cette chanson met juste toute chose en perspective et permet de simplement penser à toutes ces grandes choses que Dieu a faites, ce qu'il continue de faire, et pas seulement à cause de ce qu'il a fait en fait, mais juste à cause de qui il est. Il est digne de toutes nos louanges, de toute notre force. La Bible nous instruit de l'aimer de tout notre cœur, de toute notre âme et de tout notre esprit. Pourquoi ? Parce qu'il ne mérite rien de moins.

0: Bonsoir, nous sommes le samedi 23 mai. Il est 23h et vous êtes sur Phare FM. Très heureux de vous accompagner dans Cheminons Ensemble, votre émission de 20h à minuit. Ce soir, nous passons le bonsoir à Robert de l'Aisne. Robert soutient financièrement Phare FM depuis exactement 2 ans maintenant, grâce au site pharefm.com/don. Un grand merci à Robert et une excellente soirée.
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Le choix de Kenji Girac, chanson sortie en 2024, est toujours diffusé sur Phare FM. On entame notre dernière heure avant minuit sur Phare FM, il est 23h03 et la soirée n'est pas encore terminée. Dan avec vous jusqu'à minuit, on va savourer tranquillement ensemble les quiétudes de la nuit. Au menu pour cette fin de soirée, je vous propose de rejoindre Eric Denima dans Panorama Biblique, ce sera 23h13. Après un épisode musical avec Matthew West et sa chanson One Song, Martin Garrix et son titre We Are The People, et tout de suite Move de Lindy, c'est tout de suite sur Phare FM.

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2: Cela s'est passé un vendredi après-midi, un vendredi noir. C'était la veille de la fête de Pâques qui, pour les Juifs de l'époque, nous sommes dans les années 30 de notre ère, est la plus importante fête religieuse qui soit. Des milliers de personnes se rendent alors en pèlerinage à Jérusalem. Pour les autorités religieuses du temple, c'est une superbe occasion de remplir les caisses et une façon de rappeler une certaine autorité, pour ne pas dire un pouvoir en rivalité avec l'occupant romain. Et pour cet occupant romain, c'est aussi un moment sous tension. L'armée et la police romaine ont fort à faire pour éviter tout débordement alors que le climat est tendu. Or, ce jour-là, sans doute aussi pour rappeler que Rome gère l'ordre public d'une main de fer, il y a 3 crucifixions au programme. Ce qu'il y a de bien, si j'ose dire, avec les mises à croix, c'est que les condamnés à mort souffrent longtemps avant de mourir. Cela doit impressionner et même terroriser la population afin de la calmer dans ses envies de résister à l'occupant. 3 crucifixions qui font partie de l'ordinaire, mais qui seront pourtant assez particulières pour marquer l'histoire de l'humanité. Il y a 2 brigands qui ont été assez brigands pour être condamnés au pire des supplices. Il y a un certain Jésus de Nazareth qui, au dire d'un des brigands, n'a rien fait de mal, rien qui mérite la mort. Un condamné à mort qui serait innocent, voilà qui peut nous heurter aujourd'hui. Mais à l'époque, l'erreur judiciaire n'était pas exceptionnelle. Le fait est que, nous le savons, toute une cabale a été montée contre Jésus, et pas par n'importe qui, mais par les religieux, par les hautes autorités du temple. Jésus s'est présenté à ses contemporains comme l'envoyé de Dieu, qui vient pour remettre de l'ordre dans un système religieux perverti. C'est pour le moins un réformateur. Mais c'est surtout le Fils de Dieu, dont la mission n'est pas seulement de remettre les pendules à l'heure, il est là pour réconcilier l'homme et la femme avec son Dieu. 3 ans plus tôt, Jean-Baptiste, que l'on a aussi assassiné parce qu'il était gênant, avait salué l'arrivée de Jésus par cette formule « Voici l'agneau de Dieu qui ôte le péché du monde ». Une telle mission ne devait rencontrer que le succès, car c'est une bonne nouvelle, sauf pour les religieux, dont le fond de commerce est justement de faire du religieux un commerce. Jésus offre un salut gratuit, erreur fatale.
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God I'm Just Grateful, un single de Chandler Moore. Dans 4 minutes, votre rendez-vous pourquoi pas, où l'on va parler de la sagesse. Ce sera juste après Tu seras de Emma Domas, tout de suite sur Phare FM.

0: Une fois, j'ai entendu un jeune dire « La Bible, faut être super intelligent pour la comprendre, faut être Einstein avec un QI d'au moins 180, c'est pas pour moi ». Ça m'a fait sourire, parce que c'est totalement faux. La Bible n'est pas réservée aux génies, elle est accessible à tout le monde, mais ce n'est pas non plus un livre qu'on comprend en la survolant vite fait. Comme tout ce qui compte, il faut un peu de temps, un peu d'attention, un vrai désir de comprendre. Il est écrit dans la Bible qu'il faut appliquer son cœur à la sagesse. En clair, ouvrir son cœur, ouvrir sa Bible et creuser un peu. Et souvent, quand on le fait vraiment, on découvre des pépites qu'on n'avait jamais vues avant. Alors, pourquoi ne pas essayer ? Juste un peu à votre rythme.
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1: C'était Nevermind de Stephen Stanley, extrait de son album Change, sorti le 8 mai 2026 et toujours diffusé sur Phare FM. Dernière ligne droite avant les 12 coups de minuit sur Phare FM, il est 23h31, l'heure de prendre une petite verveine. C'est aussi souvent l'occasion de se retrouver pour discuter de cette bulle d'intimité qui nous offre la nuit. Pour vous accompagner dans vos discussions, votre rendez-vous en parler, c'est parfois la clé à 23h40. En attendant, on continue en musique avec Ride de 21 Pilots, Dis-moi où de Julien Lib et sans plus attendre, Merci Me avec Move. C'est tout de suite sur Phare FM.
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1: Disjoncter ? Moi ?
2: Jamais !
1: Il est arrivé régulièrement, après notre emménagement en 2016, que le disjoncteur de la maison pète les plombs. Pour que ce phénomène cesse, il nous a d'abord fallu analyser la situation et comprendre que la puissance de notre installation électrique était insuffisante pour fournir en électricité tous nos appareils en même temps. Je ne m'y connais pas bien du tout en électricité, mais toujours est-il que notre abonnement étant limité, si nous le dépassions, le courant s'arrêtait. Dans notre vie aussi, il y a des limites. Les limites qu'on nous impose et qu'on trouve parfois injustes, et nos limites, celles qui nous sont propres et que les adolescents aiment à tester ou à dépasser. N'avez-vous jamais entendu dire ou prononcer ces mots « Je vais péter les plombs !» ou encore « Il a dépassé les limites !» Oui, il y a des choses que nous ne pouvons pas accepter ni supporter. Mais il y a aussi des limites que nous nous imposons, celles qui nous empêchent d'aller plus loin. Les limites ne sont pas mauvaises en soi. Elles sont parfois même sécurisantes. Limitation de vitesse, par exemple. L'essentiel, me semble-t-il, est de connaître nos propres limites pour éviter la surcharge et le pétage de plomb. Être honnête avec soi-même et ne pas vouloir en faire plus. Il est bon aussi, selon moi, de voir les limites qu'on nous impose, non comme une punition, mais comme une protection. Et vous, qu'est-ce qui vous fait disjoncter ?
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0: Plus près de ton cœur, une chanson magnifique interprétée par Konosko et Dan Huyten. Dan Huyten que vous pourrez d'ailleurs retrouver au Jésus Festival avec des tarifs préférentiels grâce à Phare FM. 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Toujours en musique, on enchaîne avec Miles Smith et son titre Drive Safe, Tasha Layton avec Singing in the Dark et Aurore Boréale de Neil. C'est tout de suite sur Phare FM.
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0: C'était Drive Safe de Miles Smith, sorti en février de cette année, extrait de l'album My Mess, My Heart, My Life, et diffusé sur Phare FM.
1: Bienvenue dans l'émission La Vérité de l'Évangile avec Andrew Womack, un ministère d'enseignement qui se concentre sur l'amour et la grâce inconditionnelle de Dieu.
2: Vous savez, les Écritures disent « Vous connaîtrez la vérité et la vérité vous rendra libre ». Jean chapitre 8, verset 32. Et jusqu'à ce que je comprenne cette vérité selon laquelle c'est mon esprit qui a été changé et non mon corps ou mon âme et mon corps ont été rachetés et un jour j'aurai un corps glorifié. Un jour mon âme sera renouvelée et je connaîtrai toutes choses, tout comme j'ai été connu. 1 Corinthiens chapitre 13. Le dit. Quand bien même ces parties de moi ont été rachetées et sont en cours d'être sauvées, le processus n'est pas encore achevé. J'ai toujours un corps qui n'est pas sauvé et une âme qui n'est pas sauvée. Mais mon esprit est la partie de moi qui a été changée. 2 Corinthiens chapitre 5, verset 17. Si quelqu'un est en Christ, il est une nouvelle créature. Les choses anciennes sont passées. Voici, toutes choses sont devenues nouvelles.
0: Ça y est, minuit est à notre porte. C'était Dan au micro. Ravi de vous avoir accompagné dans votre émission Cheminons Ensemble de ce samedi 23 mai qui touche à sa fin. J'espère que vous avez passé une agréable soirée. Tout de suite, les Spice Girls sur Say You Will Be There, en vous souhaitant une bonne nuit sur Phare FM.

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6: Quand ce bruit se fit entendre, ils s'assemblèrent en foule. Ils étaient tous profondément surpris, car chacun d'eux entendait les croyants parler dans sa propre langue.

0: Born Fire Heart, c'était James Blunt sur Phare FM, la radio Autrement vous accompagne, et c'est dans la nuit Autrement, ce dimanche 24 mai, c'est d'ailleurs dimanche de Pentecôte. On est ensemble jusqu'à 7h, je vous souhaite une bonne nuit, bon courage à vous qui travaillez cette nuit, bon courage à vous qui ne dormez pas. Je vous propose un beau programme, quelques moments pour réfléchir, et puis aussi de la musique. Tout de suite on poursuit avec Benson Boone, Mystical Magical, suivi de Marine et de la chanson Escroc. À tout à l'heure.
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0: Bienvenue dans l'émission La Vérité de l'Évangile avec Andrew Womack, un ministère d'enseignement qui se concentre sur l'amour et la grâce inconditionnelle de Dieu.
1: Sous la nouvelle alliance, nous pouvons entrer dans le Saint des Saints avec assurance, d'une manière nouvelle et vivante.
2: Pendant si longtemps, j'essayais d'atteindre Dieu et je me demandais, « Où es-tu, Seigneur ?» Mais lorsque j'ai entendu le message d'Andrew, c'est comme si la lumière s'était allumée et j'ai su que Dieu était ici, avec nous.
0: Et maintenant, voilà Andrew.
1: Bienvenue dans notre émission La Vérité de l'Évangile. Aujourd'hui marque le dernier jour de ma première semaine à enseigner sur Esprit, âme et corps. Et vraiment, j'aime cette série. C'est ce que le Seigneur a utilisé pour changer ma vie. Il s'agit de la révélation qui m'a tout simplement transformé. Et je peux dire que tout ce que j'enseigne découle de cette vérité que Dieu m'a apprise. Et vraiment, c'est puissant. Nous avons déjà parlé du sujet pendant 4 jours et je vous ai dit des choses qui, si on me les avait enseignées il y a de cela une 50aine d'années, aurait fait une différence fondamentale dans ma vie. Le Seigneur m'a montré ces principes par révélation. Je ne les ai pas appris par quelqu'un d'autre. Mais si quelqu'un était venu et me l'avait enseigné, cela aurait grandement affecté ma vie. Je crois vraiment que cela libère les gens. Donc si vous avez manqué une partie, je vous encourage à vous procurer nos ressources. Vous pouvez vous rendre sur notre site internet awmi.net et rechercher les émissions passées, elles vous béniront réellement. Aujourd'hui, j'ai prévu de continuer sur ma lancée. J'aimerais bien sûr avoir le temps de montrer tout cela avec un recul approprié. Mais j'ai déjà passé 4 jours sur le sujet. Je ne peux pas vraiment tout reprendre. Mais très rapidement, j'ai dit en me basant sur 2 Corinthiens chapitre 5, verset 17, que si quelqu'un est en Christ, il est une nouvelle créature. Les choses anciennes sont passées, il n'est pas dit qu'elles sont en train de passer, mais qu'elles sont passées. Voici, toutes choses sont devenues nouvelles. Non pas qu'elles soient en train de devenir nouvelles, mais elles sont devenues nouvelles. Vous ne pouvez pas le voir dans le domaine naturel, vous ne pouvez pas le percevoir en vous regardant dans un miroir ou en analysant vos pensées et vos émotions, mais dans le domaine de l'esprit, vous êtes une personne entièrement nouvelle. Et la seule façon de voir ce qui est vrai dans l'esprit est de regarder dans la parole. Jésus a dit, « Les paroles que je vous dis sont esprit et vie ». La parole de Dieu est esprit. C'est ainsi que vous percevez les choses spirituelles. Vous ne pouvez pas vous fier à ce que vous ressentez. Vous ne pouvez pas discerner les vérités spirituelles de manière charnelle. Cela se fait par la foi en ce que la parole de Dieu a à dire. Et quoi qu'il en soit, j'aimerais avoir le temps de répéter toutes ces choses, mais laissez-moi simplement vous donner un dernier exemple de ce dont je parle ici. Il est dit, mais le fruit de l'esprit, c'est l'amour, la joie, la paix, la patience, la bonté, la bienveillance, la foi, la douceur, la maîtrise de soi. Contre de telles attitudes, il n'y a pas de loi. Cela revient à dire que le fruit de l'Esprit, il y a ici un E majuscule car il est question de l'Esprit Saint. C'est ce que le Saint-Esprit produit dans nos vies. Mais je reviens à un verset que j'ai utilisé hier en 1 Corinthiens chapitre 6, verset 17. Celui qui s'unit au Seigneur est un seul esprit avec lui. Et le mot « un seul » vient du mot grec « s-h-e-i-s » qui signifie « un seul » à l'exclusion de tout autre. Ainsi, cela signifie que dans le domaine de l'Esprit, il n'y a pas de différence entre l'Esprit Saint et votre esprit né de nouveau. Celui qui s'unit au Seigneur est un seul esprit avec lui. Ce qui est vrai de l'Esprit est aussi vrai de votre esprit né de nouveau parce que vous avez été recréé à son image. Donc, lorsqu'il est question du fruit de l'Esprit, que ce soit l'Esprit Saint ou votre esprit né de nouveau, cela parle de qui vous êtes. C'est comme cela que vous êtes dans le domaine spirituel. Vous êtes rempli d'amour, de joie, de paix, de patience, de bonté, de bienveillance, de foi, de douceur et de maîtrise de soi. Voilà ce qui se trouve dans votre esprit. Et voilà aussi ce qui constitue un problème majeur pour beaucoup. Certains parmi vous qui écoutez ceci, vous vous dites, « Eh bien, cela ne parle pas de moi. » Non, il s'agit de la partie de vous qui est née de nouveau, et voilà le problème. C'est que vous ne permettez pas à votre nouvelle identité en Christ de vous dominer. Votre identité est davantage basée sur la manière dont vous avez été élevé. J'ai déjà entendu des personnes affirmer, « Oui, mais en fait, c'est un trait de caractère typique de ma famille. Nous sommes très directs. C'est comme cela que nous parlons. Parfois, nous sommes brusques et offensants. » Non, vous êtes tout simplement charnel. Ce n'est pas dans vos gènes. Vous n'êtes pas obligé d'agir de la sorte. C'est un comportement appris que vous avez acquis avec le temps et vous vous identifiez à la façon dont vous avez été élevé. Peut-être que les membres de votre famille ne manifestaient pas beaucoup d'affection, que ce sont des personnes très dures et vous vous dites « Oui, mais moi, je n'ai pas reçu d'amour, nous fonctionnions différemment. » En réalité, en pensant ainsi, vous êtes tout simplement charnel. Et je sais qu'il y a des gens qui s'offensent à ces paroles et qui pensent que je suis provocateur. Mais j'essaie de remettre en question votre identité charnelle. Je vous dis qu'en Christ, vous avez l'amour, le même amour dont Jésus s'est servi lorsqu'il vivait sur cette terre. Vous savez, je n'ai pas le temps de le faire aujourd'hui, mais si je prêchais comme je le ferais dans une église, je prendrais 1 Corinthiens 13, versets 4 à 8, et je vous montrerai à quoi ressemble l'amour de Dieu. Il est patient, il est bon, il ne s'offense pas, il n'est pas égoïste. Il n'est pas arrogant, il ne recherche pas son propre intérêt. Toute cette liste de caractéristiques, saviez-vous que c'est ainsi que vous êtes dans votre esprit? Et certains pensent, moi je ne suis pas comme ça. Eh bien si, vous l'êtes. Mais le problème est que vous ne savez pas qui vous êtes en Christ. Vous n'êtes pas entré dans votre nouvelle identité, vous vivez selon votre chair. Et certains disent, oui mais j'ai été victime d'abus dans l'enfance et à cause de cela je vais me traîner dans la vie. Mais c'est parce que vous vivez de manière charnelle. Et à nouveau, j'ai conscience que des personnes s'offensent lorsque le mot « charnel » est employé et pensent qu'il est question de quelque chose de mal, de démoniaque ou autre. Non, le mot « charnel » veut simplement dire qu'il appartient aux cinq sens. Vous vivez selon ce que vous pouvez voir, goûter, entendre, sentir et ressentir. Vous vivez en vous basant sur vos émotions et votre vie tourne autour de ce qui vous est arrivé dans le passé. Alors qu'à la nouvelle naissance, dans votre esprit, vous êtes devenu une personne entièrement nouvelle qui a l'amour, la joie, la paix et toutes ces autre chose. Et vous pouvez choisir de vivre selon cette vérité. Cela passe par un renouvellement de l'intelligence. Il ne suffit pas d'allumer un interrupteur comme si c'était automatique. Dans l'esprit, vous avez instantanément été changé au moment même où vous êtes né de nouveau, mais il faut que votre intelligence soit renouvelée. Romains chapitre 12, verset 2 nous enseigne « Ne vous conformez pas au monde actuel. Autrement dit, ne suivez pas son modèle. Ne soyez pas coulés dans le même moule. Ne fonctionnez pas comme le monde fonctionne. Mais soyez transformés par le renouvellement de l'intelligence. » La manière dont cette transformation se manifeste, la façon dont cette nouvelle vie se concrétise dans votre corps physique et par le renouvellement de votre intelligence. Et c'est d'ailleurs le but de ces émissions. Si vous suivez ce que j'explique, si vous permettez au Saint-Esprit de confirmer ces vérités que je partage avec vous, alors vous serez transformé par le renouvellement de votre intelligence. Votre esprit, si vous êtes né de nouveau, votre esprit a déjà été changé. Et dans l'esprit, vous avez l'amour, la joie, la paix et toutes ces choses. Mais votre intelligence a besoin d'être renouvelée. Il vous faut vous débarrasser de cette façon de penser selon laquelle vous êtes un Dupont et les Duponts ont toujours agi de la sorte. Mais peu importe la manière dont vos proches se comportent, peu importe la manière dont vous avez été élevé, peu importe si vous avez subi un abus, peu importe si les gens vous ont maltraité à cause de la couleur de votre peau ou parce que vous avez fait quelque chose de mal, peu importe si vous avez fait de la prison ou si vous avez un casier judiciaire à rallonge, toutes ces choses ne font pas partie de votre identité en Christ. Vous êtes une personne entièrement nouvelle et la clé de la vie chrétienne est de se débarrasser du vieil homme et de commencer à vivre selon l'homme nouveau. Vous savez, à chaque fois que j'enseigne sur ce thème, nous recevons un nombre incalculable d'emails de la part de prisonniers. Parce qu'il y a beaucoup de prisonniers qui, lorsqu'ils sont arrêtés et qu'ils sont confrontés à un emprisonnement, tout à coup, ils réalisent que la façon dont ils ont choisi d'agir ne fonctionne pas. Ils crient à Dieu pour qu'il les aide. Ils lui demandent pardon. Et souvent, ils ressentiront même un soulagement par rapport à ce fardeau et à cette culpabilité. Mais ensuite, ils doivent continuer chaque jour à faire face à ce qu'ils ont fait. Ils sont toujours en prison. Ils n'en sont pas sortis lorsqu'ils sont nés de nouveau. Ils sont encore maltraités, ils sont encore entourés de gens qui leur rappellent tous leurs mauvais choix. Et vous savez, bien des fois, les prisonniers qui passent par la nouvelle naissance ont ensuite du mal à en profiter, car ils sont constamment confrontés à leurs échecs. Et lorsque j'enseigne sur l'identité en Christ et sur le fait que l'on peut se concentrer sur le spirituel et que dans l'esprit vous n'avez jamais péché, vous êtes aussi saint et pur que Jésus l'est. Dieu est esprit, sa relation avec vous se fait d'esprit à esprit et il vous voit autrement, il ne vous voit plus selon ce que vous avez fait. Bien entendu, il y a toujours des conséquences, il se peut que vous soyez toujours en prison. Vous comprenez que vous ne pouvez pas vous évader et sortir simplement parce que vous êtes né de nouveau, non. Il y a des conséquences auxquelles vous devez faire face, mais Dieu vous voit maintenant en esprit et sa relation avec vous se fait d'esprit à esprit. Et à chaque fois que j'enseigne sur ce sujet, la réaction des prisonniers est très forte, parce que c'est leur expérience. Maintenant, il se peut que vous ne soyez pas derrière les barreaux, mais vous savez quoi, nous sommes nombreux à être confrontés à la même problématique. Nous avons fait de mauvais choix qui nous ont séparés de nos parents, qui peuvent vous avoir séparés de votre conjoint, séparés de vos enfants, séparés de votre travail. Toutes ces choses vous sont peut-être arrivées. Vous devez constamment faire face aux conséquences et vous vivez avec un sentiment de culpabilité et de condamnation, alors que la Bible dit qu'il n'y a donc maintenant aucune condamnation pour ceux qui sont en Jésus-Christ. Il est ici question de votre position en Christ. Dans l'esprit, il n'y a aucune condamnation. Et pourtant, beaucoup parmi vous vivent avec la condamnation, en pensant que c'est normal. Hébreux chapitre 10, verset 2 dit que grâce à ce que Jésus a fait, nous ne devrions même plus avoir conscience du péché. Voilà une pensée radicale. C'est une chose que le chrétien moyen ne croit même pas accessible. Et la majorité est loin de l'expérimenter. Le chrétien moyen vit avec la conscience qu'il est indigne et il affirme des choses telles que « Oh Dieu, je ne suis qu'un vieux pécheur sauvé par grâce. » Non, j'étais un vieux pécheur, mais j'ai été sauvé par grâce. Et maintenant, je suis la justice de Dieu. Éphésiens 4, 24. Mon homme nouveau a été créé juste et véritablement saint. Tel Jésus est, tel je suis dans ce monde. Si vous comprenez cela, vous serez rendu libre à bien des égards. Donc, dans votre esprit, vous avez l'amour, la joie, la paix, la patience, la bienveillance, la bonté, la foi, la douceur et la maîtrise de soi. Laissez-moi vous donner un exemple par rapport à cela. Lorsque mon épouse et moi-même avons déménagé à Pritchett, dans le Colorado, et que nous y avons pris la responsabilité d'une église, il n'a pas fallu longtemps pour que les gens mentent à mon sujet. Je ne percevais même pas de salaire de cette assemblée. Je travaillais gratuitement et pourtant il y a des personnes qui m'ont accusé de voler de l'argent à l'église. Ils m'ont aussi accusé de m'enivrer. Ils m'ont accusé de prendre de la drogue, d'avoir des aventures sexuelles. Ils formulaient des affirmations à mon propos qui étaient sans aucun fondement. Et j'avais quitté la ville de Childress au Texas, où nous n'avions pas une grande assemblée, mais pour la première fois de ma vie, nous avions environ 40 ou 50 personnes qui venaient à l'église. Et mon épouse et moi-même avions les moyens de manger correctement. Il semblait que nous allions bel et bien vivre et non pas mourir. Mais malgré tout, je suis allé à Pritchett, au Colorado, pour une dizaine de personnes qui étaient dans cette église. J'ai quitté une assemblée qui comptait 40 à 50 personnes. Et je sais que certains considèrent que ce n'est pas grand-chose, mais de ma perspective, nous pouvions enfin vivre et survivre pour la première fois. Et j'ai tout laissé derrière. Nous avons déménagé sans salaire et dès le premier mois, toutes sortes de gens se sont mis à mentir à mon sujet. Ils ont essayé de me nuire, de me faire partir et je suis arrivé au point où je me suis apitoyé sur mon sort. Et un soir, j'étais si découragé que j'attendais que Jamie et mes deux garçons s'endorment pour enfin pouvoir descendre au sous-sol pour me lamenter sur mon sort. J'avais déjà envoyé toutes les invitations, tous les démons du comté de Baca dans le Colorado m'attendaient. J'allais descendre et gémir, rouspéter et me plaindre en disant combien c'était injuste, à quel point les gens m'avaient maltraité. Et alors que j'attendais que mon épouse et mes enfants aillent se coucher, je me suis fait un thé, j'étais assis à la table de la cuisine à attendre et j'ai ouvert ma Bible nonchalamment. Il se trouve qu'elle s'est ouverte à Galates 5, 22 et 23, que le fruit de l'esprit est l'amour, la joie, la paix. Et lorsque j'ai vu cela, je me suis souvenu exactement des choses que je vous enseigne, que dans mon esprit, je suis toujours rempli d'amour, de joie et de paix. Et si je ne ressens pas la joie et la paix, ce n'est pas parce que l'esprit a cessé de fonctionner dans ces domaines, mais c'est parce que je ne suis plus dans l'esprit, je suis dans la chair. Je me concentre sur ce que je ressens, je me focalise sur ce que les gens disent de moi au lieu de ce que Dieu dit de moi. Et tout à coup, vous voyez, toutes ces vérités ont commencé à m'envahir. Et pour dire vrai, ce n'est pas ce que j'avais envie d'entendre. Je sais que certains parmi vous pourraient vous identifier à cela, mais parfois, lorsqu'on est découragé, on pense que si seulement on pouvait tout faire sortir, on pense que c'est comme vomir. On fait tout sortir et c'est terminé. Vous vous sentez mieux. Et quelquefois, on pense que si on peut s'apitoyer sur soi-même, se plaindre et se lamenter, on se sentira mieux. J'avais hâte d'être en bas et de dire au Seigneur combien tout cela était injuste. J'avais hâte de rouspéter et de me plaindre. Je n'avais pas vraiment envie de me ressaisir et de contrôler mes émotions. Mais alors que je lisais ce passage, il était clair que le Seigneur était en train de me demander, « Vas-tu marcher selon la chair ? Vas-tu agir selon ce que tu ressens ou selon ce que la parole de Dieu dit de toi ?» Et je suis resté assis là à penser à ces choses. Et lorsque Jamie et les garçons sont allés au lit, je suis descendu au sous-sol et au lieu de me plaindre, j'ai commencé à louer Dieu. Au début, j'ai dû me forcer parce que je ne me sentais pas de louer Dieu. Mais je savais que l'Écriture dit « Je veux bénir l'Éternel en tout temps ». Psaume chapitre 34. « Sa louange sera toujours dans ma bouche. Que mon âme fasse toute sa fierté de l'Éternel. Que les humbles écoutent et se réjouissent. Dites avec moi la grandeur de l'Éternel. Célébrons tous son nom. J'ai cherché l'Éternel et il m'a répondu. Il m'a délivré de toutes mes frayeurs. » C'est ainsi que j'ai commencé à louer Dieu par la foi, en serrant les dents. Je n'en avais pas envie, mais j'ai commencé à le faire et à dire, « Je suis béni, mon Dieu, tu m'aimes. » Et ce que les gens disent de moi n'a pas d'importance. Je sais que c'est toi qui m'as envoyé ici. Et j'ai simplement commencé à louer Dieu. Et il n'a pas fallu longtemps pour que tout à coup, cet amour, cette joie et cette paix qui étaient dans mon esprit et qui avaient constamment été là, commence à prendre le dessus sur ce que je ressentais dans mon âme et dans mon corps. Et j'ai vraiment commencé à ressentir la joie du Seigneur. Je me suis mis à louer Dieu, non plus du bout des lèvres, mais parce que j'étais enthousiasmé. Je disais au Seigneur, « Je ne sais pas comment tout cela va rentrer dans l'ordre, mais tu m'as envoyé ici, tout va bien aller. » Et j'ai simplement commencé à louer Dieu. Et vous savez, en y repensant, je crois vraiment que cela a été un tournant dans ma vie. Si j'avais succombé à mes émotions et laisser mes sentiments me dominer au lieu de la vérité de ce que dit la parole de Dieu sur ce qui se trouve dans mon esprit, je crois bien que cela aurait sonné le glas pour moi. À l'époque, la ville de Pritchett dans le Colorado n'avait que 144 habitants, dont une dizaine se rendaient à l'église lorsque je suis arrivé. Mais nous avons vu un homme ressusciter des morts et tout à coup, une centaine de personnes ont commencé à venir à l'église. Et c'est ainsi que mon ministère a décollé. C'est à ce moment-là que nous avons établi Andrew Mac Ministries. C'est là que j'ai commencé à la radio. Il me semble en fait que j'avais déjà été à la radio brièvement à Childress au Texas, mais c'est là que j'ai commencé mon ministère à la radio et qu'il a continué pendant plus d'une trentaine d'années. À partir de ce moment, tout a changé, mais cela aurait pu être mon cimetière. Cela aurait pu être la fin de mon ministère si j'avais décidé de m'abandonner à l'apitoiement. Mais savez-vous, ce qui m'a sorti de là, c'est de comprendre que dans l'esprit, j'avais un choix à faire. Voyez-vous, certains, lorsqu'ils ressentent quelque chose d'intense, qu'ils se sentent découragés, ils ressentent la colère, l'amertume, ils disent « Je ne fais qu'être honnête, je sais que je ne devrais pas me sentir comme cela, mais c'est la réalité, voilà qui je suis. » Mais non, en réalité, vous ne faites qu'être charnel. Vous vous laissez dominer par ce que vous voyez, ce que vous goûtez, entendez, sentez et ressentez. Si vous êtes né de nouveau, la vérité que dans votre esprit, vous avez l'amour, la joie et la paix. Vous avez de l'amour pour la personne même que vous êtes en train de détester ou contre laquelle vous avez de la colère. C'est votre chair qui a ces sentiments, c'est la partie de votre être qui est charnelle, qui n'est pas encore sauvée. Alors que dans la partie de vous qui est née de nouveau, vous avez le même amour à l'intérieur de vous que Jésus avait lorsqu'il a dit « Père, pardonne-leur car ils ne savent pas ce qu'ils font » ou lorsqu'Étienne a prié « Seigneur, ne les charge pas de ce péché ». Ce même esprit est en vous et vous pouvez choisir d'agir selon cette réalité ou d'agir selon la chair. Il est expliqué dans Romains chapitre 8, « De fait, la nature humaine tend vers la mort, tandis que l'esprit tend vers la vie et la paix. » Si vous laissez vos sentiments, votre pensée naturelle, vos émotions charnelles vous dominer, cela ne produira que la mort. Mais si vous vivez selon l'esprit, cela ne produira que la vie et la paix. Vous avez un choix à faire. Cela a vraiment révolutionné ma vie. Certains parmi vous qui m'écoutez, vous ne savez pas que vous avez le choix. Vous vous dites, mais voilà comment je me sens, c'est comme ça et je n'y peux rien. Je ne veux pas être hypocrite, je vous dis seulement comment je me sens en réalité. Eh bien, tout dépend de qui vous pensez vraiment être, quelle est votre véritable identité. Si vous pensez que ce que vous ressentez, si vous pensez que cette sensation dans votre chair, cette douleur, si vous pensez que vos sentiments, vos émotions, le chagrin que vous avez, la colère, l'amertume, si vous pensez qu'il s'agit de qui vous êtes, que c'est là votre véritable identité, alors c'est vrai, vous seriez hypocrite si vous agissiez autrement. Mais si vous pouviez comprendre qu'en Christ, vous êtes devenu une nouvelle personne et que dans l'esprit, vous êtes identique à Jésus, et à quoi ressemble cet esprit? Il a l'amour, la joie, la paix, tout le fruit de l'esprit. Si vous considérez que c'est là votre véritable identité, alors vous êtes un hypocrite si vous laissez vos émotions prendre le dessus. Vous êtes hypocrite si lorsque quelqu'un vous frappe, vous vous mettez en colère contre lui. Cela est vrai si vous êtes en esprit. Maintenant, si vous êtes dans la chair, vous seriez un hypocrite de ne pas réagir. Mais vous pouvez marcher dans l'esprit. Et je sais que certaines personnes sont en train de penser, « Ouais, c'est juste de la théorie. On ne peut pas vivre ainsi. » Je me souviens lorsque j'étais à Charlotte, en Caroline du Nord, je témoignais à un homme dans la rue. Il avait un gros paquet de tabac à chiquer dans la bouche. Il me hurlait dessus et il m'a craché au visage tout son tabac. Ça coulait sur ma chemise, j'en avais partout. Et je vous garantis que j'ai ressenti des choses dans ma chair. Je ne me sentais pas de lui dire « Sois béni, mon frère ». J'avais envie de lui mettre mon poing dans la figure. Mais sachant ce que dit la parole, j'ai pu m'en tenir là. J'avais le choix. J'ai réfléchi pour savoir si j'allais agir dans la chair et réagir avec colère et amertume ou si j'allais réagir selon l'esprit. Et vous pourriez demander aux gens qui étaient avec moi. Je me suis essuyé le visage et j'ai continué à parler à cet homme de l'amour de Dieu. Je n'ai même pas pris le temps de faire une pause. J'ai continué à lui parler. Maintenant, je ne sais pas pour vous, mais je vous garantis que ce n'est pas une réaction normale me concernant. Ce n'est pas comme cela que j'aurais réagi habituellement, mais voyez-vous, j'avais réalisé que j'étais une personne différente. Et aujourd'hui, j'ai une révélation qu'il existe une partie spirituelle à l'intérieur de moi, qui est totalement séparée de ce que je ressens. Donc, je n'accorde pas d'importance à mes sentiments. J'ai décidé de laisser ce que la parole de Dieu dit de moi dominer ma vie. Et la Bible dit que j'ai l'amour, la joie et la paix, la patience, la bonté, la bienveillance, la foi, la douceur, la maîtrise de soi dans mon être intérieur. Et c'est ainsi que j'agirai. Et certains pensent, mais moi j'essaie tout simplement d'être honnête, d'être réel. Eh bien, ce que vous êtes, c'est réellement charnel, vraiment dans la chair. Et ceux qui sont dans la chair ne peuvent pas plaire à Dieu. On ne marche pas par la foi lorsque l'on reste dans la chair. On marche par la foi lorsque l'on vit selon son identité en Christ. On marche par la foi lorsque l'on s'en tient à ce que Dieu dit de nous plutôt que de marcher selon ce qu'on ressent. Marcher par la foi, c'est croire ce que dit la Bible, que vous avez été guéri par les blessures de Jésus, même lorsque le médecin vous dit que vous allez mourir. Allez-vous agir selon les paroles de votre médecin? Allez-vous laisser vos émotions vous envahir avec le chagrin, la peine et autres, ou bien allez-vous vous positionner et tenir ferme sur ce que la parole dit? Par ces blessures, j'ai été guéri. Et même si pour une raison quelconque, vous ne parveniez pas à accéder à votre guérison, eh bien la parole dit que vous vivrez pour toujours, que vous serez dans une merveilleuse demeure pour l'éternité. C'est tellement merveilleux là-haut que Paul a affirmé « Je suis tiraillé des deux côtés, j'ai le désir de m'en aller et d'être au ciel, mais je vais rester ici pour vous, car c'est à votre avantage. » Si votre pensée était alignée sur ce que dit la parole de Dieu, sur ce que dit l'Esprit, cette partie de vous qui est née de nouveau, vous ne vous effondriez pas comme un vulgaire château de cartes si quelqu'un vous annonçait que vous alliez mourir. Si quelqu'un venait à vous cracher à la figure, vous seriez à même de passer outre et d'agir selon votre esprit au lieu de réagir selon la chair. Lorsque les gens vous critiquent, lorsqu'on essaie de vous rabaisser si l'on ment à votre sujet, au lieu de vous apitoyer sur votre sort, de vous plaindre, vous pourriez commencer à vous réjouir et à agir selon ce que Dieu dit de vous, au lieu de ce que les gens ont à dire de vous. Vraiment, cela a été une clé dans ma propre vie. C'est ce qui a complètement transformé ma vie. J'espère que je l'exprime d'une manière aisément compréhensible. Je vous encourage à vous procurer ces ressources. Il y a tellement de façons différentes pour étudier le sujet. Je peux vous garantir que si vous vous procuriez tous ces supports, il vous serait impossible de ne pas voir votre vie transformée, je le crois sincèrement. Nous avons ce livre en anglais et en espagnol, nous avons des guides d'études créés spécialement pour que vous puissiez enseigner ces vérités à d'autres, nous avons les CD, les DVD, nous avons aussi cet enseignement illustré comme un dessin animé ainsi qu'un livre audio lu par mon épouse. C'est toujours esprit, âme et corps, je vous assure que cela peut changer votre vie.
3: Andrew Womack revient à 3h15 sur Phare FM. C'est la radio Autrement avec vous dans la nuit Autrement jusqu'à 7h ce dimanche 24 mai. Bienvenue si vous venez de me rejoindre. On poursuit en musique avec Josh Carell et la chanson Pilot Me. Mon esprit t'envoie comme mon père m'a envoyé. Ce sera votre prochain rendez-vous après ce prochain titre présentiel. Un moment avec Jésus. À tout à l'heure.

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1: Bonjour, mon ami. Aujourd'hui, l'Église du monde entier célèbre la Pentecôte, le jour où mon esprit est descendu avec du feu, du vent, des langues. Oui, c'était spectaculaire, mais beaucoup oublient le plus important. La Pentecôte n'était pas un spectacle. C'était un envoi. Après ma résurrection, j'ai soufflé sur mes disciples et je leur ai dit « Comme mon Père m'a envoyé, moi aussi je vous envoie. » Après ces paroles, il souffla sur eux et leur dit « Recevez le Saint-Esprit. » Tu as bien lu, mon ami, recevoir l'Esprit et être envoyé, c'est le même mouvement. Mon esprit ne te remplit pas pour que tu gardes tout pour toi. Il te remplit pour que tu débordes. Pierre a reçu l'esprit et il est sorti prêcher. Les disciples ont reçu l'esprit et ils ont bâti des communautés. Paul a reçu l'esprit et il a traversé le monde connu. Mon esprit est une puissance d'envoi, pas de confort, d'envoi. Mon ami, mon esprit t'a rempli pour que tu portes ma présence là où tu vas, dans ton travail, dans ta famille, dans ta rue. Tu es mon envoyé et mon esprit en toi est ta puissance pour la route. Ton ami.
2: Seigneur Jésus, en ce jour de Pentecôte, je reçois ton esprit et j'accepte ton envoi. Remplis-moi pour que je déborde autour de moi. Que ta puissance en moi touche ceux que je croise. Tu m'envoies comme ton Père t'a envoyé. Je dis oui. Amen.
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Amis, on verra bien minuit 50, la radio autrement avec vous et la nuit autrement qui vous accompagne jusqu'à 7h ce dimanche 24 mai. On poursuit en musique, on va entendre Huntrix et la chanson Briller, Jimmy Netta, Jekyll and Hyde. Et tout de suite, c'est Circa Ninetti avec Maria Schöps et la chanson Party Like We Are in Heaven. Merci de rester avec la radio autrement. À tout à l'heure.

0: et Far FM, c'est la radio autrement qui vous accompagne dans la nuit autrement. Bienvenue. On est ensemble jusqu'à 7h ce dimanche 24 mai.
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7: Quand le jour de la Pentecôte arriva, les croyants étaient réunis tous ensemble au même endroit. Tout à coup, un bruit vint du ciel comme si un vent violent se mettait à souffler et il remplit toute la maison où ils étaient assis.

0: Jordan Feliz, Next to Me sur Phare FM. Il est 1h08 et c'est la radio Autrement qui vous accompagne la nuit Autrement avec vous ce dimanche 24 mai jusqu'à 7h. J'espère que vous allez bien. Je vous souhaite une bonne nuit à l'écoute de Phare FM et bon courage à vous. Et on poursuit notre programme. On va retrouver tout à l'heure Jean-Marie Ribet dans Pain de Vie, une méditation de Joyce Meyer un peu plus tard et de la musique tout de suite. Ed Sheeran avec Taylor Swift, The Joker and the Queen. À tout à l'heure.
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2: À nous tous, combien on peut parler, représenter de langues vivantes? Alors bon, j'imagine qu'il y en a qui parlent alsacien, allemand peut-être. Peut-être il y a quelques français dans la salle? Oui. Qu'est-ce qu'il y a d'autre? Des anglais? Il y en a qui parlent anglais? Oui. Italien? Oui. Portugais? Serbo-croate? Qu'est-ce qu'il y a encore? Je ne sais pas, moi, chinois, japonais? Non. Bon, si on faisait la liste, peut-être qu'on aurait quand même un certain nombre. Il y en a même qui parlent le patois, hein, comme dans les cours de récréation, des enfants qui disent à l'autre, moi je ne te parle pas toi. Donc on représente des tas de langues. Et si on représente toutes ces langues, c'est parce que la Bible nous dit que ceci est arrivé au moment d'un jugement de Dieu, au temps de la tour de Babel. J'aimerais parler un petit peu de langues. Pas sur un plan linguistique, hein, mais au plan de ce que la Bible parle, hein, à propos de ce qui est arrivé le jour de la Pentecôte, où ce jour-là, au lieu que la diversité des langues soit une cause de division et de séparation entre les hommes, elle est devenue une représentation de leur unité. Alors pour ceux qui ne sont pas complètement familiers avec les textes de la parole de Dieu, je vous rappelle ce qui s'est passé ce jour-là. Donc les disciples de Jésus étaient en train de prier dans une chambre haute. Et puis voilà que le Seigneur n'était plus avec eux. Et il était ressuscité. Et le Saint-Esprit est descendu sur eux. Et un feu est apparu. Et ce feu s'est divisé en des langues de feu qui sont descendues sur chacune des personnes qui étaient là. Ils étaient environ 120, si on croit ce qui est dit un peu plus loin. Et chacun d'eux a reçu une de ces langues et a été instantanément pénétré d'une puissance de Dieu, la puissance du Saint-Esprit de Dieu descendant sur lui. Et ils ont été remplis de puissance, ils ont été remplis de joie. Une des premières manifestations de la puissance de Dieu, c'était la joie. La paix, c'était extraordinaire. Ils se sont mis à louer Dieu, à proclamer Dieu. Dans la seconde d'avant, ils étaient très inquiets, angoissés. Et puis, ils avaient des raisons très légitimes, hein, parce qu'on avait crucifié Jésus. Eux, ils étaient considérés comme ses collaborateurs, etc. Donc, ils étaient aussi menacés. Donc, ils se tenaient dans cette pièce bien fermée. Ils fermaient tous les verrous et tout ça. Et puis, voilà que quand ils ont été remplis du Saint-Esprit, alors la seconde d'après, ils étaient dehors. On ne sait même pas dans le texte pourquoi ils sont sortis, comment ils sont sortis. Et ils se sont retrouvés dehors comme ça. Et ils louaient Dieu, ils chantaient, ils proclamaient. Et puis le Saint-Esprit leur a fait un coup de pub. Il a fait entendre un gros coup de tonnerre dans la ville. Les gens ont dit, qu'est-ce qui se passe? Ils sont venus voir. Et voilà que tous nos braves chrétiens là étaient là. Et puis ils louaient le Seigneur. Et ils louaient chacun dans une langue particulière, dans une langue étrangère que lui-même, chacun n'avait pas appris. Et ils louaient Dieu comme ça. Alors il y a 20, 25 langues comme ça, et peut-être il y en avait beaucoup plus encore. Et ils louaient Dieu, et le Saint-Esprit avait fait ça avec une stratégie très, très élaborée, parce que le Saint-Esprit a organisé ça au moment où c'était pendant la fête de Pentecôte. Et pendant la fête de Pentecôte, tous les Juifs qui étaient disséminés dans tout l'Empire romain revenaient à Jérusalem pour célébrer la fête. Donc ils étaient tous là à Jérusalem pendant cette fête de Pentecôte. C'était plein, plein comme un œuf. Alors, ils sont tous venus pour écouter et voir ce qui se passait. Et beaucoup d'entre eux donc connaissaient, à eux tous, ils représentaient tout un tas de langues. Il y en a qui étaient dans des colonies romaines, partout, en Afrique, sur la côte nord, etc. Alors, ils ont écouté tous ces chrétiens qui louaient Dieu, et chacun disait, tiens, celui-là, il parle comme dans mon village. Et l'autre, il parle comme... Ils disaient, mais qu'est-ce qui se passe comme ça? Alors, ce phénomène des langues a été longtemps dans l'Église regardé comme une particularité historique, hein, quelque chose qui aurait duré pendant le début de l'histoire de l'Église, le premier siècle, le deuxième, puis après voilà. Et puis après, on a cru retrouver quelques traces de choses comme ça dans des vieux documents. Et en réalité, il y a un peu plus d'un siècle que maintenant, on s'est aperçu que ce phénomène des langues inspirées par Dieu pour louer Dieu, hein, reçues de Dieu directement sans l'avoir appris, eh bien, c'est quelque chose qui continue de faire partie de la vie normale de l'Église. Et on a commencé à relire les textes de la parole de Dieu en les dépoussiérant d'une tradition qui les avait obscurcis. Et de nombreux textes, à ce moment-là, redeviennent très clairs. Hein, voici les signes qui accompagneront ceux qui auront cru, ils parleront de nouvelles langues. Vous avez des choses comme ça qui sont très, très claires. Et donc, aujourd'hui, dans le monde entier, à peu près dans tous les pays, on trouve comme ça un grand nombre de chrétiens qui prennent ces choses-là au sérieux et qui donc reçoivent, par la puissance du Saint-Esprit, une capacité de louer Dieu dans une langue qu'il n'a jamais appris. Alors, quelquefois on appelle ça la glossolalie, sinon on appelle ça le don des langues. Quand avec Brigitte on a connu l'Évangile il y a une trentaine d'années, donc c'était avec des chrétiens qui connaissaient ces choses-là. J'étais assez interpellé, un peu perplexe avec ça. Et puis quand on s'est mis à marcher avec le Seigneur, alors un jour, c'était en Suisse, à Lausanne, des gens ont prié pour moi et puis après d'autres choses. En tout cas, j'ai commencé à louer Dieu dans une autre langue. Les gens qui priaient pour moi m'ont dit, nous on va prier pour toi, puis toi tu dis juste Alléluia. Je dis, oh ben ça je peux. Bon. Alors, je disais comme ça Alléluia, mais j'étais content de louer le Seigneur. Et tout d'un coup, c'était bizarre, c'était comme si ma bouche avait de la peine à dire un mot aussi facile. Alors ils m'ont dit, mais le Seigneur est en train de te donner une langue nouvelle. Vas-y, par là. Alors j'ai commencé à louer le Seigneur. Karasham malakana. Et j'étais content de louer Dieu dans une langue que je ne connais pas, mais que l'Esprit de Dieu lui connaît et inspire. Alors, bien sûr, quand on est face à des choses comme ça, on est facilement, d'abord dans un temps, on est facilement réjoui. Et puis après, quelquefois, c'est un petit peu le côté rationnel, rationaliste qui se met en marche. Et puis, on commence à se dire, mais au fond, est-ce que c'est bien sérieux tout ça? Est-ce que je ne suis pas en train de me faire simplement un film? Je dis blablabla, bla, bla, bla, bla, puis je m'imagine que c'est une langue. Mais je n'avais pas trop ce souci-là, mais ce qui m'avait marqué à un moment, c'est que quand je louais Dieu dans cette langue, eh bien, je trouvais que les consonances me faisaient penser un peu à une langue orientale, disons style arabe, quelque chose comme ça. Bon, mais à cette époque-là, je ne connaissais pas un seul mot d'arabe. Alors voilà, et à cette époque, je faisais mon service militaire à Grenoble, et la caserne n'était pas tout à fait, elle était en chantier, pas tout à fait finie, et je me débrouillais pour rentrer chez moi tous les soirs, et je reprenais le bus pour retourner le matin. Et j'étais tous les matins comme ça dans le bus, avec des travailleurs qui travaillaient sur ce même chantier, dont un certain nombre d'arabes. Alors un jour, je me suis dit quand même, tiens, je vais faire une expérience. Alors, je me suis assis à côté d'un monsieur, comme ça, de type arabe. Et puis, j'ai engagé la conversation, on a parlé de la pluie, du beau temps, tout ça. Et puis, quand il a été un peu détendu, je lui ai dit, j'aimerais vous dire quelques mots dans une langue étrangère. Juste pour savoir si vous connaissez cette langue. Bon, le gars, il m'a regardé un peu étonné. Il me dit, bon, ouais, allez-y. Alors, j'ai commencé à parler en langue. Un petit peu, puis bon, je me suis arrêté. Et je lui ai dit, alors, il me dit, oui, bien sûr, je connais cette langue. Alors là, moi, j'étais vraiment interpellé là. Je lui ai dit, alors, ce que j'ai dit, ça veut dire quoi? Alors il m'a dit, ce que vous avez dit, c'est une prière dans laquelle celui qui formule cette prière demande à Dieu, qui est le Dieu très haut, que ce soit lui qui conduise tout dans sa vie. J'étais content, hein? Après, il me dit, mais vous avez appris ça où? On a pu parler encore un petit moment et tout ça. Mais voyez, c'est une expérience que j'aime bien raconter. Parce que moi, elle m'a fait beaucoup de bien à ce moment-là. Sincèrement, je n'avais pas de doute. Hein. Ce n'était pas un doute. Ça m'a quand même fait beaucoup de bien. Et ce qui était en plus intéressant, c'est que avec Brigitte, à cette époque, donc je finissais mon service militaire. Et je savais qu'à la sortie, on ne savait pas ce qu'on voulait faire. Sauf qu'on voulait servir Dieu, on voulait servir Dieu à plein, à fond, mais on ne savait pas pour faire quoi, où, avec qui, comment. Donc tous les jours, notre prière disait à Dieu, Seigneur, en tout cas, ce que nous voulons, c'est que ce soit toi qui nous conduises. Tous les jours, on lui disait, Seigneur, conduis-nous. Et quand je priais en langue, le Saint-Esprit disait, Dieu très haut, conduis-moi. Donc, ça prouve plusieurs choses. Ça démontre que le don des langues est quelque chose de tout à fait réel. C'est pas de la psy, c'est pas de la persuasion, c'est quelque chose de vrai. Les langues sont de vraies langues qui signifient, comme l'apôtre Paul le dit, il n'y a aucune langue qui n'ait pas sa signification. Et ça veut dire aussi que c'est cohérent avec ce que nous vivons et avec ce que nous sommes. Le Saint-Esprit en nous nous fait exprimer devant Dieu des prières qui sont conséquentes, qui sont en relation avec ce que Dieu veut réellement faire pour nous dans notre vie ou nous faire réaliser par sa puissance, etc. quoi. Mais en tout cas, ça correspond à un plan, ça correspond à une stratégie de Dieu. Et voyez, le Saint-Esprit, la vie chrétienne sans la puissance du Saint-Esprit, c'est un leurre. Disons que si vous enlevez la puissance du Saint-Esprit de la vie chrétienne, il va vous rester les commandements, il va vous rester le but, mais vous n'aurez pas la force pour l'atteindre. Alors vous aurez votre volonté propre, et j'atteste qu'il y a des gens qui n'ont pas le Saint-Esprit et qui se donnent beaucoup de mal. Mais ils se donnent beaucoup de mal avec leur capacité. Et quand on fait le tour de nos capacités, eh bien c'est un tour qui est bien vite fait, hein. Mais le Saint-Esprit veut vraiment agir pour nous rendre capables d'être des chrétiens. On ne peut pas, nous, être chrétiens par nos forces. Mais le Saint-Esprit nous rend capables de devenir des chrétiens. Nous avons besoin de la puissance du Saint-Esprit dans tous les domaines de notre vie. Même pour aimer Dieu, nous avons besoin de Dieu. Ce n'est pas pour rien que Jésus a dit que le Père cherche des adorateurs en esprit. Ça veut dire que nous ne pouvons même pas être des adorateurs par nous-mêmes. Nous pouvons en avoir l'idée, mais pas la force. Mais si nous devenons des adorateurs en esprit, alors Dieu nous donne la puissance d'adorer Dieu. On peut lire un passage dans le livre des Actes, si vous voulez, acte 19, à partir du verset 1er. Hein. Pendant qu'Apollos était à Corinthe, Paul, après avoir parcouru les hautes provinces de l'Asie, est arrivé à Éphèse. Alors là, il a rencontré quelques disciples, hein, et il leur dit, « Dites donc les gars, est-ce que vous avez reçu le Saint-Esprit quand vous avez cru ?» Ben, ils lui ont répondu, « Hein, le qui, le quoi, le du, quoi, comment ?»« Non, on ne sait pas, quoi, il y a un Saint-Esprit, c'est quoi ça ?» Mais il a dit, « Mais de quel baptême vous avez été baptisés alors ?» Ben, ils ont dit, « Ben, le baptême de Jean. » Ah, mais Paul a dit, oui, bien sûr. Jean, il a baptisé du baptême de repentance parce qu'il disait au peuple de croire dans celui qui venait après lui, c'est-à-dire en Jésus. Alors là-dessus, ils se sont fait baptiser au nom du Seigneur Jésus. Et quand Paul leur a imposé les mains, alors le Saint-Esprit est venu sur eux et ils se sont mis à parler en langue et à prophétiser. Ils étaient à peu près une douzaine. Une des choses qui me paraît le plus important dans ce passage, c'est la première question que Paul a posée. C'est très intéressant de voir que Paul rencontre des disciples de Jésus et que la première chose qu'il leur a demandé, il leur dit « Est-ce que vous avez reçu le Saint-Esprit quand vous avez cru ?» La question en elle-même a une très forte signification. Ça veut dire que Paul pensait qu'il était possible d'être chrétien et de ne pas avoir reçu le Saint-Esprit. Il leur dit, est-ce que vous avez reçu le Saint-Esprit ? Donc il s'attend à une réponse, oui ou non. D'ailleurs, en l'occurrence, c'était non. Ce qui veut bien dire qu'on ne peut pas penser que c'est simplement parce qu'on est chrétien qu'on a reçu la puissance du Saint-Esprit. On a reçu la vivification, le retour à la vie par le Saint-Esprit. Ça, c'est vrai. Dès qu'on est chrétien, c'est par l'Esprit de Dieu qu'on est régénéré, c'est-à-dire ramené à la vie, comme ramené à une naissance, ok ? Mais on peut être chrétien et n'avoir pas reçu le Saint-Esprit. Paul le pensait comme ça en tout cas. Et moi j'aime mieux être de l'avis de Paul, au niveau de doctrine, que d'autres commentateurs très ultérieurs. Lui, Paul, il savait de quoi il parlait, et il voit des chrétiens et il se dit, tiens, il se fait du souci pour eux tout de suite. Il dit, oh, est-ce que ces gens qui sont chrétiens, est-ce qu'ils ont reçu le Saint-Esprit ? Il leur pose la question. Le Saint-Esprit, il y a un Saint-Esprit ? Alors bon, là, il a vu qu'il fallait qu'il leur fasse un cours. Alors il a fait un cours. Il leur a parlé de la différence qu'il y avait entre le baptême de Jean, qui est un baptême prophétique en fait, un baptême d'annonce, de croire de celui qui venait après. Du coup, il les a baptisés d'eau. Et puis après, il leur a imposé les mains et ils ont reçu la puissance du Saint-Esprit avec un signe évident, c'est qu'ils se sont mis à parler en langue et à prophétiser, c'est-à-dire qu'ils ont revécu de nouveau ce qui s'était passé le jour de la Pentecôte. Or, ceci s'est passé des années après. Et ça s'est fait exactement pareil. Et d'autres fois, ça s'était fait aussi. C'est pas simplement Paul qui avait un truc pour ça, mais l'apôtre Pierre a vécu la même chose chez Corneille, chez des Romains. Il était en train de prêcher. Et pendant qu'il prêchait, le Saint-Esprit a dit « Bon, ça suffit ». Il est descendu sur les gens à qui il prêchait. Et ils se sont mis à parler en langue. Et Pierre lui-même était étonné. Il a dit « Ah bon, c'est pareil ». Et quand Pierre a expliqué ça à ses collègues de Jérusalem, il leur a bien dit « Il leur est arrivé ce qui nous est arrivé à nous ». Donc Pierre pensait que l'expérience de la Pentecôte n'était pas un phénomène historique unique. Il a dit, c'est ce qui leur est arrivé, c'est exactement ce qui nous est arrivé à nous. Or, c'était des non-juifs. Et quand l'apôtre Pierre prophétisait le jour de la Pentecôte, il a dit, faites-vous baptiser pour le pardon de vos péchés, et vous recevrez le Saint-Esprit que Dieu a promis à tous ceux, en quelque lieu, en tout temps, à tous ceux qu'il appellera. Quand on dit tous ceux, nous sommes tous dedans. Alors, une chose qui est formidable dans tout ça, c'est que Dieu ne nous a pas donné des commandements d'être chrétiens avec des exigences en nous disant maintenant, allez-y les petits, débrouillez-vous, on va voir comment vous vous en sortez. Non, Dieu s'est engagé lui-même à nous donner la force d'être des chrétiens. C'est pour ça qu'il avait promis aux disciples, avant la Pentecôte, il leur avait dit, n'essayez pas par vous-même, n'essayez pas de faire quoi que ce soit. Attendez tranquillement, vous recevrez une puissance et alors là, vous serez mes témoins. C'est pourquoi il leur dit, vous recevrez une puissance et vous serez mes témoins. Nous avons besoin de la puissance, mais non seulement nous avons besoin, mais nous avons la promesse de la recevoir. C'est pour ça qu'on peut se tenir devant Dieu avec des demandes qui sont des demandes que nous savons être des demandes légitimes. Nous savons que ce sont des prières que Dieu agrée parce que lui-même les a formulées de cette façon. Dieu s'est engagé. Il a dit qu'il nous donnerait la puissance du Saint-Esprit pour le servir, afin que vous soyez ses témoins. Or, peut-être que nous, on a quelquefois un petit peu réduit le mot témoin seulement au fait de donner son témoignage. Mais c'est un petit peu réducteur. Venir sur l'estrade derrière un micro et puis raconter ce qu'on a fait, d'accord, c'est témoigner de ce qu'on a vécu. Ok, mais être témoin de Christ dans le langage du Nouveau Testament, c'est bien plus que ça. Ça veut dire que notre vie, notre personne, notre personnalité, nos pensées, nos comportements, nos agissements témoignent que Christ est au-dedans de nous. En fait, être témoin, ça ne concerne pas simplement le fait de donner un témoignage. Ça concerne notre identité même. C'est notre nature. Parce qu'on pourrait très bien concevoir que quelqu'un puisse donner de très beaux témoignages, mais que lui-même ne soit pas très attractif pour le Seigneur Jésus. Ça pourrait arriver, mais le Seigneur veut nous remplir de son esprit pour que nous soyons capables d'être nous-mêmes des témoins de Jésus. Vous recevrez une puissance et vous serez mes témoins. Frères et sœurs, chers amis, je voudrais dire que ce n'est pas comme si c'était une espèce de recherche de quelque chose de fantastique, comme une espèce d'expérience un peu mystique. On ne recherche pas ça. On ne recherche pas des sensations, on ne recherche pas une vibration, un courant électrique, on recherche à être rempli du Saint-Esprit. Et on ne recherche pas à être rempli du Saint-Esprit pour le vivre ici, pendant une réunion spéciale dans une salle, on recherche à être rempli du Saint-Esprit pour sortir d'ici avec le Saint-Esprit, pour vivre avec le Saint-Esprit. Pour être les représentants de Jésus là où nous irons. Et pour l'être avec puissance, parce qu'on aura son esprit au-dedans de nous. S'il s'agissait simplement de faire des exercices de glossolalie à l'intérieur d'une salle fermée, bon ben, excusez-moi, mais c'est idiot, puis ça sert à rien. On sera un peu débenés, quoi. On n'a qu'à tous faire blablabla comme ça, puis c'est bon. Mais il ne s'agit pas de ça. Il s'agit d'être réellement changé et transformé par le Seigneur. C'est pourquoi nous avons besoin que Dieu intervienne dans notre vie. Voyez, après, nous avons aussi notre propre responsabilité d'être remplis du Saint-Esprit. Parce qu'on peut se comporter de telle façon que nos pensées, nos choix de tous les jours, notre façon de vivre, puissent être attractifs pour le Saint-Esprit ou puissent lui déplaire. Ça, c'est vrai, c'est notre responsabilité. Mais la responsabilité de Dieu, c'est la sienne et nous la lui laissons, c'est que lui fait descendre sa puissance sur nous quand il le veut, comme il le veut. Frères et sœurs, c'est ce que nous cherchons. C'est un état permanent dans lequel Dieu veut nous amener. Pour faire une expérience religieuse, même si moderne soit-elle, c'est pas de ça que nous avons besoin. Voyez, moi, la première fois que j'ai parlé en langue, dans cette petite réunion à Lausanne, après, bon, parti, on est revenu en France, je suis retourné dans ma caserne là-bas, et je me rappelle qu'au bout de 2 jours, j'étais là-bas au milieu de tous les troufions, et un matin, je me disais... Je repensais, bien sûr, ça me préoccupait beaucoup, cette histoire de parler en langue. Et puis tout d'un coup, un matin, je me suis dit, mais est-ce que ça marche encore? Alors je me suis mis dans un petit coin, parce que c'était dans un couloir pour que personne ne me voie, puis j'ai essayé tout seul. J'ai vérifié, ça marchait encore. Et puis ça marche encore aujourd'hui. Hein. Bien sûr que c'est extraordinaire quand on vit des moments merveilleux avec le Seigneur. Et Dieu nous les donne pour nous encourager. Mais gardons-nous de fonctionner sur la base d'instants. Nous ne fonctionnons pas comme ça. Nous vivons pour le Seigneur. Pas dans les réunions seulement, mais nous vivons pour le Seigneur à tout moment. C'est pourquoi notre soif d'être baptisé du Saint-Esprit, d'être rempli du Saint-Esprit, c'est une soif qui englobe tout. Et ce qui est intéressant de voir, par exemple, dans le Nouveau Testament, c'est que si vous comparez les chrétiens, les disciples de Jésus qu'on connaît bien, dans les évangiles, et puis ceux qu'on retrouve le plus dans le livre des Actes des Apôtres, c'est-à-dire soit avant la Pentecôte, soit après la Pentecôte, vous voyez que ces gens qui ont été remplis du Saint-Esprit, après avoir été remplis du Saint-Esprit, ils semblent ne plus être les mêmes. Ils ont été changés, ils ont été transformés. Vous voyez l'apôtre Pierre, chez lui, c'est vraiment flagrant, parce que c'était un monsieur qui était un impulsif, c'est un gars primaire, c'est un réactif. Alors lui, il parle quelquefois un petit peu à tort et à travers, et puis on sent qu'il veut se mettre en avant et tout ça. Et dès qu'il est baptisé du Saint-Esprit, vous découvrez quelqu'un qui est complètement différent. Quand avec Jean, ils ont guéri un boiteux à la porte du temple, et tout le monde commence à dire « Ah, c'est formidable, quels hommes merveilleux !» Pierre les arrête tout de suite, il dit « Mais arrêtez, arrêtez !» Nous, on n'y est pour rien. C'est le nom de Jésus qui a guéri cet homme. Mais Pierre n'aurait jamais pu faire une remarque comme ça avant la Pentecôte. Avant la Pentecôte, ah ben j'imagine bien, ouais. Ah, je le vois bien, ouais. Il aurait dit « Oui, voyez, prenez-en de la graine, les gars. Hein. Ça, c'est la foi. » Il faut dire qu'on prie beaucoup. Hein. Mais là, il a dit, c'est le nom de Jésus. Il était changé. Chers amis, des fois, vous n'avez pas envie d'être changé? Moi, des fois, j'ai envie d'être changé. Des fois, je dis, Seigneur, c'est formidable. Toi, tu es formidable. Oh Seigneur, comme a dit Pierre, tu ne changes jamais. C'est magnifique. Mais moi non plus, Seigneur. Mais moi, il faudrait que je change. Mais c'est le Saint-Esprit qui peut nous faire changer. Je ne veux pas dire qu'on ne fera pas des efforts pour ça. Je ne veux pas dire que ça ne va pas nous entraîner dans des voies où on va être mobilisé, même mobilisé avec une tension extrême. Mais le résultat n'est accessible que par la puissance du Saint-Esprit. C'est le Saint-Esprit qui peut nous rendre capables de vivre pour Jésus. C'est le Saint-Esprit qui peut nous rendre capables de souffrir pour Jésus. C'est le Saint-Esprit qui peut nous donner une puissance de joie dans nos cœurs quand humainement, il n'y a plus l'ombre d'une raison d'être joyeux. C'est le Saint-Esprit qui est capable de nous faire faire des choses qui débouchent dans la vie éternelle. C'est parce que le Saint-Esprit est en nous que nous pouvons travailler pour quelque chose qui demeure. Par nos propres forces, nous ne pouvons que faire des choses qui sont d'ici et qui demeurent ici. Mais avec le Saint-Esprit de Dieu, nous pouvons commencer à faire des choses qui ont un prolongement. Celles qui sont éternelles, celles qui sont invisibles souvent, celles qui sont puissantes, celles qui vont à Dieu, celles qui traverseront le feu du jugement et celles qui ressortiront éblouissantes de lumière dans la présence de Dieu. Nous avons besoin du Saint-Esprit. Alors, un des aspects du baptême dans le Saint-Esprit, c'est-à-dire de cette irruption du Saint-Esprit dans notre vie, un des aspects, c'est le parler en langue. C'est un des dons. Paul parle d'une liste de 9 dons, mais il y en a aussi beaucoup d'autres. Mais le baptême dans le Saint-Esprit, ce n'est pas seulement le parler en langue. C'est le parler en langue qui est un des aspects de la puissance du Saint-Esprit. Mais on a besoin de bien plus que ça. Il y a des chrétiens qui parlent en langue, très bien du reste, hein, très couramment, mais qui n'ont pas du tout de puissance. Hein. Et puis vous avez eu dans le cours de l'histoire des gens qui n'ont jamais parlé en langue, mais qui ont manifesté la puissance du Saint-Esprit. Donc être rempli du Saint-Esprit, être baptisé du Saint-Esprit, c'est quelque chose qui vient au-dedans de nous et qui va nous changer, nous transformer et nous donner des capacités, une capacité qu'on n'avait pas avant. Et parler en langue, c'est un des dons. Et il nous faut rechercher toute chose de la part de Dieu. Paul nous dit, le texte, les traductions habituelles disent au don spirituel, mais le mot don n'est pas en grec. C'est aspirer au spirituel, c'est-à-dire aspirer à tout ce qui est spirituel, à tout ce qui vient du Saint-Esprit, à tout ce qui est conforme à l'Esprit, à tout ce qui vient du Saint-Esprit, à tout ce qui va au Saint-Esprit, à tout ce qui fonctionne par le Saint-Esprit. Vous voyez, vous avez des moteurs à essence, au gasoil, nous il faut qu'on fonctionne à l'Esprit, nous. Notre source d'énergie, c'est la puissance du Saint-Esprit en nous. Amen. Donc, on va demander au Seigneur, peut-être qu'il y en a au milieu de nous, qui n'ont jamais parlé en langue. Alors, vous avez peut-être des fois déjà demandé, ou vous avez peut-être jamais demandé, c'est pas un problème. Et le parler en langue peut vous arriver de multiples façons. Une façon biblique qui arrivait souvent dans l'histoire de l'Église primitive, c'est lorsque quelqu'un vous impose les mains pour ça, et au moment où vous impose les mains, alors votre bouche se met à parler une langue nouvelle pour louer le Seigneur. D'autres fois, il y a des chrétiens qui se sont mis à parler en langue comme ça, spontanément. Il y a même eu, dans des réveils, des gens qui se sont réveillés tout d'un coup, au milieu de la nuit, ils parlaient en langue. Hein, j'avais lu le témoignage un jour d'un monsieur comme ça, c'était au cours d'un réveil. Tout d'un coup, il se réveille la nuit et il parlait dans une langue qu'il ne connaissait pas. Le gars, il a été vachement affolé. Non, mais vous rigolez, mais... Alors, il téléphone à un frère. Il lui dit, écoute, je ne sais pas ce qui arrive, j'ouvre la bouche, je ne peux pas faire autrement, je parle en chinois. L'autre lui a dit, bouge pas, j'arrive. Parce qu'il ne savait pas, après ils ont su, vous voyez. Alors donc, souvent ce qui arrive quelquefois aussi, c'est que quand vous êtes dans la présence de Dieu, un moment, par exemple ici, il y a un moment d'adoration, ou le dimanche matin, un moment d'adoration pendant le culte. Vous êtes en train de louer le Seigneur, vous dites, Seigneur, voilà tout d'un coup votre bouche va commencer à dire deux, trois mots. Alors, vous savez, c'est l'Esprit de Dieu qui va vous donner de parler une langue nouvelle. Voilà, louez Dieu avec cette langue-là. Alléluia. Il y en a d'autres sur qui c'est le feu qui tombe sur vous. C'est bien aussi. Hein? Si ça vous arrive, prenez le feu. Croyez que Dieu ne peut pas vous tromper. Il y a des gens qui n'ont jamais reçu parce qu'ils ont peur. Ils disent, oui, mais si je recevais un mauvais truc à la place... Alors, le Seigneur Jésus a lui-même répondu dans l'évangile de Luc, il a dit, si un enfant demande à son père du pain, est-ce que son père va lui donner un serpent? Et il dit, de même, le Père Céleste donne le Saint-Esprit à ceux qui le lui demandent. Si vous demandez à Dieu le Saint-Esprit, vous ne pouvez pas recevoir autre chose que le Saint-Esprit. Maintenant, si vous demandez à Dieu, donne-moi un truc super pour que j'en mette plein la vue à tout le monde, là, la motivation n'est pas bonne, voyez? Parce que vous n'êtes pas en train de demander le Saint-Esprit, vous êtes en train de demander quelque chose qui vous mettra en valeur. Purifions nos cœurs, soyons clairs avec le Seigneur, soyons limpides, restons comme des enfants dans sa présence tranquillement et disons-lui, Seigneur, j'ai besoin de ton Saint-Esprit, je ne veux pas me faire confiance à moi-même pour te servir, mais remplis-moi du Saint-Esprit. Moi, c'est une prière que je fais, je pense à peu près tous les jours. Qu'est-ce que je ferais si ce n'est pas avec le Saint-Esprit? Et même si on parle en langue, et même si on interprète, et même si on prophétise, et même si on fait des miracles, et même si on a encore besoin du Saint-Esprit. Ce n'est pas un coup de tampon sur un passeport spirituel, parler en langue. C'est la présence de l'Esprit même de Dieu en nous. Et nous en avons besoin tous les jours, tout le temps. Et quand on est rempli du Saint-Esprit, alors des choses merveilleuses, magnifiques commencent à se faire. Des choses que, dans certains cas, tout le monde peut voir, mais des choses que personne ne peut voir. Vous savez, des gens, c'est au moment où ils ont été remplis du Saint-Esprit que, ou un état d'esprit de dépression les a quittés subitement. parce que le Saint-Esprit a pris la place. Et puis, toutes sortes de choses comme ça. Chers amis, la vie chrétienne sans l'Esprit de Dieu, c'est une galère. C'est le but le plus élevé qu'il puisse y avoir. Et si on doit le faire avec nos propres forces, eh ben franchement, je vous dis, ça va être dur. Hein, puis ça va être frustrant parce qu'on n'arrive à rien. Tandis qu'avec le Saint-Esprit, on se repose sur le Seigneur. On dit, Seigneur, c'est ton œuvre et c'est toi qui l'as fait. Comme dit Esaïe, c'est ce que nous faisons, c'est toi qui l'accomplis par nous. Voilà, on est tranquille, on se repose sur lui. Et c'est lui qui le fait d'une manière extraordinaire. Ça vaut le coup. Voilà, on va prendre du temps. Je pense que beaucoup d'autres parmi nous avons besoin de nouveau d'être remplis du Saint-Esprit. Croyez que Dieu veut le faire. C'est de mettre notre confiance dans les promesses même de Dieu. C'est de mettre notre confiance dans ce que Dieu lui-même a dit. Alors ça ne nous engage pas nous. Moi ce que je vous dis là, ça ne m'engage pas moi. Moi je n'engage rien du tout, rien d'autre que ce que la parole de Dieu nous dit. Alléluia. Donc moi je suis tranquille. Ce que Dieu dit, il le fait. Voilà. Alléluia.
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Vous êtes la chanson Galaxy sur Phare FM, 1h48, la radio autrement avec vous et la nuit autrement qui vous accompagne jusqu'à 7h ce dimanche 24 mai. L'amour ne renonce jamais. Une méditation de Joyce Meyer à ne pas manquer dans 7 minutes. On va écouter entre temps Barigal et la chanson focalisée suivie de Switchfoot, I Won't Let You Go. À tout à l'heure.

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1: L'amour ne renonce jamais. L'amour n'aura pas de fin. 1 Corinthiens 13, verset 8. L'amour n'aura jamais de fin. En d'autres termes, il ne baisse jamais les bras. Nous pouvons être reconnaissants de ce que Dieu ne désespère jamais de nous. Et nous pouvons aussi avoir cette même attitude envers notre prochain. Dans sa définition de l'amour dans 1 Corinthiens 13, l'apôtre Paul affirme que l'amour attend toujours le meilleur des autres. L'amour est positif, plein de foi et d'espérance. Lors de son ministère terrestre, Jésus a donné un commandement nouveau à ses disciples en leur demandant de s'aimer les uns les autres. Voir Jean 13, verset 34. Aussi, l'objectif premier de tout chrétien devrait-il être de marcher dans l'amour ? Dieu est amour, voir 1 Jean 4, verset 8. Et il ne désespère jamais de nous. Choisissons de suivre son exemple. Croyons en la puissance transformatrice de l'amour. Aucun être humain n'est hors de portée de Dieu.
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0: jusqu'à 7h. Bienvenue.
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6: Voici ce qui arrivera dans les derniers jours, dit Dieu. Je répandrai de mon esprit sur tout être humain. Vos fils et vos filles deviendront prophètes. Je parlerai par des visions à vos jeunes gens et par des rêves à vos vieillards.